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2: 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Bonjour à toutes et tous. RFI Matin, 3 heures d'information à l'heure de Pékin. On évoque toute la matinée cette rencontre entre Donald Trump et Xi Jinping ce matin. L'actualité aujourd'hui, c'est aussi de la culture en France. Le Festival de Cannes est notre invitée dans un peu plus d'une heure. La ministre française de la Culture, Catherine Pégard, au micro d'Arnaud Pontus. Mais d'abord le journal. Bonjour Paul Longsens-Spinelli.
3: Bonjour Julien, bonjour à tous.
2: À la une, près de 2 heures de discussion à Pékin entre président chinois et américain.
3: Un des entretiens qui viennent de se terminer et durant lesquels la question de Taïwan a été abordée. Xi Jinping a prévenu Donald Trump du risque de conflit entre les deux géants si ce dossier était mal géré. En Israël, l'extrême droite se donne rendez-vous aujourd'hui pour la journée dite de Jérusalem. Des célébrations régulièrement marquées par les violences envers les Palestiniens. Après le sommet Afrique-France de Nairobi, Emmanuel Macron a fait un crochet par l'Éthiopie. Hier, au siège de l'Union africaine, le président français a assuré que son pays renouvelait son soutien à une représentation africaine au Conseil de sécurité de l'ONU. Et puis en football, le PSG, champion de France pour la 14e fois, est désormais tourné à 100% vers la finale de la Ligue des Champions.
2: Après les formules de politesse, une première mise en garde de Xi Jinping à Donald Trump.
3: Lors d'un premier entretien qui vient de s'achever, si la question de Taïwan est maltraitée, Chine et États-Unis se heurteront, voire entreront en conflit, a prévenu le président chinois d'après la télévision d'État.
2: Son homologue américain a fort à faire avec ce dossier, mais ce n'est pas le seul.
3: Oui, puisqu'il compte aborder aussi les thématiques du commerce, des terres rares ou encore de l'Iran. La Maison-Blanche veut que Pékin fasse pression sur Téhéran pour débloquer le détroit d'Ormuz. Et plus globalement, le président des États-Unis espère revenir de ce déplacement en Asie avec quelques bonnes nouvelles pour son économie. Une économie américaine grippée, 3,8% d'inflation au mois d'avril, au plus haut donc depuis 3 ans, comme l'a constaté Vincent Sorio dans ce supermarché de Washington.
4: C'est un magasin Lidl qui a ouvert en 2024 à Washington, moins cher que la concurrence. Ce sont les clients comme Fred Pollack qui le disent. Et c'est en nous parce que tout a augmenté.
5: Absolument tout. Aussi bien le prix des médicaments que la nourriture ou l'essence. Le principal objectif de Trump dans tout ça, c'était d'enrichir les sociétés pétrolières. Et elles s'en mettent plein les poches.
4: Ici, dans ce quartier démocrate, tout le monde est d'accord. Non seulement Donald Trump n'aurait pas dû déclencher la guerre, mais en plus, il se fiche de l'inflation qu'il a lui-même provoquée.
6: Les céréales, le lait, les œufs, les trucs de base. L'administration Trump, avec les droits de douane et la guerre en Iran, en est largement responsable.
4: Et lorsqu'on demande à Bart, cet acheteur pressé, s'il croit au discours de la Maison-Blanche, ça va bientôt revenir à la normale, il répond avec un grand sourire.
6: Ouais. Dans le métier aux États-Unis, on appelle ça du bullshit.
4: Vincent Sourio, Washington RFI.
3: La crise au Moyen-Orient et son front libanais également au centre de pourparlers à Washington aujourd'hui. Les délégations libanaises et israéliennes sont en effet attendues dans la capitale fédérale américaine malgré l'opposition du Hezbollah chiite pour tenter donc cette rencontre de consolider la trêve qui est en place depuis près d'un mois. Trêve violée presque quotidiennement. Près de 400 personnes sont mortes dans des frappes israéliennes depuis le 17 avril selon le ministère libanais de la Santé, dont 22 personnes hier.
2: L'extrême droite israélienne en parade dans Jérusalem aujourd'hui.
3: Ces militants représenteront la majorité des dizaines de milliers de participants aux célébrations de la journée dite de Jérusalem. C'est une date qui marque la réunification, entre guillemets, de la ville sainte en 1967. En clair, l'occupation puis l'annexion de la partie palestinienne de la ville. Les Palestiniens, justement, et les militants des droits de l'homme israéliens, ils sont souvent pris à partie. Mais malgré ces débordements, la journée reste très importante, en tout cas aux yeux du maire adjoint de Jérusalem qui s'est entretenu avec Amira Suilem.
7: C'est un jour qu'il attend avec impatience. Arye King reçoit dans son bureau de la municipalité de Jérusalem, entouré de photos de prières au mur des lamentations.
8: C'est un jour historique parce que nous n'avons pas deux lieux saints au monde, nous n'en avons qu'un seul. Il y a 59 ans, nous sommes revenus là où notre premier et second temple ont été bâtis, et là où, selon moi, le troisième temple sera aussi construit.
7: Un projet messianique auquel Harry King souhaite voir de plus en plus d'Israéliens adhérer. Achat de drapeaux, témoignages d'anciens vétérans de la guerre de 67 ou encore concerts, le budget des festivités a été revu à la hausse cette année.
8: Le budget sera d'environ 2 ou 3 millions de dollars, je crois, quelque chose comme ça. Vos auditeurs doivent comprendre qu'en Israël, les gens deviennent de plus en plus d'extrême droite, je dirais, surtout après le 7 octobre et la guerre qu'on a été obligé de mener. Et c'est pour cela que de plus en plus de personnes célèbrent ce jour-là.
7: Des festivités qui cette année s'étaleront sur une semaine et nouveautés sur l'ensemble du territoire, colonies incluses. Amira Suilem, Jérusalem, RFI.
3: Des immeubles résidentiels en flammes cette nuit à Kiev en Ukraine après une importante attaque de drones et de missiles russes. Une personne a été tuée et 16 autres blessés selon le maire de la capitale ukrainienne.
2: Et en Russie, après Koursk en décembre 2024, deux autres régions frontalières de l'Ukraine changent de gouverneur.
3: Bryansk et Belgorod, deux autres territoires régulièrement exposés aux ripostes de l'armée ukrainienne qui changent donc d'administration. C'est en tout cas ce qu'a annoncé Vladimir Poutine, le président russe, hier à Anissa El-Jabri.
9: On savait le gouverneur de Belgorod sur la sellette depuis plusieurs semaines. Il était d'ailleurs officiellement en vacances. Vyacheslav Gladkov devait affronter depuis 2023 les incursions puis les attaques de l'Ukraine. Il se murmurait à Moscou qu'il avait fait trop d'erreurs. La dernière relayait publiquement les protestations de certains habitants sur la suppression de Telegram, une décision prise au sommet qu'il était censé avant tout faire appliquer. Avant l'annonce de ce qui a été présenté comme deux démissions, les désormais ex-gouverneurs avaient aussi perdu leurs adjoints, accusés de corruption dans la construction des fortifications de défense. À la tête de ces régions désormais, deux personnalités qui incarnent loyauté au Kremlin et à son choix de lancer une offensive en Ukraine. Yegor Kovalchuk, qui va diriger la région de Bryansk, qui était depuis juillet 2024 à la tête de celle de Lugansk, annexée en 2022. Quant à Belgorod, elle va être dirigée par un ancien officier combattant en Syrie, mais aussi en Ukraine, notamment dans la bataille d'Avdivka. Alexandre Chouvaïev va être le deuxième vétéran à diriger une région de Russie après le gouverneur de Tambov, nommé en novembre 2024. Anissa El-Jabri, Moscou, RFI.
3: La Slovaquie, de son côté, a brièvement fermé hier sa frontière avec l'Ukraine pour des raisons de sécurité, après d'importants bombardements russes sur l'oblast de Transcarpathie, région située à proximité de la frontière. En Hongrie, l'ambassadeur russe dans le pays est convoqué ce matin après cette même attaque, la Transcarpathie étant une région où vit une minorité hongroise.
2: Une étape en Éthiopie pour refermer la tournée d'Emmanuel Macron sur le continent africain.
3: Une tournée de 5 jours et après le temps fort du sommet Afrique-France de Nairobi, le président français s'est donc rendu à Addis Abeba. Il a été accueilli hier par le premier ministre Abiy Ahmed avant de se rendre au siège de l'Union africaine. À l'issue d'une réunion qualifiée d'inédite avec le président de la commission de l'UA, Mahmoud Ali Youssouf, et le secrétaire général des Nations Unies, Antonio Guterres, Emmanuel Macron a plaidé pour que les pays africains puissent être mieux entendus à l'international. Marlène Panara.
10: Emmanuel Macron a plaidé pour l'application de la résolution 2719 de l'ONU. Adoptée fin 2023, elle oblige les États membres à financer les opérations de paix de l'UA.
11: Cette résolution, elle n'a pas encore trouvé d'application directe et concrète parce qu'elle est bloquée. Donc on a vraiment cette volonté, tous les trois, de faire avancer ce dossier et de pouvoir mettre en œuvre cette résolution qui est essentielle. C'est un outil large, fort, crédible, qui d'ailleurs montre que le multilatéralisme fonctionne lorsqu'on s'en donne les moyens.
10: Le président français a également renouvelé son soutien à une représentation africaine au Conseil de sécurité de l'ONU.
11: Nous nous battons pour que l'Afrique soit représentée parmi les membres permanents du Conseil de sécurité. J'ai dit au président, si deux membres étaient nommément désignés par l'Union africaine, par consensus de tous les pairs, je suis sûr qu'aucun des membres permanents ne sera capable de le bloquer. En tout cas, nous ferons tout le travail diplomatique à vos côtés. Mais le temps est venu.
10: L'Union africaine réclame depuis plusieurs années l'attribution d'au moins 2 sièges permanents au profit du continent. Marlène Panara, Addis Abeba, RFI.
3: En France, aucun des 22 patients identifiés comme cas contact d'une passagère du MV Ondus, décédée du hantavirus, ne présente de symptômes. Ça, c'est ce que déclare le gouvernement français. Tous ont entamé une quarantaine à l'hôpital d'une durée minimale de 14 jours, période qui pourrait s'étirer à 42 jours, soit la durée maximum de la période d'incubation estimée. Une patiente testée positive se trouve toujours dans un état grave à Paris.
2: Pour Nicolas Sarkozy, c'est un copier-coller de la peine requise en première instance.
3: 7 ans de prison ferme, 300 000 euros d'amende et 5 ans d'inéligibilité. C'est ce que l'accusation a demandé hier en appel à l'encontre de l'ex-président français jugé dans l'affaire du financement présumé libyen de sa campagne de 2007. Les procureurs financiers demandent la condamnation de Nicolas Sarkozy pour tous les délits pour lesquels il comparaît. C'est un récit d'audience signé Baptiste Coulon avec Stéphane Desfossés.
12: Si la peine la plus lourde est demandée pour Nicolas Sarkozy, c'est parce que le parquet estime qu'il est bien l'instigateur des faits. L'ancien président a tiré les ficelles, distribué les rôles, tout en s'exposant le moins possible. Pour les procureurs, il est donc bien le principal et unique bénéficiaire du pacte de corruption conclu avec le régime Kadhafi. Nicolas Sarkozy maintient qu'il ne savait rien des visites secrètes en Libye en 2005 de Claude Guéant et Brice Hortefeux, et qu'il n'a pas agi pour lever le mandat d'arrêt du beau-frère de Kadhafi, condamné pour l'attentat du DC-10 d'UTA. Une défense mise à mal à l'audience par deux attestations écrites de Claude Guéant, ce qui fait dire à Vincent Brengart, avocat de partie civile, que la peine requise aurait pu être bien plus lourde.
13: Ces deux attestations fragilisent considérablement sa défense. Donc c'était une possibilité, ça n'a pas été le cas du ministère public, mais je pense qu'il ne faut pas non plus relativiser l'importance des peines qui ont été réclamées, parce que ça reste des peines tout à fait substantielles.
12: Des réquisitions auxquelles la défense de Nicolas Sarkozy entend bien répondre. Christophe Ingrin, l'un de ses avocats.
14: Il n'y a pas d'argent dans son patrimoine, pas d'argent libyen. Nicolas Sarkozy est innocent. Son élection n'a pas été biaisée.
12: Christophe Ingrin promet d'en faire la démonstration dans deux semaines, au moment des plaidoiries de la défense.
3: Baptiste Coulon et Stéphane Desfossés, des peines de 10 mois de prison avec sursis et 6 mois de prison ferme ont été demandées à l'encontre des autres prévenus. La décision de la Cour d'appel de Paris est attendue fin novembre prochain.
2: En football, c'est le même banquet presque tous les ans pour un insatiable PSG.
3: Qui s'est adjugé hier un 14e titre de champion de France en dévorant 2-0 son dauphin, le RC Lens, qui ne peut plus rattraper mathématiquement Paris au classement à une journée de la fin de la Ligue 1. Anne Dufort-Cornier, les supporters parisiens qui avaient fait le déplacement ont chanté à en perdre la voix hier, sans perdre de vue l'objectif de décrocher dans deux semaines un deuxième titre européen consécutif.
15: Champion mon frère, 2026, voilà.
16: Back to back, on va le faire.
17: Lens, ils ont raté pas mal d'occasions, c'était dommage. Mais contre le grand Paris Saint-Germain, oui, ça paye cash.
18: 25 tirs, dont 10 cadrés. Et pourtant, le Racing Club de Lens a vu le Paris Saint-Germain l'emporter 2-0 sur sa pelouse à Bollaert. Dans un contexte tendu lié à ce match en retard de la 29e journée, les Lensois n'ont pas réussi à renverser la vapeur et à retarder une nouvelle fois le sacre des Parisiens. Même le milieu de terrain, Adrien Thomasson, s'est avoué vaincu.
19: Il a manqué, je dirais, ce brin de réussite parce que ça a été soit les montants, soit le gardien qui a fait un grand match, soit un défenseur, il y avait toujours quelque chose.
18: Des obstacles à répétition, le signe des très grandes équipes, celles capables de gagner 5 fois de suite le même titre sans trembler, avec des individualités comme le gardien russe Matvei Safonov, auteur de 8 parades.
20: Aujourd'hui, j'ai eu les résultats de mon travail, notre mentalité, et je pense que les résultats de notre équipe à cette saison, c'est aussi des résultats de mon travail.
18: En quête d'un doublé, le club de la capitale est désormais à 16 jours de l'échéance la plus importante de sa saison, la finale de la Ligue des Champions face à Arsenal.
3: Le reportage d'Anne Dufort-Cornier.
2: Merci Paul Lonsin-Spinelli, à tout à l'heure. Jeudi 14 mai 2026, bienvenue à vous, RFI Matin, 3 heures d'information. Et à la une, un sommet sans précédent, un honneur comme il en a peu connu, les mots de Donald Trump reçus au Palais du Peuple à Pékin ce matin. Le lancement en grande pompe de la visite du président américain en Chine et une réunion avec Xi Jinping où il a promis un avenir fabuleux aux deux pays. Soyons des partenaires plutôt que des rivaux, lui répond le président chinois qui l'avertit toutefois sur son soutien à Taïwan. On fait le point sur ce qui s'est dit avec Cléa Broders en direct de Pékin dans le journal de 6h, temps universel. Une visite sur fond de guerre au Moyen-Orient. Au moins 22 morts hier dans des frappes israéliennes au Liban, alors que les négociations entre Beyrouth et Tel Aviv doivent reprendre aujourd'hui. L'armée israélienne accusée dans le pays d'utiliser la technique de la double frappe. Un premier tir contre un bâtiment, puis un deuxième après l'arrivée des secours. C'est notre dossier du jour avec Noé Pignède à 7h, temps universel. Et alors que le détroit d'Hormuz reste paralysé, l'inquiétude du secteur pétrolier où le retour à la normale semble encore loin après les lourdes frappes iraniennes dans les pays du Golfe.
0: On va découvrir, lorsque la poussière du conflit sera un peu retombée, ce qu'est l'état de ces infrastructures et le rythme auquel la production peut remonter. On a un niveau d'incertitude maximale. On est sur des chaînes logistiques complexes. Il ne faut surtout pas imaginer, disons, un grand jour de libération dans lequel la paix aura été prononcée et où tout ira mieux du jour au lendemain. Non, évidemment.
2: La perturbation des marchés du pétrole appelée à durer et la colère contre les hausses des prix des carburants qui s'installent notamment aux Comores. Troisième jour de grève dans le pays. Et la tension qui monte avec 26 arrestations hier, on en parle dans le prochain journal. On part aussi en République démocratique du Congo, où Human Rights Watch accuse la FCM-23 et les forces rwandaises de graves exactions, souvent constitutifs de crimes de guerre lors de leur occupation d'Uvira en décembre dernier. RFI Matin au sommaire également aujourd'hui du football et le PSG sacré champion sans grande surprise hier soir en Ligue 1. Nous sommes toujours à Cannes, où le festival de cinéma bat son plein dans Aujourd'hui l'économie. Tout à l'heure, zoom sur l'état de santé du cinéma français. Et bonjour Arnaud Pontus.
21: Bonjour à vous Julien, bonjour à tous.
2: La ministre française de la Culture est votre invitée ce matin.
21: Oui, Catherine Pégard revient de Nairobi où elle était aux côtés d'Emmanuel Macron pour le sommet Africa Forward. Elle repart pour Marseille pour le lancement de la saison Méditerranée 2026, puis Cannes pour le festival du film évidemment. Catherine Pégard fait donc étape à RFI ce matin pour évoquer ses grands dossiers et notamment la restitution des œuvres pillées durant la colonisation française. Quelques jours après la promulgation de la loi qui doit faciliter les restitutions, on va lui demander ce que ce texte change vraiment, si les musées français vont fatalement se vider de milliers d'objets. Est-ce que le texte peut servir aussi à rebâtir la relation entre la France et certains pays africains? Rendez-vous un peu avant 8h20, heure de Paris.
2: La ministre française de la Culture, au micro d'Arnaud Pontus, dans une heure. À tout à l'heure, il est 5h16 en temps universel. Mais pour commencer, comme chaque matin, un avant-goût de notre grand reportage du jour. Alors que Donald Trump est en Chine, coup de projecteur aujourd'hui sur la situation démographique du pays. La Chine a perdu en 2023 son rang de pays le plus peuplé du monde au profit de l'Inde. Et la population chinoise vieillit à grande vitesse. Le nombre d'actifs diminue. Une question devient centrale dans les grandes villes. Comment vieillir quand les enfants sont moins nombreux ou quand ils vivent trop loin? C'est notre grand reportage du jour signé Cléa Broders et Xiangyan à Pékin.
22: Il est tôt dans ce parc de la capitale. Les gestes sont lents, précis, répétés. Ici, on vient tous les jours pour continuer à tenir. Luo, petite casquette sur ses cheveux argentés, grand sourire, vient ici régulièrement.
23: Je viens tous les jours de la semaine, à moins qu'il y ait quelque chose de particulier. C'est très bon pour la santé. Tous les matins, il y a une séance de tai chi.
22: Chen, le regard malicieux, est convaincue des bienfaits de se retrouver faire du tai chi au parc. Elle veut d'ailleurs que l'on devine son âge.
23: Tout le monde discute et rit ensemble, on n'a aucun souci. Et puis, devinez quel âge j'ai d'après vous? 70 ans? Ah, même 80 ans, vous n'y êtes pas. J'ai presque 90 ans. Regardez dans quel état je suis. Voyez comme mes jambes sont en forme. Vraiment, on dirait pas, hein. Et bien, tout ça, c'est grâce au tai chi.
22: Ici, le corps tient encore. Mais un peu plus loin, il rappelle la réalité. Tang avance tout doucement avec l'aide d'un déambulateur.
24: Je ne peux plus me rendre dans autant d'endroits qu'avant. Quand j'étais jeune, je pouvais aller au palais d'été, à Patachou, à Xiangshan, n'importe où. Aujourd'hui, mes jambes ne sont plus ce qu'elles étaient.
2: Vieillir en Chine, entre robots, débrouilles et nouvelles solidarités, notre grand reportage à découvrir sur RFI à partir de 17h10, temps universel, et sur notre site RFI.fr ou notre application Pure Radio. Observer la Terre depuis l'espace pour mieux la comprendre, c'est l'objectif de la trentaine de satellites scientifiques européens qui sont actuellement en orbite autour du globe. Ils seront bientôt rejoints par le petit dernier, le satellite Flex de l'Agence spatiale européenne, conçu pour faire le bilan de santé de la végétation planétaire depuis l'espace pour aider l'humanité à mieux comprendre son impact sur la nature et la protéger. Jeanne Richard a pu assister dans le sud de la France au montage et au test du satellite avant son départ pour l'espace. Reportage.
1: La salle blanche, c'est un immense laboratoire où sont construits, assemblés et testés les satellites. Avant d'y entrer, il faut mettre une charlotte sur la tête, des surchaussures et une blouse. À l'intérieur, un courant d'air filtré chasse les impuretés, explique Thierry Huiban, chef de projet Flex chez Thales Alenia Space.
4: Alors, cette salle blanche dans laquelle on se trouve, en fait, contrôle le nombre de particules par mètre cube. C'est-à-dire qu'on doit éviter la pollution sur le satellite. Et donc, on doit, de manière permanente, en fait, surveiller le nombre de particules qui pourraient se déposer sur le satellite.
1: Le satellite Flex mesure encore 1,50 m, mais il fera 5 mètres une fois ses panneaux solaires déployés dans l'espace, pour un poids de 400 kg. À l'intérieur, des instruments ultra sensibles pour observer la fluorescence des plantes pendant la photosynthèse. La photosynthèse,

0: Augmentation soudaine de la fluorescence. Cela peut être à cause d'un manque d'eau, pendant une sécheresse par exemple, à cause d'une exposition à des intrants chimiques, d'un manque de nutriments, d'une pollution ou d'une invasion de nuisibles. Tout ce qui peut affecter la santé de la plante.
1: Il aura fallu 10 ans et plus de 340 millions d'euros pour développer ce satellite capable depuis l'espace de capter cette lueur rouge très ténue et de l'isoler de toutes les autres couleurs ambiantes. Ralph Bock, chef du projet FLEX à l'Agence spatiale européenne.
2: On espère qu'en survolant la Terre, le satellite nous donnera une carte de la fluorescence mondiale. C'est un indicateur du bon fonctionnement des plantes. On a besoin de ces données pour mieux protéger la végétation et avec la population qui augmente, pour exploiter les végétaux le plus durablement possible dans l'agriculture. C'est pour le bien de l'humanité.
1: Le satellite FLEX entre dans sa dernière phase de test avant d'être envoyé en orbite à plus de 800 km au-dessus de nos têtes. Lancement prévu en septembre 2026 depuis le Centre spatial guyanais.
3: Les satellites, désormais essentiels aux scientifiques pour mesurer les variables climatiques, température, pression atmosphérique, précipitation ou encore gaz à effet de serre. La majorité de ces paramètres ne peuvent être observés que depuis l'espace, comme nous l'explique Simonette Chély, directrice du programme d'observation de la Terre à l'Agence spatiale européenne.
4: C'est essentiel d'observer la Terre depuis l'espace parce que, comme nous savons, il y a une crise climatique qui nous concerne tous. Je pense qu'il faut avoir des informations pointues, des informations aussi sur le long terme et qui ne sont pas seulement liées au pays, mais qui vont aussi dans des zones qui sont inaccessibles, comme l'Arctique ou l'Antarctique. Et ça, on peut faire facilement avec les satellites. Et en plus, beaucoup de ces satellites ont des instruments à bord comme des radars qui peuvent voir le jour et la nuit, et donc très important pour avoir une nouvelle dimension d'information sur l'état de santé de notre planète.
3: Dossier signé Jeanne Richard, 7h23 à Paris. Et voit-on depuis l'espace les signes de cette tendance? Dans notre question d'environnement aujourd'hui, on évoque la viande la plus consommée au monde, le poulet. Florent Guignard, pourquoi en mangeons-nous tous?
5: Alors ça n'a pas toujours été le cas. Aujourd'hui, quelques 80 milliards de poulets sont tués chaque année dans le monde pour notre alimentation. C'est d'ailleurs l'espèce animale chez les vertébrés la plus nombreuse sur Terre. Mais à l'origine, le poulet était d'abord un animal de compagnie, d'apparat, domestiqué très tard. Et jusqu'au milieu du XXe siècle, les volailles, les poules, on les aimait surtout pour leur œufs. C'est ce que nous explique Pierre-Marie Aubert. Il dirige le programme Agriculture et Alimentation à l'IDRI, l'Institut du Développement Durable et des Relations Internationales.
6: La volaille, c'est un animal de ferme qui permet de produire des œufs, donc de la protéine pas chère et d'une qualité assez intéressante nutritionnellement, et qui par ailleurs sert de petite réserve sur pâte pour les occasions. C'est l'origine du poulet du dimanche. Ah, c'est que dans les grandes occasions, on va se faire un coq. Quoi.
5: La fameuse poule au pot du roi Henri IV.
3: Le poulet était en fait un produit de luxe jusqu'à la révolution industrielle agricole.
5: Oui, c'est après la Seconde Guerre mondiale que le poulet devient une industrie inventée aux États-Unis. Tout est concentré pour faire des économies d'échelle. Le poulet est ainsi devenu la viande la moins chère au monde, Pierre-Marie Aubert.
6: Le poulet est quelque part la viande qui est la plus proche d'un objet industriel. C'est un cycle de production qui est très court. Voilà, aujourd'hui 25 jours, il y a 30 ans, 50 jours. Jusqu'à arriver aujourd'hui à des coûts de production du poulet qui sont à 2 euros du kilo, qui sont juste délirants, et même moins de 2 euros dans certains pays. Il faut 110 jours pour faire un porc, 36 mois pour faire un bœuf à l'herbe. Vous voyez bien que c'est pas les mêmes ordres de grandeur. C'est juste monstrueux.
5: Résultat, entre 1960 et 2020, la production de poulet dans le monde a été multipliée par 16, quand celle du bœuf a seulement doublé. Oui, c'est juste monstrueux.
3: L'avantage du poulet, c'est aussi sa faible empreinte carbone.
5: Oui, c'est vrai, l'élevage de poulet représente moins de 10% des émissions de CO2 de tous les élevages de viande. Un kilo de poulet, c'est 1 kilo de CO2, alors qu'un kilo de bœuf, c'est 30 kilos de CO2. Mais ces données, Pierre-Marie Aubert tient à les relativiser.
6: Le poulet, contrairement à son ami le cochon et encore mieux le bœuf, il mange des trucs que nous, on pourrait manger. Donc il y a une compétition directe entre l'alimentation humaine et l'alimentation animale qu'on ne retrouve pas dans tout l'élevage bovin et ovin et caprin qui se fait à l'herbe, puisqu'on ne bouffe pas de l'herbe, jusqu'à preuve du contraire en tout cas.
3: On ne mange pas d'herbe, Florent, mais est-ce encore du poulet qu'on mange?
5: Ah, ça, c'est une vraie question. La génétique est passée par là, les gains de production augmentent de 1% par an. On n'arrête pas le progrès, si l'on peut dire. On retrouve Pierre-Marie Aubert de l'IDRI.
6: On donne 1,5 kg d'aliments et on récupère 1 kg carcasse. Ce que disent certains des généticiens qui travaillent dans la filière poulet, c'est qu'on arrivera à faire grossir le poulet aussi avec des matières liquides. En fait, on arrivera à récupérer autant de viande que ce qu'on donne d'aliments. Pour que le poulet il puisse pousser si vite, c'est que le poulet il bouge pas. Il est entassé dans des tout petits trucs et toute la nourriture

0: qu'ils mangent est utilisé pour grossir. Donc évidemment, ce n'est pas du muscle qu'on mange, c'est un amas cellulaire.
1: Dit comme ça, c'est pas forcément très appétissant et pourtant ça marche.
2: Ah oui, chaque seconde, ce sont 3000 kilos de poulet qui sont avalés sur la planète. Les États-Unis sont les champions du monde avec 50 kilos par an et par personne. C'est deux fois moins en Europe, mais c'est encore beaucoup trop quand la moyenne africaine dépasse tout juste les 4 kilos. Quand des archéologues se pencheront sur notre civilisation, ils trouveront du plastique et des os de poulet.
1: Merci Florent Guignard. Et sur RFI, avant le prochain journal, direction Cannes, au matin du troisième jour du Festival de cinéma, notre journal du Festival de Cannes, troisième édition, c'est avec Léa Boutin-Rivière.
3: Octobre 2020, la France apprend sous le choc la mort de Samuel Paty, professeur d'histoire-géographie assassiné par un extrémiste islamiste. Plus de 5 ans plus tard, la croisette est de nouveau sonnée par l'histoire de cet assassinat, raconté par Vincent Garanque dans son film L'Abandon, présenté hors compétition.
4: Il y a un problème ?
5: Je viens de revoir la vidéo, les vues n'arrêtent pas d'augmenter.
3: Le film revient sur les 11 derniers jours de Samuel Paty, joué par Antoine Reinhartz. 11 jours au cours desquels il est lâché par ses élèves, leurs parents, ses collègues, l'institution. 11 jours pendant lesquels seule la peur lui tient compagnie.
6: Quand on voit les faits, ça monte tout seul. Il n'y a pas besoin d'en rajouter, il n'y avait pas besoin de dramatiser. Non, là, plus on est près du réel, plus on voit à quel point ça montait et inexorablement. Et lui le sentait, lui faisait des appels, lui... Il était au cœur de la cabale et il avait vraiment honte. Il rasait les murs, il se voyait regardé par tous. Être au cœur d'une cabale, c'est une des choses les plus violentes qui soient.
3: Ce mercredi soir était une soirée placée donc sous le signe des émotions à Cannes. Toutes les émotions, la peur, l'angoisse, mais aussi l'amour et le lâcher prise, avec le second long métrage de Charline Bourgeois-Taquet, La vie d'une femme. Une plongée d'1h40 dans la vie de Gabrielle Conti, à qui Léa Drucker prête ses traits. Une chirurgienne de renom, débordée, mais pour qui sa vie professionnelle compte plus que tout, jusqu'à la rencontre avec Frida, jeune autrice venue en stage.
7: Je suis désolée, mais vous tombez mal, je vais opérer.
3: Les deux femmes se cherchent, puis se trouvent dans une relation aussi inattendue que passionnelle, portée par une Léa Drucker, tout en nuances. Charline Bourgeois-Taquet.
8: Pour ce rôle-là, elle avait vraiment toutes les qualités dont j'avais besoin. L'autorité, l'intelligence, l'énergie, l'humour. Une femme forte. Ce que je voulais, c'est que ce personnage puisse faire envie aussi aux spectatrices, aux spectateurs, et qu'il puisse peut-être ouvrir des perspectives.
3: Avec cette histoire intime, cette histoire surtout de femme, voilà la réalisatrice sélectionnée en compétition dès son deuxième long-métrage. Mais célèbre aussi les pionnières.
9: Claire Denis, mesdames et messieurs.
3: La cinéaste, lauréate hier du Carrosse d'Or pour l'ensemble de sa carrière, qu'elle a commencé il y a 40 ans avec le film Chocolat.
10: Comment tu t'appelles ?
11: France.
3: Un tournage sur lequel elle a appris une qualité essentielle pour un réalisateur, savoir s'adapter.
12: Je tournais au Cameroun et je cherchais une maison coloniale comme j'en ai connue dans ma toute petite enfance au Nord Cameroun. Il n'y en avait plus, donc... La ville de Maroua, où nous tournions, nous a aidés à reconstruire une maison en briques de terre. On a vraiment choisi l'espace.
3: 40 ans plus tard, c'est dans une toute autre maison que Claire Denis peut s'abriter, celle du cinéma. Apolline Verlon, Léa Boutin-Rivière, Cannes, RFI.
1: Et retour à Cannes dans le journal de 6h, temps universel avec Sophie Torlotin. Pour l'heure, la suite, c'est l'info africaine. Dans 30 secondes, à tout de suite.
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1: RFI, 7h30, à Paris, 5h30 en temps universel. Bonjour Édouard Dupénoit.
15: Bonjour.
1: Une enquête de Human Rights Watch pointe des crimes de guerre commis dans l'est de la RDC.
15: Et l'organisation de défense des droits humains qui met en cause l'AFCM-23 et l'armée rwandaise. Elle enquête sur la prise d'Uvira début décembre. Des civils y ont été tués, des femmes violées, sans doute des jeunes recrutés de force. La RDC est l'union de l'opposition qui y fait son chemin. Les grandes formations adverses de la majorité se cherchent une unité contre l'idée d'un troisième mandat pour Félix Tshisekedi. Les réunions se multiplient. Tension hier aux Comores, troisième jour de la grève contre les prix de l'essence qui flambe. Les blindés Kadri Moroni, 26 personnes arrêtées à côté de la capitale. Au Tchad, le GCAP prend la parole après la condamnation de 8 de ses leaders. Un dialogue n'est pas un dialogue si nous sommes condamnés à fermer la bouche, dit le porte-parole de cette plateforme d'opposition. La démission du Premier ministre en Centrafrique, acceptée par le président Touadéra, le pays dans l'attente encore de son nouveau gouvernement. Et puis à Cannes, enfin, l'émotion de la fille d'Idrissa Ouedraogo, réalisateur burkinabé dont Tilaï était rediffusé hier, Grand Prix du Jury 90, notre envoyé spécial y était. La FCM 23 et les forces armées rwandaises sont donc accusées de lourdes exactions dans la ville congolaise d'Uvira. Enquête ce matin de Human Rights Watch, selon laquelle ces miliciens et ces militaires ont commis des violences souvent constitutives de crimes de guerre. Les faits se sont déroulés lorsque le groupe armé, soutenu par le Rwanda, s'est emparé de cette importante ville du Sud Kivu en décembre dernier, au tout début donc de son mois d'occupation. Meurtre de civils, viol, suspicion de recrutement forcé, au cœur de cette enquête, Alexandra Branjon.
4: 10 décembre, le M23 et les forces rwandaises entrent dans Uvira après plusieurs jours de combat. Selon des témoignages recueillis par Human Rights Watch, les combattants tirent sur des civils qui tentent de fuir, notamment des hommes et des garçons accusés d'appartenir aux milices Wazalendo. Un témoin relate comment son frère, sa femme et leurs deux enfants ont été abattus dans le quartier de Kavimvira alors qu'ils tentaient d'atteindre le Burundi voisin. Le rapport de Human Rights Watch fait également état d'exécutions sommaires et de viols, alors que le M23 et les forces rwandaises allaient de maison en maison, notamment dans les quartiers de Kasenga et de Rugenge. L'organisation rapporte des enlèvements et la disparition d'hommes et de garçons qui ont probablement été recrutés de force par le groupe armé. Human Rights Watch craint que ces cas documentés d'une extrême gravité et brutalité ne représentent qu'une petite partie des exactions commises par les combattants du M23 et des forces rwandaises. L'organisation appelle à des enquêtes rapides et à traduire les auteurs de ces violations des droits de l'homme en justice afin d'éviter une répétition de ces cycles de violence dans l'est de la RDC.
15: Alexandra Branjon, l'actualité politique en République démocratique du Congo et l'opposition qui tente d'aller vers l'union dans son opposition à un troisième mandat. Le sujet de ce mandat supplémentaire pour Félix Tshisekedi, qui est désormais explicitement sur la table, les adversaires de la majorité aimeraient donc parler d'une seule voix contre cette idée. On en est qu'au stade des préparatifs, les réunions se succèdent entre grands courants de l'opposition. L'une des grandes questions étant de savoir si la famille politique de Joseph Kabila sera associée à ces discussions. Pauline Azidi, pour l'heure, où en est-on de ces premiers échanges entre opposants ?
10: Le travail avance bien, nous dit-on, du côté de l'opposition, que ce soit à Kinshasa, mais aussi à Bruxelles, où des échanges ont lieu. Plusieurs formations politiques sont en discussion. L'AMUKA de Martin Fayoulou, l'Alliance pour le changement de Jean-Marc Kabound, Envol de Délice Essanga ou encore Ensemble pour la République de Moïse Katumbi. Quid d'une présence du camp de Joseph Kabila, l'ancien président condamné à mort par la justice congolaise. Jusqu'ici, rien n'a filtré de notre côté, précise un cadre de son parti, qui dit avoir néanmoins été informé qu'un membre du FCC aurait pu assister à l'une des réunions déjà organisées. Un proche d'une des figures de l'opposition ajoute qu'il y a en effet des concertations sur la participation de la plateforme Sauvons le Congo, formée autour de l'ex-chef de l'État avec d'autres acteurs politiques en exil. Nous visons l'unité de l'opposition pour l'unité d'action, confie un cadre de parti qui ajoute que l'objectif est d'arriver à une première déclaration commune dès la semaine prochaine. Pauline Azidi, Kinshasa, RFI.
15: Les relations diplomatiques continuent de se tendre entre Accra et Pretoria sur fond de violences xénophobes en Afrique du Sud. Le ministre des Affaires étrangères du Ghana annonce sur son compte X qu'une opération de rapatriement va être organisée pour les ressortissants souhaitant quitter la nation arc-en-ciel. Après cette nouvelle poussée de colère à l'égard des étrangers africains, colère et violence d'ailleurs, le président John Mahama donne son feu vert pour l'évacuation immédiate de 300 Ghanéens qui se trouvent actuellement en Afrique du Sud. Des personnes en détresse, dit le chef de la diplomatie à Accra, qui se sont signalées auprès de l'ambassade à Pretoria. Nombreuses interpellations et lourds déploiements sécuritaires, la tension monte aux Comores au troisième jour d'une grève contre la hausse des prix du carburant. 26 personnes ont été arrêtées hier, des échauffourées avec les forces de l'ordre dans plusieurs localités autour de Moroni, les blindés déployés dans la capitale. Le gouvernement accuse l'opposition de manipuler la jeunesse dans ce combat, opposition qui réplique en accusant le gouvernement de gérer cette crise de manière désastreuse. Correspondance Abdallah Mzembaba.
11: Le gouvernement ne parle plus seulement du dialogue social, mais d'ordre public. Les autorités appellent au dialogue et accusent l'opposition d'alimenter le chaos. Nour El Fattah Azali, secrétaire général du gouvernement, est aussi revenu sur la hausse du carburant.
16: Si on ne prend pas les mesures qu'on a prises actuellement, on risque de se diriger vers un horizon qui sera un peu plus sombre, parce qu'on ne sait pas si on sera en mesure de passer la commande des produits hydrocarbures. Donc on doit discuter pour essayer de trouver une solution à cette situation.
11: Mais sur le terrain, la paralysie s'étend, écoles perturbées, commerces fermés, médecins bloqués, pêcheurs, enseignants et artisans touchés. L'opposition, elle, dénonce une gestion chaotique de la crise. Daoudou Abdallah Mohamed, ancien candidat à la présidentielle.
17: Les mouvements sociaux d'aujourd'hui sont plus que légitimes. Je constate aujourd'hui la démission du gouvernement défaite par son incapacité de dialoguer ni d'apporter des solutions adaptées à la crise, mais qui œuvre par la ruse pour diviser les syndicats, tout en instrumentalisant les forces de sécurité pour mater les grévistes.
11: En début de soirée, le syndicat des transporteurs maintenait son appel à la grève illimitée. Les pêcheurs, eux, disent attendre une baisse d'ici demain, au risque de passer, je cite, au plan B. Et la route menant à l'aéroport a été bloquée, puis incendiée. Abdallah Zembaba Moroni, RFI.
18: Moroni, où il est 8h37. Et 6h37 à N'Djamena, le Tchad. Et cette première prise de parole publique de l'un des partis membres du GCAP, après les condamnations des 8 leaders la semaine dernière. 8 figures de ce groupe de concertation des acteurs politiques qui ont écopé de 8 ans de prison pour mouvement insurrectionnel. Le parti Les Patriotes, membre de ce GCAP, et dont le président Nassour Koursami compte parmi les condamnés, a pu réunir la presse hier pour s'adresser directement au pouvoir et dénoncer cette situation. Hissène Abdoulaye est à la fois le porte-parole des Patriotes et du GCAP en général.
19: Vous emprisonnez des gens sans motif, sans preuve valable, et vous voulez nous imposer un dialogue ? Ça ne marche pas. Le système en place souhaite quoi ? On ouvre des couloirs de dialogue, on négocie, on a des portes d'entrée, et c'est tout, on ferme la bouche, c'est fini. Ça, ce n'est plus un dialogue. Ça, c'est une imposition, ça, c'est des conditionnalités. Et si on veut vraiment donner la chance à cette démocratie d'être revitalisée, il faut accepter que l'opposition existe. Il faut accepter que l'opposition porte des contradictions. Mais si vous voulez que tout le monde soit derrière vous, comme la parole de Dieu, ça ne peut pas marcher. Ce n'est plus une démocratie. C'est une dictature pure et simple. C'est la promotion de la pensée unique. Et on va discuter s'il y a un couloir de dialogue. Mais nous, on ne fait pas de compromis. On n'hypothèque pas la démocratie.
18: Hissène Abdoulaye, porte-parole des Patriotes et du GCAP au micro RFI de Nadia Ben Mahfoud. Réaction également du MPS, le parti présidentiel, cette fois via son secrétaire général, qui dit prendre acte des décisions de justice et qui appelle justement l'ensemble des acteurs politiques à privilégier le dialogue. Agathe Abiarimana va se pourvoir en cassation. Elle va saisir la plus haute juridiction française après la décision de la justice de relancer l'enquête qui la vise pour complicité de génocide et de crimes contre l'humanité. C'est une annonce hier de son avocat, maître Philippe Meillac. La chambre de l'instruction de la cour d'appel de Paris qui avait infirmé il y a une semaine le non-lieu prononcé il y a bientôt un an par deux juges d'instruction pour le rôle suspecté d'Agathe Abiarimana dans le génocide au Rwanda en 1994. Le premier ministre centrafricain présente sa démission. Faustin Archange Touadéra l'accepte dans la foulée. La République centrafricaine n'a plus de Premier ministre et elle attend toujours son gouvernement. Nous sommes près de 2 mois après l'investiture du chef de l'État pour son nouveau mandat. Lui qui disait attendre la toute fin du processus électoral à l'Assemblée pour choisir sa nouvelle équipe. Rolf Steff Domialeux, tous les regards sont donc tournés désormais vers le palais de la Renaissance.
20: Depuis plusieurs semaines, le pays vivait dans l'attente de la formation d'un nouveau gouvernement. Une attente qui a suscité incompréhension et interrogation au sein de l'opinion publique. Dimanche dernier, lors d'un déjeuner avec la presse, le chef de l'État a tenté de mettre fin aux spéculations. Il a expliqué vouloir attendre la nouvelle configuration de l'Assemblée nationale avant de former un nouveau gouvernement capable de garantir la stabilité des institutions et de répondre aux attentes du peuple centrafricain. Après la proclamation le week-end dernier des résultats du second tour des législatives et des élections partielles par l'Autorité nationale des élections, les députés de la 8e législature ont achevé lundi la mise en place du bureau de l'Assemblée nationale. Parallèlement, plusieurs membres du gouvernement élus députés ont quitté leurs fonctions ministérielles pour rejoindre les bancs de l'Assemblée. Selon une source proche de la présidence, la mise en place d'un nouveau gouvernement est désormais devenue possible. Cette nouvelle équipe gouvernementale marquera pleinement l'entrée du pays dans la 7e République. Elle devra faire face à plusieurs défis, relance économique, consolidation de la paix, réformes administratives, amélioration des infrastructures et renforcement de la cohésion sociale. Paul Festef Domialeux, Bangui, RFI.
18: Quelques jours après la première dépouille, le corps de la deuxième militaire américaine portée disparue dans le sud du Maroc a été retrouvé. Annonce hier de l'armée américaine. Les opérations de recherche et de sauvetage sont aujourd'hui terminées, annonce le commandement américain pour l'Europe et pour l'Afrique. Deux soldats américains avaient disparu le 2 mai au niveau d'une falaise à Capdra, dans la région de Tantan, en bordure de l'océan Atlantique. Ils participaient à un exercice militaire international, l'African Lion 2026. Au Festival de Cannes, enfin, un regard ému sur l'œuvre d'Idrissa Ouédraogo. La grand-messe du 7e art bat son plein dans cette cité balnéaire du sud de la France. Ce soir, notamment en sélection officielle, projection d'histoire parallèle d'Ashkar Faradi. On vous propose plutôt de regarder dans la section Cannes classique, redécouverte d'œuvres qui ont marqué le cinéma, avec la projection hier de Tilaï, ou la loi long-métrage du Burkinabé Idrissa Ouédraogo, projeté à Cannes il y a 36 ans, Grand Prix du Jury 90. La version d'hier est une forme restaurée de l'œuvre originale, et Ouda Ibrahimi assistait.
0: La projection a eu lieu dans une ambiance festive en présence des producteurs, des restaurateurs de films et des distributeurs des Tilaï d'Idrissa Ouédraogo, ainsi qu'en présence de sa fille. Idrissa Ouédraogo est une des voix essentielles du cinéma de Burkina Faso, Tilaï, un film majeur. Il s'attaque à la thématique de la famille et des coutumes dans la société rurale. Ce réalisateur était profondément ancré dans sa culture, mais pour embrasser l'universel et l'humain, son film a été tourné avant la naissance de Nora Idrissa Ouédraogo, qui a vu Tilaï pour la première fois à l'âge de 12 ans. Aujourd'hui, elle le voit avec un autre regard et souligne son côté féministe.
21: Il y a quand même un grain de féminisme parce qu'on voit que juste le désir charnel d'un seul homme peut détruire la vie de 2, 3, 4 personnes. Donc c'est un regard féministe. Il y a un regard aussi sur la tradition qui a peut-être ses mauvais côtés aussi. Et à mon âge aujourd'hui, à 28 ans, quand je vois ça, je me dis waouh, c'est super intelligent de sa part et je ne voyais pas ça à 12 ans.
0: Disparu en 2018, Idrissa Ouédraogo a toujours explorer dans son œuvre les tensions entre tradition et modernité au Burkina Faso. Le film sortira en salle en France dans sa version restaurée à l'automne prochain. Houda Ibrahim, Cannes, RFI.
18: À Cannes et à Paris, il est 7h43 et c'est Julien Coquelroem qui vous accompagne.
1: Merci Edouard Dupénois, à tout à l'heure. RFI matin, la suite, prochain journal dans un peu plus d'un quart d'heure. Et le point sur la rencontre Donald Trump-Xi Jinping. On appelle notre correspondante à Pékin, Cléa Broders, à 6h, temps universel. À suivre d'ici là, notamment la junte, toujours déterminée à garder le contrôle au Mali. Notre grand invité Afrique est Moussa Agachara Toumane, membre du Conseil national de transition et dirigeant du groupe politico-militaire MSA, allié des forces maliennes et de leurs alliés russes et Africa Corps. Et tout de suite les sports. Bonjour Antoine Grenier.
22: Bonjour Julien.
1: Le sport africain est en deuil avec le décès du président de la Confédération africaine d'athlétisme, le colonel Ahmad Kalkaba Malboum.
22: Disparu hier mercredi à Yaoundé à l'âge de 75 ans, ancien athlète, officier supérieur de l'armée camerounaise, membre du comité international olympique et figure emblématique du mouvement sportif africain. Il aura durablement marqué pendant près de 3 décennies la gouvernance du sport sur le continent. Parmi ceux qui lui rendent hommage, Ange Sidney Ndandou, le président de la Fédération congolaise d'athlétisme, qui se souvient qu'Ahmad Kalkaba Malboum a permis au Congo d'abriter le centre régional du développement de l'athlétisme en 2004.
23: En fait, c'est à peine que le secrétaire général de la Fédération camerounaise venait de m'apprendre cette triste nouvelle dans la loge où nous étions assis. Et comme je l'ai dit, c'est avec beaucoup de tristesse parce que le Congo a un grand souvenir du président Kalkaba. Que je me souviens en 2004, lors des 14e championnats d'Afrique que Brazzaville avait organisé, il avait plaidé pour que le Congo puisse abriter le centre sous-régional de développement d'athlétisme. Et donc ça, c'est un grand souvenir que je garde de ce grand monsieur de l'athlétisme.
22: Ange Sidney Ndandou au micro de Tété Hadji.
1: La disparition d'Ahmad Kalkaba Malboum qui a forcément suscité une vague d'émotions au championnat d'Afrique d'athlétisme au Ghana.
22: Deuxième journée et émotion notamment pour les athlètes camerounais. 2 nouvelles médailles sur 100 mètres. Herverge Koletam s'impose chez les dames en 11 secondes 48 pendant qu'Emmanuel Essemé l'emporte chez les messieurs avec un chrono de 10 secondes 25. Le sprinteur camerounais secoué par l'annonce du décès d'Ahmad Kalkaba Malboum juste avant le départ.
24: Une seconde danse. Ça
2: fait des années que je suis vice-champion. Pour cette année, j'ai pu avoir la médaille d'or, champion d'Afrique. Je peux juste dire grâce à Dieu, merci à Dieu pour cette médaille.
5: L'événement a été terrible par le décès du général Kakabou Malba. Comment vous l'avez connu?
2: Malheureusement, on a eu l'information à la dernière minute. Ce n'était pas une information très encourageante pour la compétition, pour l'épreuve, mais il fallait rendre hommage à notre défunt président. Et puis, je pense que c'est ce que j'ai pu faire. J'ai donné mon mieux pour rendre hommage à mon président.
5: Ça m'en laisse un vide, certainement.
2: Ah oui, bien sûr. Vous savez, c'était un grand homme. Il a fait beaucoup pour l'athlétisme camerounais, pour l'athlétisme africain. Donc, ça laisse un grand vide. Il va beaucoup nous manquer.
22: Emmanuel Essemé avec Tété Hadji. Ce jeudi, suite de ces championnats d'Afrique d'athlétisme avec au programme le 4 x 100 mètres messieurs et dames et la finale du 3000 steeple messieurs.
1: Le Cameroun également sur le front de la CAN U17 de football. Début contrarié pour les Lionceaux.
22: Défaite face à la Côte d'Ivoire 2-0 pour la première journée du groupe B. Des Camerounais qui devront réagir dès leur prochain match face à un Ouganda qui a largement dominé la RDC 3-0. Dans la poule A, deux matchs nuls, un partout entre le Maroc et la Tunisie et 0-0 entre l'Éthiopie et l'Égypte. Ce jeudi, première journée des groupes C et D au programme Mali-Angola, Sénégal-Afrique du Sud, Tanzanie-Mozambique et Algérie-Ghana.
1: Chez les grands, le Sénégal connaîtra la semaine prochaine sa liste de joueurs convoqués pour la Coupe du Monde.
22: Annonce prévue le 21 mai prochain, selon un communiqué de la Fédération sénégalaise. Pape Thiaw, le sélectionneur, officialisera la liste des joueurs qu'il emmènera aux États-Unis pour affronter la France, la Norvège et l'Irak en phase de groupe.
1: Merci Antoine Grenier, à tout à l'heure. Et dans l'actualité des matières premières, une tendance qui se dessine depuis début février et qui se confirme aujourd'hui dans le secteur du coton. Les cours mondiaux poursuivent leur ascension et redonnent le sourire aux acteurs de la filière. Bonjour Marie Pirolfan.
6: Bonjour.
1: Cette évolution des cours est une bonne nouvelle, particulièrement pour l'Afrique.
6: Oui, pour une bonne raison, les cours sont enfin passés au-dessus du coût de production, ce qui n'était pas le cas il y a quelques semaines encore. Les volumes d'Afrique de l'Ouest ont eu du mal à se vendre cette année en raison de cours mondiaux écrasés par l'abondance de coton brésilien, des cours qui n'ont pas été suffisamment rémunérateurs pour tous les pays producteurs et en particulier donc pour ceux du continent africain. Partout où les prix garantis aux planteurs étaient fixés pour toute la campagne, ils ont été trop décalés, trop élevés par rapport au niveau du marché. La remontée des cours redonne donc l'espoir aux sociétés cotonnières africaines d'équilibrer leurs comptes pour la saison qui se termine.
1: Ce qui assombrit le tableau, c'est que l'industrie de la filature ne se précipite pas pour acheter du coton.
6: Oui, effectivement, on s'approche de plus en plus d'un coton à 1$ la livre, un seuil psychologique pour les industriels. Les filatures sont d'autant plus réticentes à acheter qu'elles ont beaucoup souffert économiquement de la baisse de la demande textile ces dernières années. Mais rien n'est figé. Le ministère américain de l'Agriculture prévoit pour cette campagne une demande qui devrait rester bonne chez les 5 plus grands importateurs, ce qui plaide pour des prix qui devraient se maintenir au moins à leur niveau actuel. Mais dans cette équation, il faudra aussi intégrer l'Inde, qui pourrait acheter moins en raison d'une bonne récolte annoncée.
1: L'autre point qui pèsera dans la balance des prix en 2026, c'est la production.
6: Exactement, le ministère américain de l'Agriculture a revu ses prévisions à la baisse. Selon les derniers chiffres mensuels sortis cette semaine, la récolte mondiale devrait chuter cette année de 5%, ce qui est un signal positif pour les cours, tout comme l'est aussi la flambée des prix des fibres synthétiques qui suivent ceux du pétrole et la perspective du retour du phénomène climatique El Niño. L'équation est, comme vous le voyez, toujours complexe, d'où les doutes qui demeurent sur la pérennité des niveaux de prix actuels.
1: Marie Pirolfan pour les matières première. Merci beaucoup. Au Mali, les autorités de transition toujours fermement résolues à combattre les groupes armés, bientôt 3 semaines après les attaques du 25 avril qui leur ont permis de tuer le ministre de la Défense Sadio Camara et de s'emparer de Kidal dans le nord du pays. Les djihadistes du JNIM et les rebelles du FLA contrôlent toujours plusieurs villes. Le JNIM maintient son blocus sur Bamako et multiplie les attaques, mais l'armée malienne et ses partenaires russes de l'Afrique Corps poursuivent leurs opérations et affichent leur détermination. Notre grand invité Afrique de ce matin est un membre du Conseil national de transition qui fait office au Mali d'organe législatif en l'absence d'élection depuis bientôt 6 ans. Moussa Ag Acharatoumane dirige le MSA, groupe politico-militaire de la région de Ménaka, allié des autorités et qui combat aux côtés de l'armée dans le nord. Il répond aux questions de David Bachet.
7: Moussa Ag Acharatoumane, bonjour.
24: Bonjour David.
7: Depuis les attaques du 25 avril, les opposants au régime de transition estiment que les autorités sont fragilisées. Les soutiens des militaires au pouvoir appellent au contraire à faire bloc. Pour vous, j'imagine qu'Assimi Goïta est toujours le président dont le Mali a besoin ?
8: Bien sûr, Assimi est toujours le président dont le Mali a besoin. Il continue à gouverner normalement son pays. Je tiens quand même à rappeler que malgré les attaques du 25 avril, le Mali est un État qui est debout, est un État qui agit, et les forces de défense et de sécurité ont repoussé les actions terroristes. Malgré la complexité des attaques et particulièrement le lot de complices internes et externes, aujourd'hui nous avons une armée qui est très soudée, le commandement est ensemble, les soldats sur le terrain ont le moral et les opérations continuent sur l'ensemble du territoire.
7: L'alliance sur le terrain entre les djihadistes du JNIM et les indépendantistes du FLA, vous en pensez quoi ?
8: Les frères qui ont fait ce choix de s'allier à Al-Qaïda n'ont pas tiré les leçons de 2012, parce qu'en 2012, il y a eu pratiquement la même tentative et le monde entier est témoin de ce qui s'est passé. Et une partie des frères, pas tous, parce qu'il y a une partie de nos frères, malheureusement, qui ne se sont jamais éloignés de la nébuleuse d'Al-Qaïda. Mais par contre, certains ont toujours été des grandes victimes, en réalité, de cette organisation, y compris certains de leurs premiers responsables, dont les familles ont été décimées par Al-Qaïda. Et c'est le même Al-Qaïda qui est là. Et c'est le même Al-Qaïda aussi qui est auteur, en réalité, de l'assassinat de Ghislaine Dupont et Claude Verlon, le journaliste d'RFI qui est à Kidal. Et
7: on ce sont les mêmes. Bien évidemment.
8: Cette alliance, c'est une très, très, très mauvaise chose. Je pense que nos frères doivent prendre conscience de l'erreur grotesques qu'ils sont en train de faire et de revenir en arrière.
7: Les dirigeants du FLA assurent qu'il ne s'agit que d'une alliance militaire contre leur ennemi commun, armée malienne, Africa Corps, et qu'il n'y a pas au-delà de projets communs.
8: Quand on voit l'organe officiel d'Al-Qaïda à l'échelle internationale mentionner son alliance avec les FLA, quand on voit les défilés qu'ils ont organisés dans les rues de Kidal avec les drapeaux noirs et mentionnant leur projet satanique, je le répète, nos frères sont dans l'erreur. Ils ont été victimes de ces gens en 2012 et ce sont les mêmes acteurs qui continuent en 2026.
7: Le JNIM et le FLA contrôlent désormais Kidal et Tessalit. L'armée malienne et l'Africa Corps russe restent présents à Aguelok et à Nefis. Est-ce qu'il faut s'attendre à une contre-offensive des forces nationales dans la région de Kidal ?
8: Les forces de défense et de sécurité sont en pleine réorganisation et ils sont bel et bien présents dans la région de Kidal. Ils sont déterminés et ils vont mener des opérations sur l'ensemble du territoire national et ils ne vont pas céder un centimètre de ce territoire à aucune organisation terroriste.
7: Le général Eladjak Gamou, nommé gouverneur de Kidal par les autorités de transition en 2023 et que vous connaissez bien, on le dit actuellement à Gao. Est-ce que c'est le cas ? Est-ce qu'il pourrait participer à la contre-offensive sur Kidal ?
8: Le général Eladjak Gamou va très bien. Je tiens à rassurer tout le monde là-dessus. Il est gouverneur de la région de Kidal. Les offensives, les opérations, ça c'est l'armée qui s'en occupe. Lui, sa fonction c'est être gouverneur de cette région. Il va très bien et il n'a pas de problème.
7: Dans votre région de Ménaka, l'armée malienne et l'Africa Corps russe ont repoussé fin avril les offensives de l'État islamique, groupe djihadiste rival du JNIM. Depuis, quelle est la situation dans la ville ?
8: Aujourd'hui, la situation est sous contrôle. L'administration a repris son travail. La vie normale a repris. Les forces de défense et de sécurité, leurs partenaires contrôlent la ville, mènent des patrouilles régulièrement. Mais ceci étant dit, la menace, elle est toujours là. Nous sommes en guerre contre l'une des organisations terroristes les plus dangereuses au monde. Donc, nous restons sur le qui-vive. Mais pour le moment, à Ménaka, la situation est assez calme.
7: Dialoguer, négocier avec le JNIM et le FLA, c'est aujourd'hui ce que prônent notamment des opposants au régime en place, comme la CFR de l'imam Diko. Mais c'est depuis une dizaine d'années une recommandation de toutes les concertations nationales, y compris du dialogue intermalien organisé sous la transition. Les autorités actuelles s'y refusent catégoriquement. Vous, vous y êtes favorable ou pas ?
8: Au fait, il n'y a pas à discuter avec des gens qui ont un projet de destruction de notre pays. L'État malien protège sa population, protège son intégrité territoriale et il n'y a absolument rien en réalité à négocier avec ces gens-là à l'état actuel. Sauf s'ils revoient leurs pensées et leurs projets, hein, ce sont des Maliens. S'ils reviennent à des meilleurs sentiments, je pense qu'il y a de la place pour tout le monde, mais pas à ces conditions.
7: Moussa Agachara Toumane, merci.
9: Moussa Agachara Toumane, membre du Conseil national de transition et dirigeant du groupe politico-militaire MSA au Mali. Entretien signé David Bachet à retrouver sur RFI.fr. sur RFI, bientôt 6h en temps universel. Avant le prochain journal, c'est l'heure de la Fabrique du Monde. Bonjour Guillaume Nodin.
3: Bonjour Julien Coquel-Rohem.
9: Le jour J pour les footballeurs de l'équipe de France. C'est aujourd'hui que le sélectionneur Didier Deschamps publie la liste des joueurs sélectionnés pour la Coupe du Monde aux États-Unis, au Mexique et au Canada cet été. Pas d'énormes surprises à attendre. Les habitués du maillot bleu devraient voir l'Amérique. Ce n'est pas forcément le cas pour d'autres sélections dont la situation reste encore floue et ça ne dépend pas que de leur entraîneur. Des questions se posent notamment concernant l'Iran.
3: Oui, c'était déjà le cas avant la guerre déclenchée par Israël et les États-Unis contre le régime iranien. C'est donc encore plus le cas depuis. Les Iraniens joueront leurs 3 matchs du premier tour à Los Angeles et Seattle aux États-Unis. Ils seront basés à Tucson en Arizona. Le président américain Donald Trump a déjà laissé planer un doute sur leur sécurité avant de confirmer que l'équipe pourrait participer à la compétition. La fédération iranienne, qui tient à maîtriser sa communication, a posé des conditions à sa participation, parmi lesquelles la sécurité et le respect des officiels. Et là, il y a déjà eu un incident. Il y a 2 semaines, la fédération a renoncé à participer au congrès de la FIFA qui s'est déroulé à Vancouver, au Canada. Le gouvernement canadien a expliqué que les gardiens de la révolution n'ont rien à faire dans le pays. Le président de la fédération iranienne est un ancien membre de l'organisation classée terroriste au Canada. C'est aussi le cas aux États-Unis et le secrétaire d'État américain Marco Rubio a prévenu que ça allait probablement poser un problème.
9: Mais ce n'est pas le seul incident de ces derniers jours.
3: Non, 6 responsables de la Fédération sénégalaise de football, dont le 4e vice-président, se sont vus refuser leur visa par l'ambassade américaine à Dakar. Le Sénégal, comme la Côte d'Ivoire ou Haïti, sont qualifiés et font partie des pays pour lesquels la délivrance de visa est suspendue. Il existe une procédure pour les détenteurs de billets de match afin d'obtenir un laissez-passer de manière accélérée. Mais Marco Rubio, encore lui, l'a dit, un billet, ce n'est pas un visa, il n'y a donc aucune garantie. Il faut dire que la politique migratoire de l'administration américaine inquiète. C'est un symbole aux États-Unis. Des organisations de défense des libertés civiles préviennent que la police de l'immigration pourrait profiter de la Coupe du Monde pour intensifier sa répression. Il y a déjà eu des incidents dans les villes organisatrices et des résidents étrangers légaux aux États-Unis hésitent à se rendre au stade de crainte d'être pris pour cible parce qu'ils ressemblent plutôt à une milice capable de détenir des personnes le temps qu'elle veut en les privant de tous leurs droits.
9: Guillaume, pour aller à la Coupe du Monde aux États-Unis, il faut donc vraiment le vouloir.
3: Oui, et contrairement à l'adage populaire, vouloir dans ce cas-là, ce n'est pas forcément pouvoir parce qu'il y a l'aspect diplomatique, administratif, mais il y a aussi l'aspect financier. La vie aux États-Unis est très chère, d'autant plus depuis la vague d'inflation déclenchée par le blocage du détroit d'Ormuz. Cela pèse sur le prix des billets d'avion. Il faut y ajouter les cautions pour l'obtention de visa qui peuvent aller de 5 000 à 15 000 dollars dans certains cas. Et la tarification dynamique des billets, comme on dit de nos jours, les billets de match, qui sont très chers pour les affiches les plus courues. La conséquence, c'est que dans certaines villes hautes, les hôteliers voient moins de réservations que ce qu'ils avaient anticipé. Étonnant, non ?
9: Étonnant. Guillaume Nodin pour la Fabrique du Monde, merci beaucoup. Bientôt 8h à Paris. L'info revient dans moins de 2 minutes sur RFI. À tout de suite.
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8: Chers auditeurs, chères auditrices, bonjour. Il est 8h et c'est le début de votre heure d'actu locale. Le mardi 12 mai 2026, le comité syndical du SMD3 a réélu Pascal Protano à 35 voix contre 10 pour le Conseil. Daniel Gruns de Bergerac a également été élu magistrat honoraire de la Chambre régionale des comptes. Ce dernier a quitté la salle après le refus d'ajouter 2 vice-présidents d'opposition au bureau. Il a tenu un discours pour présenter sa candidature et avancer plusieurs arguments. Daniel Gruns, conseiller municipal de Bergerac.
9: Le punitif avec un forfait bloqué, la tarification doit devenir véritablement incitative, avec une part variable ajustée aux services rendus. Seconde exigence, associer les usagers aux décisions, notamment sur la tarification.
10: Excusez-moi, monsieur, de vous couper, mais vous pouvez peut-être aller plus rapidement parce que...
9: Non, je lis tout. Non, c'est trop important. Je n'accepte pas d'être coupé.
8: Le 12 mai 2026, l'écrivaine Nora Bussigny est venue faire une conférence nommée « Les nouveaux antisémites » à la médiathèque de Périgueux. Déjà tendu sur les réseaux sociaux, ce sujet l'était aussi le jour J.
11: Il bouge pas.
12: Non mais c'est incroyable ça. C'est incroyable.
8: Voilà qui conclut le programme de 7 heures d'actu local. Et nous vous souhaitons une belle matinée à l'écoute de RLP.
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13: Le mardi 12 mai 2026, le comité syndical du SMD3, composé de tous les élus délégués au SMD3 dans toutes les intercommunalités de Dordogne, ont réélu le président Pascal Protano pour 6 ans à la tête du syndicat mixte des déchets de Dordogne. Cette année, une autre personne s'est portée candidate contre Pascal Protano. Il s'agit de Daniel Gruns, un conseiller délégué de Bergerac, qui est également magistrat honoraire à la Chambre régionale des comptes, la CRC, qui avait fait un rapport sur le SMD3 en 2025. Daniel Gruns a recueilli 10 voix, mais pas assez contre Pascal Protano, qui en a eu 35 et un blanc sur donc les 46 élus au comité syndical du SMD3. À la suite de ce premier vote de présidence, Pascal Protano a choisi 6 vice-présidents. Il y a le premier, Thierry Boisdet, qui est de nouveau en charge des finances pour le SMD3. Il est maire de Saint-Géraud-de-Corps et président de la communauté de communes Pays de Montaigne, Montravel et Gurson. Toujours présent, Bernard Triff, maire de Cône-de-la-Barde, et délégué de la communauté d'agglomération Bergeracoise. Il y a toujours Jérôme Perra, le maire de La Roque-Gajac, président du Sectum du Périgord Noir. Et comme nouveau, il y a Alain Perroux, le maire de La Chapelle-Montmoreau, premier vice-président du syndicat mixte de Nontron. Bruno Lamonnerie, le premier adjoint d'Angoisse, président de la communauté de communes Île-Loup-Auvézère et aussi en charge des finances au département. Fernand Ventura, le premier adjoint de Rouffignac-Saint-Cernin-de-Rayac et conseiller de la communauté de communes Vallée de l'Homme. À la suite de la réélection de Pascal Protano, le conseiller de Bergerac et opposant Daniel Grunz a demandé la présence de deux vice-présidences d'opposition au bureau du syndicat mixte des déchets de Dordogne. Cela lui a été refusé et ainsi Daniel Grunz a quitté la salle, accompagné de Serge Tabouret, qui est maire de Montmadalès dans les portes sud Périgord. Écoutons maintenant les discours qu'ont tenus à la fois d'abord Daniel Grunz, mais ensuite Pascal Protano pour lui répondre. Et on terminera enfin avec le discours de fin de Pascal Protano.
0: Bon, bonjour, chers collègues. Je soumets cet après-midi ma candidature à vos suffrages. Pourquoi cette candidature ? Pourquoi cette candidature ? Pour que ça change. Il faut que ça change. C'est ce que nous ont dit nos électeurs, usagers du service public des déchets. Vous m'entendez ? Je vous parle ce soir au nom des usagers et je vous dis qu'il faut payer moins cher notre service, c'est la première priorité. Cela doit être notre première priorité, le prix. Qu'il faut écouter l'usager et non pas lui tourner le dos. C'est l'usager qui doit pouvoir déterminer le niveau et la qualité du service rendu. Qu'il faut de la transparence. Il ne faut pas cacher, pas traverser la réalité, pas manœuvrer en coulisses, mais faire au grand jour aux yeux de tous. Je ne tire aucune ficelle et ne coopte personne. Je ne manœuvre pas en coulisses, dans l'opacité et le secret des cabinets. Je n'actionne pas de réseau. Mais je suis élu comme vous tous. Ce sont les électeurs usagers du SMD3 que je représente aujourd'hui. Et ma voix compte tout autant que celle du président sortant, ni moins ni plus. Et avant de me présenter, je m'interroge. C'est quoi cette inauguration en grande pompe le 7 mai alors que l'élection du nouveau président est le 12? Le centre de tri fonctionne depuis le mois de janvier. Je relève ici que les maires sortants ont interdiction de toute campagne de promotion publicitaire de réalisation de la commune dans les 6 mois précédant l'élection. On est donc manifestement ici, au-dessus et en dehors de cela. À cette occasion, un peu de sémantique. L'entreprise Paprec est un prestataire et non un partenaire. Le SMD3 est une entité publique qui gère de l'argent public et Paprec un grand groupe privé qui, en 2025, a payé 17,5 millions d'euros pour sortir d'une procédure mêlant soupçons de corruption, d'entente et de favoritisme. Je ne m'arrête là, car il y aurait encore beaucoup à dire sur cet équipement. C'est quoi cette convocation l'avant-veille au soir d'un pont de 3 jours et dans le délai minimum mal requis? C'est quoi cette cooptation d'au moins un délégué pour occuper à nouveau un siège de MP alors que ce délégué n'est même pas membre élu d'une intercommunalité et qu'on connaît le sort réservé par le suffrage universel à 5 anciens membres de l'ancien bureau, dont 3 anciens VP? Des cooptés dans cette assemblée, il n'y en a vraisemblablement pas qu'un seul. Nous sommes au 3e degré, des délégués de délégués. Cela paraît loin du suffrage universel, mais donc on manipule, on tripatouille, on coopte. Je parie que la liste des 6 VP est déjà établie. Ce n'est pas acceptable. Ce n'est en tout cas pas ma conception de la démocratie. La démocratie ne peut être confisquée sous prétexte d'un 3e niveau de délégation. Avant d'aborder le fond du sujet, je vais rapidement me présenter. J'ai 15 ans d'expérience de gestion locale et j'ai en qualité de fonctionnaire territorial, avec un ingénieur, été la cheville ouvrière de la création d'un syndicat de déchets, Cidéphage, aujourd'hui Civalor, un grand syndicat de traitement des déchets du Genevois français, plus de 400 000 habitants. J'ai 25 ans d'expérience de contrôle et de l'audit, mais aussi de la négociation syndicale, en étant élu président d'un syndicat de magistrats et à 2 reprises représentant des magistrats auprès du Conseil supérieur des chambres régionales des comptes à Paris. Ce sont mes premiers mandats d'élu local. Avant, j'étais incompatible compte tenu de ma profession. La gestion des déchets, ça me parle. Le SMD3, je connais, même si je n'ai jamais siégé. Nous avons, je vous le dis, nous avons la chance, chers collègues, de disposer à notre entrée en fonction d'un audit de qualité réalisé gratuitement à la demande des usagers de la Dordogne qui ont écrit à la Cour des comptes Boucambon pour cela. Cet audit, il faut s'en servir, c'est l'audit de la Chambre régionale des comptes. Il doit nous permettre de remettre la machine sur les rails. Ce sera difficile car elle a pris le mauvais chemin, mais on doit pouvoir y arriver. Que nous révèle cet audit ? Je vous résume et vous conseille de le lire en détail si vous ne l'avez pas encore fait. Il est là, ce rapport de 169 pages, je vous l'ai montré. Il nous révèle que la gestion du SMD3 a été catastrophique. Pour réduire le volume de déchets ultimes et répondre à ses propres objectifs énoncés dans son propre rapport d'orientation stratégique que vous trouverez sur le site du SMD3, les décideurs, ceux qui ont été aux manettes, ont mis en place la redevance dite incitative. L'objectif, il faut l'avoir en tête, était de réduire le volume de 120 000 tonnes en 2010 à 60 000 tonnes en 2025. Les choix effectués ont été que des mauvais choix. En matière d'organisation et de tarification, rien n'y va, nous dit la CRC. Car entre l'ancien système TOM et le nouveau système ROMI, il y a eu d'importants transferts de charges vers les plus modestes, les plus ruraux et les familles nombreuses. Pourtant, avant de mettre en place cette tarification, le SMD3 avait écarté d'entrée l'option TOMI, qui, dit la Chambre, aurait pu être expérimentée pendant 7 ans, pour préférer la ROMI avec le choix de l'option d'organisation la plus coûteuse, dans un scénario 4, consistant à installer des conteneurs semi-enterrés et acheter de nouveaux véhicules de collecte. Coût estimé à l'époque 18 euros par habitant et par an, alors que les autres scénarios coûtaient pour deux d'entre eux 6 euros, pour un 7 et pour le plus cher 17 euros. Page 62 du rapport de la Chambre des comptes. Des études sur la tarification et la mise en place de la ROMI ont été menées et payées par le SMD3 pour un coût de 459 000 euros. Page 54 et suivante, la Chambre a analysé les transferts de charges liés au passage de la TOM à la ROMI en habitat individuel, 84% de l'habitat en Dordogne, et ces constats sont accablants. Les familles de 5 personnes paient 54% de plus dans le nouveau système et 6 personnes 67%. En bas de la page 55, la répartition par décile, et c'est très intéressant, parfois des foyers, montre que les plus pauvres, ceux du premier décile, donc ceux qui habitent les logements les moins confortables, sont toujours perdants, quelle que soit la composition du foyer. Ils subissent de très fortes augmentations, comprises entre 154% et 237% pour les familles les plus nombreuses. Alors qu'au contraire, les plus riches du dernier décile, qui occupent les logements les plus confortables, voient leur contribution baisser de 26 à 59%. Page 57, les locataires dont le taux de pauvreté est de 31,2% en Dordogne voient presque tous leur contribution augmenter parfois jusqu'à 77%. Page 58, l'augmentation est très forte dans les communes rurales, plus 37% dans les communes de moins de 80 habitants et diminue dans les communes les plus peuplées, moins 32% dans les communes les plus peuplées. Page 59, les augmentations sont les plus fortes dans les communes dont les valeurs locatives sont les plus basses. Voilà pour la tarification, une catastrophe. Elle a été reconduite pour 2026, malgré ce constat accablant. Donc on continue. Sur la gestion des marchés publics importants, plusieurs millions d'euros, et donc de nos deniers publics, celui du marché d'épave concentre les critiques, l'épave et les camions qui vont avec. Car une entreprise dont le siège se trouve en Italie, sans référence, Nora Engineering, a été choisie dans des conditions discutables sur un critère délai qui n'a ensuite pas été respecté. Des remises de pénalités substantielles lui ont été accordées jusqu'à plus de 720 000 euros en 2022, ce qui en soit un scandale, montant finalement remis 781 715 euros, alors que le président n'avait une autorisation de l'Assemblée que pour un montant, pour signer pour un montant de 712 280 euros. Page 97 du rapport de la CRC. De surcroît, le SMD3 a consenti dans un protocole transactionnel passé avec cette entreprise une hausse des prix à hauteur de 10% à compter du 4 mai 2022 et de 15% à compter du 13 décembre 2022. Alors qu'un protocole transactionnel n'a pas vocation à convenir d'une clause de rendez-vous pour déterminer une révision de prix. Page 96. Entre 2019 et 2023, le SMD3 a payé 37,9 millions d'euros à cette entreprise, passant à du rapport. Près de 45,2 millions d'euros de bons de commande ont été mis auprès de cette entreprise, page 100. La CRC nous apprend également, page 24, que Nord Engineering a payé en 2019 des déplacements d'une délégation d'élus et de fonctionnaires en Italie, 3 jours et 2 nuits, page 24. La Chambre estime donc toujours, page 24, que la vigilance déontologique a été prise en défaut et a rappelé les règles codifiées à l'article L 1111-1-1 du CGCT qui prévoit que l'élu local vise à prévenir et à faire cesser immédiatement tout conflit d'intérêts. Nous allons revenir sur cette question un peu plus tard, à l'occasion de l'examen de la charte de déontologie de l'élu local, sans doute perdu de vue à cette occasion. La Chambre a également relevé des dépenses de confort et de train de vie, comme par exemple l'usage abusif de cartes d'achat, et il y a d'autres dépenses. Plus de 10 cartes distribuées avec seulement 5 porteurs identifiables, avec un plafond de 12 000 euros de dépenses. L'usage des cartes, je cite la Chambre, s'apparente à celui d'une carte bancaire de régie d'avance, ses achats majoritairement effectués sur des sites de vente à distance et auprès de fournisseurs locaux, stations de carburant et restaurants. Page 123 du rapport. Le gaspillage des deniers publics, de votre argent, mesdames et messieurs les usagers, de votre argent est manifeste. Comme on a vu plus haut, on y va par paquet de 50 millions d'euros. La mauvaise gestion est patente. De surcroît, les résultats sont médiocres. L'objectif de 60 000 tonnes en décharge en 2025 est très loin d'être atteint. Cette année-là, on a mis notre quota maximum de 75 000 tonnes en décharge et le reste 17 000 tonnes sous-traitées au privé. En 2026, ce surplus a été envoyé à Brive sous forme de refus de tri. Au niveau performance, nous serions en 2026 à 190 kg par habitant et par an en décharge. La moyenne nationale est de 185 euros. Ce n'est pas si mal, me direz-vous ? Peut-être. Mais le SMD3, dans sa communication en mesurant non pas à partir du volume mis en décharge, mais du sac noir, annonce 150 kg, ce qui est manifestement faux. En intégrant la mise en décharge privée encore en 2025 ou les refus de tri envoyés à Brive en 2026, nous serions plutôt, et j'ai fait le calcul, autour de 230 kg, ce qui est médiocre. Donc 150 kg annoncés, entre 190 et 230 kg en réel. C'est très mauvais. De la TGAP là par-dessus, encore plus de 5 millions d'euros. Pour être précis, je vous donne les chiffres. Ils sont encore accablants. 5 450 000 euros de TGAP estimés dans l'Europe 2026. En plus, une surtaxe pour dépassement du seuil de 41 000, 0,22 tonnes à 5 euros la tonne, soit 170 000 euros. Au total, ce sera 170 000 plus 5 175 000 euros, un peu moins qu'estimé Europe, car 69 euros la tonne à la loi de finances qu'on ne connaissait pas au mois de décembre de l'année dernière, c'était pas 72, donc 69 plutôt que 72, ça fait un peu moins, mais ce qui nous fait quand même un total de 5 340 000 euros de TGAP. Un pognon de dingue, vous dis-je. Et vous remarquez que le seuil fixé à 41 022 tonnes pour répondre aux objectifs environnementaux est donc dépassé de 33 978 tonnes. On devrait être à 41 022 tonnes en décharge et on est à 75 000 tonnes. Là encore, la situation est catastrophique, c'est très mauvais. Peut-on poursuivre sur la même lancée et continuer avec le même président du SMD3 ? Ce président n'a eu de cesse de minimiser les conclusions du rapport de la Chambre régionale des comptes qui sont pourtant accablantes. Il a même oublié, cite, d'inscrire l'examen du rapport à l'ordre du jour du comité syndical comme il aurait dû le faire. Il est encore allé plus loin. Ainsi, en fin d'année 2025, il est allé jusqu'à soumettre au comité syndical une délibération qui prévoyait l'abandon du porte-à-porte si le SMD3 perdait son procès sur la tarification en appel devant la Cour administrative d'appel. Il pense avoir gagné sur les tarifs car la Cour administrative d'appel de Bordeaux vient d'annuler le jugement du TA de Bordeaux qui lui enjoignait de réviser rétroactivement les tarifs 2023 et 2024. Cette tarification demeure, malgré tout, aberrante et totalement singulière. Une étude comparée de la tarification, en comparant celle du SMD3 avec celle d'autres collectivités en France qui font la même chose et appliquent la REOMI, nous révèle l'aberration de la tarification en Périgord. Nous n'avons en effet trouvé nulle part de tarification si punitive et peu modulable que celle pratiquée chez nous. Avec un sac de 60 litres à presque 6 euros, une poubelle de 120 litres à 19 et un forfait bloqué avec un nombre de levées limité et précalculé sans ajustement en fonction du service rendu. Je sors 3 poubelles, j'en paye 3, si c'est 10, j'en paye 10. Une famille de 4 personnes en porte-à-porte devra ainsi payer annuellement au moins 503 euros, 6 personnes 570. Ce système n'existe nulle part ailleurs. En France, c'est le plus souvent le prix d'un sac de 60 litres dans un bar, c'est pas 6 euros, c'est 2 euros. Une poubelle de 120 litres, 4 euros. Et on ne paye que si les services sont rendus. Et rendu, je sors 3 sacs, je paye 3 sacs et non pas 10. Donc à la question, faut-il reconduire le même président à la présidence, comme les électeurs qui m'ont fait confiance, et en leur nom, je réponds évidemment non. Que faut-il alors faire pour sortir cette situation catastrophique? Ma feuille de route, qui n'est pas secrète, elle a déjà été présentée lors de la campagne électorale de Bergerac, se décline en 5 points. Première exigence, de nouveaux tarifs pour 2027. Nous avons d'ores et déjà étudié tous les scénarios possibles. Révision immédiate de l'aéroréomi. Nos simulations effectuées à partir d'une étude comparative nous laissent penser qu'on peut baisser les tarifs en augmentant les levées ou les ouvertures. Délibération en novembre ou décembre. Instauration, si nécessaire, d'une TOMI dans les meilleurs délais. Il faut délibérer en avril et en octobre. Il n'est pas acceptable de poursuivre la politique actuelle en matière de tarification. Les injustices générées sont trop importantes. De punitive avec un forfait bloqué, la tarification doit devenir véritablement incitative, avec une part variable ajustée aux services rendus. Seconde exigence, associer les usagers aux décisions, notamment sur la tarification.
10: Excusez-moi, monsieur, de vous couper, il faut peut-être aller un peu plus loin.
0: Non, je lis tout. C'est trop important. Je n'accepte pas d'être coupé. J'en ai plus pour longtemps, j'en ai pour 5 minutes. Pour tenter de répondre aux protestations qui se sont exprimées, le SMD3 a mis en place une commission consultative des usagers. Elle n'a pas été très écoutée, puisque le SMD3 a continué à marche forcée sa politique de réforme tarifaire. Donc je vous dis ça.

0: Des trois choisit d'entrer l'option du PAV en réduisant le porte-à-porte. Ce n'était pas la bonne option. Nous comptons abroger la délibération du 25 novembre 2025 qui prévoyait de supprimer le porte-à-porte et de déployer les PAV sur tout le territoire. Il faudra remettre du porte-à-porte là où c'est nécessaire et encourager au compostage des déchets organiques pour réduire la poubelle noire. Quatrième exigence, de la transparence et une politique de résultats. Nous ne comptons rien cacher au grand public et surtout pas que la politique de tarification punitive ne donne pas de résultats. Nous nous engageons à viser 40 000 tonnes de décharges d'ici 2030 en réduisant drastiquement la poubelle noire avec plus de compostage et une réduction des refus de tri. Cet objectif n'est pas irréaliste parce que si on compare à d'autres pays, en Autriche, il n'y a que 2% de déchets résiduels et en Allemagne, c'est 3 kilos. La cinquième exigence, et j'en termine, j'en ai plus pour très longtemps, ne pas rajouter le surcoût d'un incinérateur. L'incinérateur peut apparaître comme la solution miracle, plus besoin de faire attention au bout de tout. Il faut pourtant savoir que construire un incinérateur, c'est réaliser un investissement considérable qu'on peut aujourd'hui évaluer à 200 millions d'euros, voire plus, alors que l'usager de Dordogne paye déjà très cher pour la collecte et le traitement. Un incinérateur viendrait encore alourdir sa facture. Et le schéma régional de traitement des déchets ne prévoit pas d'incinérateur. De surcroît, un incinérateur, ça pollue. Ça produit des dioxines, mais aussi des PFAS. On s'en est rendu compte récemment. Quand les ordures sont pas brûlées à plus de 1400 degrés, il y a beaucoup de PFAS. Et surtout, des résidus d'incinération, les refiums, qu'il faut mettre dans des décharges particulières. Et des mâches fer qui après... parfois utilisé en soubassement routier, pollue également les nappes phréatiques. De surcroît, un incinérateur, personne n'en veut chez lui. C'est le syndrome NIMBY, Not in my backyard. En 2025, 8 incinérateurs ont fermé en France. Proche de nous, l'incinérateur de ce nom doit fermer en 2027. Il ne restera plus que celui de Bègles pour l'agglomération bordelaise. Une proposition de loi déposée le 11 mars 2025 à l'Assemblée propose un moratoire pour la construction de nouveaux incinérateurs. Donc en conclusion, au bout de 6 ans, je voudrais pouvoir dire le SMD3 a baissé ses charges, s'est modernisé. La tendance reste fragile, mais les performances de la collecte sélective et l'arrivée des conteneurs à biodéchets pourraient permettre de le confirmer. Ces citations ne concernent pas encore le SMD3, mais le symptôme de la Maurienne, source Dauphiné le 15 avril 2026. Voilà, chers collègues, on peut rêver. Il faut réaliser ses rêves. Mes chers collègues, dans quelques instants, vous allez glisser votre bulletin dans l'urne et vous aurez le choix. Entre l'ombre ou la lumière, une gestion secrète et opaque avec une communication biaisée de la rétention d'informations, de la cooptation, ou une gestion claire et transparente avec une information accessible à tous. Une dépense non maîtrisée ou une gestion rigoureuse et un souci du bon emploi des deniers publics. Un usager maltraité et pas écouté, et je pense très fort à une dame greffée du poumon qui vit en HLM et à qui on refuse toute remise sur son forfait de sac noir, alors qu'elle n'en sort aucun, compte tenu de sa santé. Ou encore à ce collègue de Bergerac qui est élu, qui explique à plusieurs reprises que son foyer ne compte que 2 personnes et pas 3, et à qui on demande un certificat de décès. Ou à ses usagers, à qui on dit de mettre les déchets de poissons et de crustacés au congélateur. Ou encore, à ceux qui ont du mal à payer, à qui on refuse la mensualisation. Un usager maltraité ou un usager écouté et compris, qui va accepter sa facture parce qu'il la comprend. Voilà, chers collègues, le choix qui s'offre à vous. Merci pour votre attention, et désolé d'avoir été un peu long, mais j'avais beaucoup de choses à dire.
1: Merci, M. Evans, pour cette présentation effectivement un peu longue. Je vais donner la parole à Pascal Bourdanou.
2: Bonjour, chers collègues. Rassurez-vous, je ne vais pas être aussi long. Je vais vous dire pourquoi je suis candidat. D'abord, je suis obligé de répondre à quelques... Je ne vais pas répondre à tout, rassurez-vous. La convocation a été faite conformément à la loi, 5 jours avant, et elle a été faite une fois qu'on avait... tous les délégués qui vont siéger, qui siègent aujourd'hui, et on ne pouvait pas le faire avant, parce que c'est la règle, c'est comme ça. Après, on peut lire le rapport de la Chambre régionale des comptes, toutes les décisions qu'on a prises ont été validées, il n'y a eu aucune décision qui a été prise, qui a été, qu'on a pu considérer comme illégale, donc le rapport de la Chambre régionale des comptes, j'y étais quand j'ai été auditionné, Ça s'est relativement

0: passé. Et quand on a eu des doutes, on a été attaqué. Il y a eu 81 procès. On a gagné les 81 procès. Donc je crois que je n'ai pas besoin d'aller plus loin là-dessus. Pourquoi je me présente? Eh bien, parce que j'ai la sensation de ne pas avoir fini le travail encore. On a travaillé pendant 6 ans. Alors pendant 6 ans, on a exécuté les décisions qui ont été prises à l'unanimité sur le précédent mandat. Et ces décisions, elles étaient lourdes de conséquences. C'était du changement pour les usagers, mais il a fallu faire en sorte que les déchets soient collectés. Alors on peut dire des tas de choses, on peut dire que certains auraient fait mieux, sans doute. Nous, on a fait. Alors, je me présente pour finir, pour amener ce que je réclame depuis très longtemps, une tarification sociale, parce que je trouve que la tarification telle qu'elle est, effectivement, elle n'est pas sociale. Et après avoir bataillé en allant voir les secrétaires d'État, les ministres, les élus, les parlementaires, on n'a pas réussi à mettre en place cette tarification sociale. Il va falloir qu'on arrive à la mettre en place. Donc, ce que je veux faire, c'est continuer le travail commencé en améliorant la situation, parce qu'il est évident qu'on ne peut pas rester maintenant avec une situation où une grande partie de la population n'adhère pas au système, mais surtout où une grande partie de la population ne paie pas et laisse payer le système actuel à ceux qui ont décidé, eux, de payer. Donc ça, il faut arriver à le changer, et tant que je n'aurai pas réussi à le changer, je serai candidat pour être au SNDD3 à la présidence. Alors, je ne vais pas être plus long. Vous avez vu le travail qu'on a fait. Il est très facile de le critiquer. Pendant 6 ans, mes équipes, mon personnel, a travaillé d'arrache-pied. Pendant 6 ans, on a été critiqué. Pendant 6 ans, des gens qui arrivent de nulle part nous ont dit qu'il n'aurait pas fallu faire comme ça. Seulement, à un moment, il fallait ramasser les ordures ménagères. Et on a été bien au-delà de ramasser les ordures ménagères, on a amené des services. On a eu des résultats, les résultats, c'est qu'on enfouit de moins en moins de déchets. Alors certes, il y a des incivilités, je ne vais pas le nier, il y a des problèmes encore à régler, c'est pour ça que je suis encore candidat. Et je pense qu'on peut améliorer le système, je pense que vous pouvez me faire confiance sur l'engagement, parce que si je n'étais pas aussi engagé, je ne serais plus là depuis longtemps. Et puis, pour ceux qui ont décidé, dans cette nouvelle équipe de délégués, eh bien, vous êtes en place, vous pourrez nous montrer ce que vous savez faire, et peut-être que grâce à vous, on changera la façon de procéder. Et au bout de 6 ans, je réécouterai volontiers l'intervention que je viens d'entendre, et en ayant participé, soit ça sera beaucoup mieux, et je l'admettrai, soit peut-être que ça sera pas mieux, et à ce moment-là, il faudra s'auto-critiquer, et je compte sur vous pour le faire. Voilà, je vous demande donc votre confiance, et je sais qu'en tout cas, malgré le tableau qui a été dépeint, et malgré les rapports successifs des chambres et j'en ai compte, il n'y a jamais eu au SNDD3 de faits ou de gestes malhonnêtes, il y a eu des faits mal interprétés, et je vous demande votre confiance aujourd'hui. Merci à tous.
1: Après toutes les élections, Pascal Protano a rappelé quelques éléments en fin de séance.
0: On a été au bout de l'ordre du jour. Je sais que c'est un peu long et un peu fastidieux. Avant de se quitter, j'aimerais vous dire que vous renouvelez mes remerciements pour la confiance que vous m'accordez. Et surtout vous dire que j'espère que ce mandat repartira avec de meilleures dispositions que les mandats précédents. On a toujours eu, alors, de la part de certains collectifs qui sont en opposition permanente, c'est leur rôle. Ici, au sein de cette Assemblée, j'aimerais que sur ce mandat, on travaille sereinement. J'aimerais qu'on travaille en étant positif, même quand on n'est pas d'accord, on doit être constructif. Et la meilleure façon d'être constructif, c'est de s'écouter et d'essayer de se comprendre. Tout sera mis en place, comme ça a été mis en place sur le mandat précédent, pour la transparence. Alors, il est évident que, des fois, on peut lire dans la presse, on peut lire sur les sites, que le SNDD3 manque de transparence. Je vous garantis qu'on a vraiment progressé, on a tellement progressé que, comme il y en a qui font allusion à la Chambre régionale des comptes, la Chambre régionale des comptes l'a relevé dans son rapport. Alors, je ne vais pas vous dire la page ni l'article, parce que je n'ai pas que ça à faire, mais je pense que ça a été relevé. Je pense qu'on est en train de progresser, on est en train d'être de mieux en mieux compris par une partie de la population. Ce qu'il faudra, c'est qu'on soit compris par toute la population. Et on va y travailler. On va y travailler de façon constructive. Et la façon constructive de travailler, c'est pas de quitter la séance et de s'en aller en colère. C'est de faire des propositions et de les et d'essayer que ces propositions aillent au bout. Alors, il est évident que quand on n'est pas d'accord, on va le signaler. Quand on n'est pas d'accord, ça ne veut pas dire qu'on doit changer l'ordre du jour, qu'on doit changer le nombre des vice-présidents, qu'on doit changer toutes les choses qui ont été dites avant. Donc, quand on n'est pas d'accord, la moindre des politesses, c'est de rester et de poursuivre les débats en toute courtoisie. Et j'espère que ça se passera comme ça tout au long du mandat. J'espère et je suis sûr que les VP qui ont été désignés ce soir vont assumer leurs charges sur leur secteur. Ils auront aussi des fonctions au niveau de l'administration du SND3. Et on va travailler ensemble sereinement, j'en suis sûr. Je remercie bien évidemment tous ceux qui ont tenu le bureau de vote. Je remercie tous ceux qui ont participé à la préparation de ces élections et de ce comité. Et je vous précise déjà qu'on va se retrouver très rapidement parce qu'il va falloir qu'on fasse un comité syndical très prochainement parce qu'on a beaucoup de décisions à prendre, des décisions qui ont été mises en attente parce que je ne voulais pas prendre des décisions au dernier moment juste avant de quitter ce mandat. Et on va aussi très vite organiser une réunion avec les présidents de communautés de communes et le travail va démarrer dans les 10 prochains jours et il faut qu'on travaille très vite puisqu'après, vous savez qu'en France, il y a la coupure de l'été et il faut qu'on ait pris des décisions et qu'on ait avancé avant la coupure de l'été. Voilà, je vous remercie tous.
1: Les indemnités des élus, fixées à 1537,75 € brut pour le président et 768,67 € brut pour les vice-présidents. Et puis, la prochaine date de réunion, pour l'instant fixée au 26 mai 2026. Quelques questions lui ont été posées ensuite par d'autres radios.
2: Oui, c'est reparti pour 6 ans, j'espère dans de meilleures conditions et avec de meilleurs résultats, parce que il est évident que le but, là j'ai déjà réuni quelques-uns de mes collègues, c'est de faire mieux, pour être mieux compris, pour être plus efficace, parce que bon, pendant quelques années, j'ai assumé les décisions qui ont été prises avant, et on avait voté la redevance, on avait voté les points d'apport volontaires. Je ne dis pas que c'était une mauvaise chose, mais il a fallu mettre ça en place. Pendant ces 6 ans, il a fallu qu'on se mette en conformité avec la loi et il a fallu aussi qu'on diminue les déchets qui partent en enfouissement. Donc tout ce travail a peut-être été fait rapidement, mais on n'avait pas le choix. Et maintenant, on va essayer de peaufiner un petit peu et d'améliorer les conditions dans lesquelles nous collectons les déchets et dans les conditions dans lesquelles c'est ressenti par la population. Ah mais depuis le début, je reconnais des maladresses, notamment en communication. Et le problème, c'est qu'on a été contraint par un calendrier. Il fallait absolument baisser de moitié les déchets qui partent en enfouissement. Et on a travaillé souvent dans la précipitation. Après, on était aussi contraint de fusionner les syndicats. Et quand vous prenez le syndicat, le SND3, il faut savoir qu'il y a quelque temps, il y avait 42 employés, il y en a 600 et quelques aujourd'hui. On avait uniquement le traitement, maintenant on a le traitement et la collecte sur la plupart des secteurs. Mais tout ça, il a fallu l'harmoniser entre toutes les communautés de communes. Et ça, ça a pris un temps fou. Et ça a pris une énergie qui fait que maintenant, on va pouvoir travailler plus sereinement en essayant de mettre en place des systèmes. Et puis moi, je suis très attaché au fait qu'il n'y ait pas de... Le fait qu'il n'y ait pas de tarification sociale me gêne beaucoup et je suis très attaché à la mise en place d'une tarification sociale et d'une façon comme d'une autre, il faudra y arriver parce que même si nos parlementaires n'ont pas réussi, nous, il va falloir qu'on y arrive parce qu'on ne peut pas continuer à dire il n'y a pas de tarification sociale, c'est comme ça. Moi, je veux faire quelque chose, je veux quitte à revenir sur des décisions qui ont été prises, mais il faut absolument qu'on arrive à mettre en place cette tarification sociale. C'est un des points forts de ce mandat. Et il y a une deuxième chose, on ne peut pas continuer avec 10% de la population qui ne paie pas et qui fait payer ses ordures aux 90% qui payent. Ça, il faut que ça s'arrête aussi. Bon, il y a toujours eu un peu une opposition au sein du comité. Après, moi, si l'opposition est constructive, elle me va bien. Si on vient juste pour critiquer sans rien proposer, comme ce que j'ai entendu, ça ne m'intéresse pas. Une opposition comme ça n'amène rien. Il faut absolument qu'on ait une opposition, parce qu'une opposition, c'est un garde-fou. Et ça permet de travailler aussi sereinement, parce que l'opposition, dès qu'on va un peu dérailler, peut-être, elle va nous remettre dans les rails, et c'est très bien, à condition qu'elle soit constructive.

0: Bonjour Nora Bussini.
1: Bonjour.
0: Alors vous avez tenu le mardi 12 mai une conférence à l'amphithéâtre Jean Moulin à Périgueux. Je suis venu peut-être un petit peu tard parce que je m'attendais qu'il y ait eu de la contestation devant. Finalement, il n'y avait personne pour contester. Parce que ce sujet, quand ça a été évoqué, ça a fait des commentaires. Mais pourquoi ça ? Sur Facebook par exemple, sur les réseaux sociaux. Pourquoi le sujet que vous traitez dans votre conférence provoque du débat ?
1: Mais je savais pas, c'est fou, moi qui pensais n'avoir aucun détracteur. Je plaisante évidemment. Oui, bah de toute manière, il se passe pas une seule conférence publique sans que je ne doive être protégée parce qu'on a j'ai des menaces caractérisées, j'ai dû déposer plainte, beaucoup d'insultes puisque mes détracteurs estime que je mens et qu'il n'y a pas d'antisémitisme à l'ultra-gauche du spectre militant et à l'extrême-gauche du spectre politique.
0: Voilà, parce que c'est le sujet, donc cette conférence s'appelle « Les nouveaux antisémites ».
1: C'est ça, tout à fait, il s'appelle « Les nouveaux antisémites » et qui est tiré de mon livre « Les nouveaux antisémites » qui est sorti en septembre 2025 aux éditions Albin Michel.
0: Et qui sont-ils alors ?
1: Alors, les nouveaux antisémites, finalement, ce que j'explique dans le livre, l'antisémitisme n'a rien de nouveau en tant que tel, puisqu'il appartient depuis tellement d'années, malheureusement, à l'extrême droite, mais c'est juste qu'on retrouve aussi les tropes antisémites présents à l'extrême droite, aussi maintenant du côté de l'extrême gauche, et dans les milieux militants, sous couvert d'une critique de la politique israélienne.
0: Et pour écrire ce livre, alors vous êtes inspiré sur des années de travail de fond, ou est-ce que vous êtes immiscé, mis en immersion?
1: Oui, tout à fait. Je pratique un journalisme dit undercover, c'est-à-dire que je me vais me fabriquer une fausse identité et crédible pour après m'immerger au sein de collectifs, au sein de mouvements militants, participer à des manifestations, des groupes de parole, sans dire volontairement que je suis journaliste, afin de raconter ce que j'observe, et notamment, surtout, pour pouvoir me rapprocher d'organisations liées au terrorisme et au régime de la République islamique d'Iran.
0: Alors, où est-ce que vous êtes allé, par exemple, et qui vous avez rencontré ? Dites-nous un peu des exemples des...
1: Ouais. Alors j'ai fait plusieurs régions de France, j'ai aussi travaillé sur des campus universitaires en France, à Bruxelles, l'Université libre de Bruxelles, et je me suis rendue sur le campus de Columbia aux États-Unis pour pouvoir interviewer des étudiants et des professeurs, puisque c'est de là qu'étaient partis les mouvements de contestation dans les universités qui ont résonné à travers le monde. Et donc j'ai ensuite participé à des manifestations, des groupes de parole dans des salles municipales, je les liste dans mon livre parce qu'il y a plusieurs salles municipales et plusieurs municipalités qui acceptaient de donner des accès privilégiés à des organisations qui étaient liées au terrorisme. Et donc, je me suis notamment rapprochée d'une organisation liée au terrorisme qui s'appelle Samidoun. Samidoun qui est classée terroriste dans de nombreux pays et qui est connectée au régime de la République islamique d'Iran.
0: Quelles sont les organisations ? Parce que dans la République islamique d'Iran, du coup, ça serait les gardiens de la Révolution, c'est bien ça ?
1: Alors, les gardiens de la Révolution sont classés organisations terroristes depuis quelques mois. Mais en l'occurrence, Samidoun était directement connecté effectivement au régime en tant que tel. D'ailleurs, la porte-parole de Samidoun, Charlotte Cates, a reçu des mains du régime, au cœur du régime, le prix des droits de l'homme en 2024. Et Samidoun est la façade du Front populaire de libération de la Palestine, organisation marxiste classée terroriste par l'Union européenne.
0: Organisation terroriste parce que du coup il y a eu des attaques terroristes par exemple ?
1: Tout à fait, bah, rien que le 7 octobre, le Front populaire de libération de la Palestine a participé aux attaques terroristes du 7 octobre. Okay. Et surtout, le Front populaire de libération de la Palestine, tout comme le Hamas, tout comme pléthore d'autres organisations, sont reconnus comme terroristes par l'Union européenne.
0: Oui, et l'Iran du coup finance aussi, bien sûr, par proxy, la guerre entre Palestine et Israël, c'est pour ça.
1: L'Iran, effectivement, soutient le régime, pardon, je ne veux pas essentialiser l'Iran avec le régime iranien soutient l'axe de la résistance. L'axe de la résistance, qu'est-ce que c'est ? C'est un ensemble d'organisations terroristes, Hezbollah, Djihad islamique, Hamas, Houthis, FPLP, qui forment cet axe financièrement soutenu, militairement aussi, par le régime.
0: Et alors, qu'est-ce que vous pensez de l'argument qui dit que l'Iran s'est fait attaquer sans casus belli, finalement ?
1: C'est très compliqué. Moi, je suis beaucoup. Je ne suis pas journaliste spécialisée de la question internationale et de la géopolitique. Moi, je travaille plutôt sur l'impact en France. Donc, dans le cas du régime iranien, j'ai été, comme énormément de Français, je l'espère, immensément choqués de la manière dont ils ont tué en plus de 40, à peine 48 heures plus de 40 000 civils iraniens qui contestaient ce régime, qui est un régime liberticide, un régime violent qui torture sa population. Donc aujourd'hui, il y a eu une attaque conjointe entre les États-Unis et Israël, attaque qui est critiquée évidemment par des militants que moi j'ai beaucoup côtoyés au nom de la question de l'impérialisme. Mais aujourd'hui, c'est un vrai débat. Faut-il intervenir dans des pays comme l'Iran où sa population meurt, sa population est torturée et surtout un régime risque de détenir, un régime aussi dangereux risque de détenir l'arme nucléaire. C'est une vraie question.
0: Est-ce que vous pensez de l'avenir de ce conflit finalement, du coup ?
1: Moi, je sais pas mon rôle de penser, je fais de l'investigation, mon rôle c'est plutôt d'enquêter. Aujourd'hui, en tout cas, on voit que l'Iran est affaibli, ce qui ne veut pas dire non plus que le régime est définitivement fichu. Et c'est l'espoir que va avoir la diaspora iranienne à travers le monde de pouvoir retourner enfin en Iran, pouvoir retrouver Téhéran, leur famille, etc. Tout n'est pas encore fait. En tout cas, ce qui est certain, c'est que nous, on a beaucoup de travail en France, en Europe, parce qu'on s'est bien rendu compte depuis ces attaques, mais déjà avant, nous travaillons sur le sujet, qu'il y a énormément de proxys du régime iranien qui sont présents sur notre sol et qui agissent par le biais des réseaux sociaux, mais aussi au contact d'élus de la République, en manipulant le récit et surtout en utilisant et en instrumentalisant la cause palestinienne à des fins de soutien du régime de la République islamique et du terrorisme.
0: Vous pensez par exemple à du financement de mosquées ?
1: Pas forcément. Dans le cadre du régime de la République islamique d'Iran, ça va être plutôt par le biais des réseaux sociaux, dans une volonté de déstabilisation de nos institutions démocratiques. On prend le cas par exemple de Marie Desfandiari, qui était une ressortissante iranienne, qui animait un canal Telegram qui s'appelait Axe de la Résistance, canal sur lequel elle et son compagnon encourageaient à commettre des actes terroristes sur notre sol. Elle était étroitement connectée évidemment à Alain Soral, parce qu'on sait très bien comment l'ultra-gauche et l'ultra-droite peuvent se recouper. Et Marie Desfandiari était effectivement une agente du régime de la République islamique et elle vient d'être renvoyée dans son pays après avoir été condamnée et nous avons pu enfin récupérer nos otages, Cécile Kohler et Jacques Paris.
0: Bon, très bien, merci Nora Bussini.
1: Merci à vous.
0: Après l'interview avec Nora Bussini, il y a bien un petit groupe de personnes qui sont venues découvrir le sujet devant l'amphithéâtre Jean Moulin, la médiathèque de Périgueux. Madame.
2: Ah, ça y était, voilà.
3: Il y a un monsieur qui veut pas.
0: Il y a déjà altercation avec des personnes qui veulent arracher le drapeau palestinien.
4: Il ne bouge pas. Il ne bouge pas.
2: Non, mais c'est incroyable, ça. C'est incroyable. Mais ça prend des proportions phénoménales. On peut tout à fait être pour la libération de Gaza et l'arrêt de la guerre contre les Palestiniens et contre le Hamas, quoi. Enfin, je sais pas, mais moi, je suis contre les deux.
0: Bon, ne parlons pas de cette altercation. Hein. Je pense que les personnes s'énervent, mais sont en train de discuter. Donc, finalement, ça crée du débat. Mais que pensez-vous alors de Sami Doun, par exemple ? Vous connaissiez cette...
2: Non, je connais pas du tout.
0: Donc, Sami Doun, pour un réseau de solidarité... des prisonniers en Israël, des prisonniers palestiniens.
2: Ah, c'est un réseau de solidarité pour les Palestiniens qui sont prisonniers en Israël, c'est ça ?
5: Vous, je viendrai de vous.
0: Bah, moi, je fais un débat. Oui,
6: oui, oui. C'est tout.
7: Mais alors,
8: vous êtes
7: stupide,
8: mais
7: pas fasciste.
2: Ils ne vont pas nous laisser rentrer, là, du coup, j'ai l'impression. Hein. Alors, bon, je ne sais pas qu'est-ce qu'elle met dans son bouquin. C'est difficile de parler de ça sans avoir lu ou écouté la conférence. Mais le sous-titre, il me semble que c'est « Infiltré dans l'ultra-gauche ». Donc, moi, je me suis sentie visée puisqu'on est soi-disant ultra-gauche, nous, LFI, alors qu'on est juste de gauche. Ben oui. Déjà, je voudrais l'affirmer. Et que je ne suis pas du tout antisémite. Et si ce parti était, enfin, ce mouvement était antisémite, je le quitterais tout de suite. J'ai jamais été ni raciste de rien du tout, ni de antisémitisme. Mais je voudrais que ça s'arrête la guerre et qu'on arrête de tuer des Palestiniens, que ça fait 70 ans que ça dure quand même. Hein. Alors je ne sais pas de quel côté sont les terroristes, hein, parce que quand même 70 ans, hein, et ça continue en Cisjordanie, pas qu'à Gaza. Et moi, ça me révolte. Je suis désolée, depuis l'âge de 20 ans, je me bats pour la Palestine et c'est de pire en pire. Alors je ne sais plus ce qu'il faut faire. Voilà.
0: Eh bien, bah, maintenant vous avez les éléments, bah, renseignez-vous sur le sujet si vous voulez vous faire votre propre avis. Et voilà, merci de votre témoignage. À la fin de l'enregistrement, deux voitures de police sont arrivées sur les lieux après cette altercation où une personne a voulu tirer le drapeau palestinien d'un des militants présents en dehors de la médiathèque. Ces personnes qui étaient en dehors de la médiathèque ne sont finalement pas rentrées dans celle-ci pour voir la conférence de Nora Bussini.

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2: Bonjour à toutes et à tous, vous êtes sur Radio Libre en Périgord et nous nous retrouvons pour l'agenda quotidien présenté par l'équipe RLP. Le Festival Horizon se déroulera du 10 au 20 juin, mais plusieurs événements ont lieu hors cadre du festival. Par exemple, le mardi 19 mai, venez assister à une ciné-conférence au cinéma de Périgueux. La soirée débutera à 19h45 avec une conférence intitulée « Guerre en Iran ». Que peut-on comprendre ? Présenté par Bernard Ourcade, directeur de recherche au CNRS et spécialiste de la société iranienne. La conférence sera suivie de la diffusion en avant-première du film « Toutes mes sœurs » à 21h, un film de Massoud Bakshi, réalisateur iranien, sur la vie quotidienne de trois sœurs de 2007 à 2025, des jeunes filles élevées dans la tradition mais aussi en quête de liberté. 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
3: La jeunesse musicale Trélissacoise fête ses 50 ans du 22 au 24 mai 2026 à Trélissac avec un week-end musical ouvert à tous. Au programme, le vendredi 22 mai à 18h30, un vernissage d'une exposition de peinture au foyer socioculturel. Le samedi 23 mai, une randonnée musicale sur la voie verte dès 9h30, suivie d'un concert à 21h. Et dimanche 24 mai, dès 14h30, un festival musical en plein air, place de l'église avec plusieurs formations locales. Un week-end festif pour célébrer la musique, rassembler les générations et découvrir la richesse culturelle locale.
2: Le Sans Réserve vous invite pour la toute première édition du Kids Club, une journée entièrement dédiée aux familles, ce samedi 23 mai, de 10h à 15h45. S'il se tiendra donc au Sans Réserve où plusieurs activités gratuites vous seront proposées en famille pour enfants et parents. Dans un premier temps, vous pourrez participer à un atelier low-tech bébé de 10h à 11h30 qui vous permettra de construire votre propre instrument de musique à partir d'une bouteille de soda. Puis de 14h à 15h45, une jam session qui vous sera proposée au studio de la filature. Vous y serez attendu pour essayer des instruments plus conventionnels tels que la guitare, la batterie ou le synthé. Au même moment, un atelier carte blanche à Chrysalide sera organisé par le Café Associatif Chrysalide, une association créée en 2017 qui propose aux familles de prendre le temps de vivre, de partager des moments conviviaux en favorisant le relationnel, l'échange et la découverte. Et enfin, à partir de 16h, après ces activités de l'après-midi, le concert de Plastic Monsters, un spectacle jeune public des 7 ans, un spectacle festif et coloré qui vous fera découvrir l'univers de Le Chapu et de Bérangère Baraton. Et puis, un goûter sera également proposé de 14h à 17h30 avec une vente de gâteaux au profit de l'école maternelle du Toulon. Ce sera donc le samedi 23 mai de 10h à 15h45, le Kids Club, la première édition au Sans Réserve.
3: Une exposition intitulée « Le reste, c'est bonus » est à découvrir du 7 mai au 20 juin 2026 à la salle de lecture du Saint-Irex La Perche. Cette exposition présente les publications de l'École européenne supérieure de l'image d'Angoulême autour de la création artistique contemporaine. Le vernissage aura lieu le 7 mai de 18h à 20h, une occasion de découvrir un travail original autour du livre d'artiste et de l'image. À l'occasion de la Nuit européenne des musées, une soirée exceptionnelle vous attend le samedi 23 mai de 18h à minuit. Au programme, le mystère des cinq griffes, une enquête immersive et théâtralisée proposée par la compagnie Éclat de rêve, une expérience participative entre fiction et archéologie où le public est invité à résoudre une énigme autour d'une sépulture préhistorique, une soirée originale à vivre en famille ou entre amis entre mystère, découverte et émotion. Le festival de la distillerie de l'or se tiendra les vendredis 15 et samedi 16 mai 2026 à Montignac-Lascaux. Organisé par l'association Les Amis de la distillerie, cet événement propose deux soirées, deux concerts en plein air, dans un cadre atypique mêlant patrimoine, nature et convivialité. Parmi les artistes annoncés, Kanka, Le Gros Dope et Uzi Freja. Sur place, Baradjin et spiritueux artisanaux, producteurs locaux et ambiance festive sous les étoiles, un rendez-vous musical et convivial à ne pas manquer dans le Périgord noir.
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3: Vivaldi et moi. Cordes sensibles. Damiano Micheletto est un metteur en scène d'opéra réputé. C'est ici son premier film et ce n'est pas le même métier. Mais je me dois de reconnaître que ces 110 minutes font passer un beau moment, tant musicalement, bien sûr, que visuellement et dramatiquement. Au début du XVIIIe siècle, l'Ospedale della Pietà à Venise recueille et forme de jeunes orphelines à la musique. Dissimulées au public, souvent masquées ou derrière une grille, l'orchestre de jeunes filles se produit pour les riches mécènes de l'institution. Cécilia, 20 ans, y excelle en tant que violoniste. Jusqu'au jour où l'arrivée d'un nouveau maître de musique, Antonio Vivaldi, vient bousculer sa vie et celle de l'Ospedale. On pouvait craindre un scénario banal, mais pas du tout. L'histoire nous tient en haleine jusqu'au mot « fin » et parvient même à nous surprendre. Un très beau film. Librement inspiré du roman « Stabat Mater » de Tiziano Scarpa, publié et très bien reçu en Italie en 2008, ce drame musical a su conserver l'atmosphère de souffrance et de drame liée aux règles de vie quotidienne dans ces orphelinats. La photo est superbe de bout en bout et le casting tout simplement remarquable. Outre que l'on découvre ce mode d'éducation et ses dérives, beaucoup apprendront que le prêtre roux, le surnom de Vivaldi, n'a pas composé que les Quattro Stagioni, loin de là, et qu'en particulier sa musique religieuse est magnifique. On ne peut s'empêcher de repenser au Gloria de Margarita Vicario en 2024, qui traitait sensiblement du même sujet, mais dont l'épilogue était nettement moins inspiré. Certes, Vivaldi reste un des musiciens dont on sait le moins de choses. On a encore découvert certaines de ses œuvres il y a moins de 20 ans. Le scénario pouvait donc broder à loisir autour du personnage. Ce qui est avéré, par contre, c'est sa santé fragile et son attachement à l'Ospedale della Pietà, dont la remarquable qualité musicale était reconnue de tous. À cet effet, le mode de vie et les mœurs de l'époque sont parfaitement décrits dans ce film. Pour le reste, vous l'avez compris, cela relève du roman. Mais qu'importe, le propos du film n'étant pas de faire un biopic de Vivaldi. Outre la reconstitution musicale de grande qualité, les enregistrements ont été assurés par l'orchestre de la Fenice, une référence, le casting est excellent. La jeune Tecla Insolia a une formidable présence et incarne avec force le premier rôle féminin. Michele Riondino campe un Vivaldi tout à fait plausible, ajoutons volontiers Fabrizia Sacchi et Andrea Pennacchi parmi une distribution fort nombreuse. Un hommage plus que soigné, quasi vertueux, à ces musiciennes de l'ombre et à leurs mentors pour dresser le portrait d'une jeune orpheline qui, sous l'égide du maître, trouve l'occasion et la force de s'émanciper de sa condition. La musique, tour à tour syncopée, mordante et fiévreuse, mélancolique et douloureuse, sert de fil rouge, sonore et visuel à ce très beau film, tout en clair-obscur.
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1: Bourdeille est dans l'Atlas, c'est le titre du festival Parage. Le programme de l'édition 2026 est riche en propositions artistiques et rencontres. Cette présentation du festival a été préparée en collaboration avec nos collègues de Radio Liberté d'Iribérac. Régine Anglard, vice-présidente chargée de la culture, de la langue et culture occitane au conseil départemental de la Dordogne.
2: Pour cette édition Parage, nous avons une conférencière qui va nous parler effectivement du Parage. Et tous les ans, on parle Parage. Qu'est-ce que c'est Parage ? Alors, c'est un terme intraduisible que portaient les troubadours. C'est eux qui ont créé le Parage. Et Parage, en quelque part, c'est intraduisible, mais ça veut presque être le plus proche. C'est le respect de l'autre dans sa différence. Donc, des valeurs très, très importantes que nous portons tous et qui sont encore plus importantes, je crois, dans le monde actuel.
3: Comment se porte la culture occitane aujourd'hui dans le département ?
2: Cette culture occitane, elle se porte bien, la culture et la langue, puisque nous avons 13 collèges dans lesquels nous trouvons la langue qui est enseignée en option ou en bilinguisme, mais aussi dans le premier degré. Donc ça, c'est très important de porter aux côtés de l'éducation nationale l'enseignement de la langue, mais aussi de nombreuses associations, de nombreux, on voit un renouveau du bal traditionnel, la félibrée. C'est quelque chose qui se porte vraiment très très bien et que nous essayons d'aider et d'accompagner le plus possible.
1: Et le festival cette année, c'est le festival DOC et d'ailleurs
2: comme tous les ans, puisque depuis sa création, alors Parage, il y a plusieurs Parages, je crois que Laurence vous en parlera tout à l'heure, mais il y a plusieurs Parages. Il y a un Parage qui est toute l'année et qui célèbre la langue occitane avec les associations et sur tout le territoire, avec des veillées, avec des spectacles, avec des choses comme ça, mais avec beaucoup de restitutions, par exemple, de ce qui s'est passé l'année dernière, il y a 2 ans, sur Marcel Delpastre. Et donc, on a aussi Parage, donc Génération Parage, qui concerne les 13 collèges où on retrouve la langue occitane. Et on a le festival Parage à Bourdeille, comme tous les ans. Voilà. Et DOC, et d'ailleurs, puisque nous avons pris le parti donc sur ce festival, de parler de langue occitane, de langue régionale, mais aussi de langue nationale et de culture sur tout le globe et sur universel. Mais je crois que c'est toute l'année que Parage vit, et que c'est peut-être le moment le plus festif, le plus festif, le plus représentatif, le plus médiatisé aussi, mais c'est aussi le travail de toute l'année, de toute une équipe de l'agence culturelle que je voudrais saluer aussi. Pour cette édition-là, nous aurons la restitution de nombreuses associations sur du territoire, et puis après, petit à petit, nous irons, plus nous avancerons vers la nuit, plus nous aurons des choses plus festives. Alors, entre les conférences et puis la restitution, on a vraiment ce temps qui va être très important, dédié au bal, avec des démonstrations, mais un peu dans l'esprit de ce qui se fait dans les fest-noces bretons, c'est-à-dire qu'on apprend des pas très simples et on danse, et on communique. Et on danse. Et ça, je crois que c'est quand même quelque chose de très, c'est un moment très important. Et puis après, des choses très modernes, plus modernes, peut-être qui parlent plus aux jeunes aussi, avec de la musique électronique, mais toujours à base de bourrées occitanes, etc. Et cette année, nous accueillons effectivement des groupes et des artistes qui nous viennent de l'Atlas, parce que c'est la façon aussi de célébrer d'autres cultures que nous accueillons. Donc la gratuité en fait partie de facilitateurs de l'accès à tous.
1: Nicolas de Setour, maire de Bourdeil.
4: Cette dynamique, effectivement, elle date de, j'ai envie de dire, presque plusieurs décennies, donc elle ne dépend pas que de moi, puisqu'effectivement, je me souviens, étant adolescent, d'un tissu associatif local qui œuvrait et militait pour la langue et la culture occitane dans son volet d'ouverture au monde, déjà. Après, les pouvoirs publics, effectivement, se sont emparés de cela depuis de très nombreuses années, et la première édition de Parage a été en 2012. Donc, vous voyez, ça commence à remonter. Ça a eu lieu sur 3 éditions, après ça a été itinérant sur la Dordogne, parce que le département a voulu expérimenter aussi sur d'autres endroits. Puis est arrivé le Covid, et sorti de Covid, là, ça a été mon premier mandat, et j'ai vraiment... Un de mes premiers rendez-vous avec le président du département et la vice-présidente, ça a été de dire, il faut que Parage en revienne à Bourdeil. Alors, effectivement, parce qu'on a un site départemental qui est le château de Bourdeil, mais c'est surtout que tout l'historique dont je vous ai parlé était là, était présent, et j'ai envie de dire, ça fait partie un peu de l'ADN du territoire que d'accueillir cet événement et de travailler autour de la langue et de la culture occitane.
1: Et vous, personnellement, vous participez aussi dans un orchestre, et vous serez pas que élu de ce territoire, mais aussi un participant actif.
4: Oui, oui, alors c'est anecdotique, hein, vraiment, je vais jouer un peu de trompette dans un ensemble avec mon fils, et nous avons souhaité y participer. Mais moi, ce qui me touche le plus, c'est que ça a réussi à toucher vraiment beaucoup de gens dans la population, que ce soit les écoles, l'EHPAD, le foyer pour personnes adultes handicapées, et il y a une collaboration forte avec la communauté de communes aussi. Et donc des actions sont menées tout au long de l'année, et puis c'est la convergence un petit peu où tous ces publics se réunissent à Bourdeil, donc c'est vraiment un très beau moment pour la population et pour le territoire. Oui.
1: Et on voit l'affiche toute colorée et on reconnaît à peine le château de Bourdeil, l'emblème de votre territoire. Qu'est-ce que vous en pensez?
4: Moi, j'aime beaucoup, effectivement. On est très attaché à Bourdeil, à notre château, à son donjon, le plus haut donjon de Dordogne. Hein. Mais de le voir coloré comme ça, moi, j'aime beaucoup. Peut-être ça déstabilise des gens, je ne sais pas. Mais en tout cas, ouais, j'aime bien bousculer un peu les codes. Et franchement, il y a une belle réalisation graphique là sur l'événement. Pro-Occitane est présente et témoigne justement du croisement des cultures et des interactions dans les cultures du monde. Voilà. Le château de Bourdeil aussi mène par ailleurs des événements autour de la culture occitane, mais vraiment dans cette idée d'ouverture au monde. Enfin voilà, moi je pense que il faut être militant de la tolérance et du respect de l'autre. Et à Bourdeil, effectivement, je pense, et ça me tient à cœur de pouvoir être dans cette défense-là et cet accueil. Les gens. Moi, j'aime beaucoup discuter avec les touristes, j'aime beaucoup discuter avec les gens de passage. Je suis fier de mon village, mais c'est pas pour autant que je suis chauvin ou autre. Faut partager des beaux endroits comme ça. Après, j'ai pas envie non plus que ça devienne surfréquenté. Mais comme je vous disais, l'hiver, on se repose, et après, au printemps, les choses reprennent, et c'est vrai qu'il y a beaucoup de gens qui trouvent Bourdeil joli, bucolique, et qui aiment cet esprit festif et de rencontres.
1: Et samedi 23, tout le monde va danser, chanter dans votre village.
4: Oui, oui, oui, c'est vrai que c'est très festif, c'est très dansant et c'est un public familial, donc c'est vrai, c'est un endroit où les enfants peuvent librement s'amuser, il n'y a pas de voiture, les parents peuvent surveiller tranquillement, et c'est un lieu qui est féerique, je veux dire, ça domine le château, les promenades, les promenades dominent le château, la rivière, donc toutes les éditions en général sont très festives, les gens sont très contents et s'amusent. C'est le but.
5: Bonjour, je m'appelle Laurence Salès, je suis chargée de projet Culture Occitane à l'Agence culturelle départementale Dordogne-Périgord et je coordonne le programme départemental Parage Doc et d'ailleurs. Le programme débutera à partir de 14h30, donc par une conférence avec Michaela Stinta. Donc Michaela Stinta, c'est la spécialiste de tous les termes occitans. Et notamment, elle va nous faire une conférence sur Parage et Vilania. Donc le Parage, c'est le respect de l'autre dans toutes ses différences. Et Vilania, c'est le contraire. Et montrer que ces deux notions sont vraiment d'actualité et accentuer sur la notion du Parage, le respect de l'autre dans toutes ses différences, la bienveillance, voilà. Après, on s'en suivra donc avec un concert qui s'appelle donc Un troubadour en Orient avec un artiste périgordin, Sylvain Roux, accompagné d'un joueur de oud. Donc là, ça met en corrélation la musique occitane et la musique orientale avec donc le maître du oud qui s'appelle Ahed Mehdi. Donc c'est vraiment une belle proposition artistique sur l'Occitanie et le Moyen-Orient. Par la suite, il s'en découlera donc un concert avec la restitution des élèves qui auront eu des ateliers avec Mode de Gloria Herrera, qui s'appelle Territoire révélé. Donc, c'est une musique sans partition. C'est une musique chantée sans partition, mais qui révèle une espèce de sensualité et qui plonge vraiment les habitants et les enfants dans qu'est-ce que mon territoire. Voilà, qu'est-ce que je dois connaître de mon territoire pour m'y sentir bien. En fait, c'est le concept aussi de l'habitabilité, donc voilà. Par la suite, nous aurons aussi une grosse présence des associations départementales sur ce parage, avec notamment la présentation des instruments et des musiques par les Inzonaires, donc une association de Périgueux. Et il y aura également la prestation d'une chorale de l'Union Occitane Camille Chabanneau qui se trouve dans le nord du département. Donc ils auront une carte blanche de 50 minutes pour nous présenter un petit peu ce qu'ils font tout au long de l'année. Après, donc, à partir de 18h, ça sera donc aux promenades, et là, la soirée va pouvoir commencer avec la fanfare du conservatoire à rayonnement départemental, et notamment avec l'antenne du Périgord Vert, avec leur toute nouvelle fanfare qui s'appelle Vent Debout, qui nous présenteront donc leur premier morceau et leur première prestation publique. Donc, c'est aussi un moment fort pour ça. Je déroule, hein. Après, il y aura donc un bal avec Giatto Cello. Donc, Giatto Cello, c'est un duo violoncelle accordéon diatonique. Donc, c'est un groupe qui nous vient de Paris. C'est de la musique à danser. Ils seront accompagnés par l'association Dansons l'Europe, qui, donc, c'est une association de Sarlia qui, comme le dit, enseigne les danses de l'Europe et les danses du monde plus particulièrement. Et ils seront là pour nous amener et nous montrer les premiers pas pour pouvoir participer au bal. Et que tout le monde puisse participer. Donc après, il s'en suivra une performance déambulatoire dansée. Alors moi, j'aime bien dire danser et cornemuser, ça ne se dit pas, mais c'est un verbe que je viens d'inventer. Donc ça s'appelle Daou. Donc c'est Daou en breton, ça veut dire deux. Donc c'est Alban Richard, c'est un chorégraphe. Et Erwan Kiravec, qui est donc un joueur de cornemuse. En fait, tous deux s'amusent sur l'inspiration, l'expiration, sur ce que le souffle retenu et expulsé peut provoquer aussi bien chez un danseur que chez un musicien. Donc voilà, c'est vraiment le travail du souffle et de la respiration, c'est en quelque sorte un rituel. Donc oui, j'assimile ça, moi, à un rituel païen, donc voilà. Après, la culture occitane, comme on l'a dit, c'est une culture qui est vivante, qui est mouvante, et qui est ouverte sur les cultures du monde. On la considère vraiment comme une culture du monde, et c'est pour cela que Paraj invite d'autres cultures, et cette année c'est la culture de l'Atlas. Donc l'Atlas, c'est les montagnes de l'Atlas, c'est Maroc, Tunisie, Algérie, ou enfin je les ai pas bien mis dans le bon ordre, mais donc on va célébrer cette culture là en commençant avec donc en première partie Super Parquet. Donc Super Parquet, c'est un trio, pas de l'Atlas mais des montagnes de chez nous d'Auvergne. Eux, on dit de ce groupe qu'ils jouent de la musique psychédélique. Vraiment, c'est à la limite des rêves techno, hein, il faut le dire, sur des rythmes et des musiques style bourré. Ils arrivent à entraîner les gens dans une espèce de transe. On dit d'eux qu'ils ne s'interdisent rien et qu'ils s'autorisent tout. Mais voilà, donc c'est un moment fort aussi. Je pense que le public peut découvrir cette proposition avec... Alors, au début, ça peut paraître un peu particulier, mais on s'y met, on s'y adapte et on rentre dedans. Et comme, voilà, c'est une espèce de transe. Je ne sais pas si je vais vous donner envie, mais en tout cas, moi, j'ai véritablement envie de voir tout ça. Il s'en suivra après le concert de Zar Electric. Donc, Zar Electric avec leur nouvel album qui vient de sortir, qui s'appelle Safar. Donc, Safar, ça veut dire le désert, le vide. Voilà. C'est un voyage pour moi, quand je les écoute, c'est vraiment un voyage intérieur. Une exploration, une ouverture sur le monde. Donc c'est vraiment, ils s'inspirent de la musique guana. Donc la musique guana, c'est de la musique de guérison, en fait. C'est des rituels de musique d'introspection et de guérison. Et ils vont en faire un set électro. Donc c'est toujours aussi ce fil des musiques, une forte volonté de transe collective, mais toujours avec une musique centrée sur la transe et la guérison. C'est aussi ça pour moi aussi, ce fil rouge aussi dans Paratch, c'est qu'il y a vraiment l'esprit de transe, d'amener à une réflexion collective, voilà, pour penser à des choses différentes et pour essayer de voir le meilleur en fait. Hein. Et nous terminerons avec le concert donc de Sofiane Ben Youssef, donc le producteur Amar 808, qui va lui nous faire du dance floor maghrébin. Donc sur des musiques électro, il y aura des musiques traditionnelles du Maghreb. Je pense que vraiment on terminera cette soirée en beauté avec cet artiste-là. Comme on l'a dit tout à l'heure, Paraj Doc et d'ailleurs, donc le d'ailleurs, et ben déjà après le 23 mai, on va commencer à penser à l'après et à l'ailleurs. Et ben c'est trouver une culture à inviter. Donc là, ben on réfléchit, hein, c'est collectif tout ça. Hein, c'est aussi le travail de notre directeur artistique Pierre Ozo. Mais c'est vraiment un travail de coopération en fait entre la direction artistique, la direction, les agents, les chargés de projet. Vraiment, on réfléchit collectivement et ça c'est vraiment important de dire dans le cadre de ce programme Paradj qui est le respect de tous et de l'autre dans toutes ses différences. Coopérer, c'est mettre en place un projet en commun avec des valeurs communes et voilà, c'est comme ça qu'on monte notre programme.
1: Et faire une fête ensemble.
5: Bien sûr. C'est l'aboutissement de toute une saison, comme ça a été dit auparavant. C'est vraiment le point d'or, comme on le dit. Mais oui, c'est célébrer cette culture occitane vivante avec les cultures du monde. Mais je ne vais pas vous mentir, on a mis du temps à mettre en place ce programme, mais c'est aussi pour nous une récompense, entre guillemets. On est là, on voit les gens, c'est notre récompense. Et moi, je ne m'interdis jamais de danser.
1: Les organisateurs du festival Paradj rappellent que toutes les manifestations du 23 mai à Bourdeille sont gratuites et ouvertes à tous.

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2: Bonjour, je suis Jean Bernard, l'un des 7 coprésidentes et coprésidents de l'association SOS Forêt Dordogne. Alors, c'est une association créée en 2021 pour lutter contre les coupes rases de nos forêts de feuillus, notamment, qui sont de la déforestation pure et simple, hein, et qui sont suivies de plus par une malforestation qui consiste à planter derrière ces coupes rases des monocultures d'arbres, en grande partie des résineux, qui n'ont plus rien à voir avec un écosystème forestier et qui sont des cultures d'arbres pour l'industrie. Aujourd'hui, je vais essayer de mettre en lumière le châtaignier, qui est un arbre emblématique du Périgord, que tout le monde connaît et qui traverse une période difficile en ce moment à cause des maladies et des sécheresses prolongées que nous connaissons, ce qui en fait une cible privilégiée pour les tenants de son exploitation et de son remplacement par des plantations monospécifiques, pouvant raser des peuplements jugés dépérissants ou vulnérables, avec des subventions d'État à l'appui. Mon but ici est de mieux faire connaître cet arbre à travers son histoire et la place qu'il a eue et a toujours dans nos territoires périgourdins. Selon Chantal Leroyer, dans son ouvrage « Apparition et diffusion du châtaignier en Dordogne », les analyses palynologiques, qui est l'étude des grains de pollen, il apparaît en Dordogne à partir de l'âge de bronze, vers 2000 ans avant Jésus-Christ, lorsque les activités agropastorales de l'homme avaient ouvert le milieu, donc depuis le néolithique, et créé des milieux rudéralisés, c'est-à-dire que le terrain a été transformé par une activité humaine. Et donc ces milieux rudéralisés ont favorisé l'installation d'essences héliophiles qui aiment la lumière, comme le châtaignier. Plusieurs hypothèses basées sur ces analyses polliniques laissent penser que cet arbre a précédé de plusieurs milliers d'années les légions romaines et les moines du Moyen-Âge, qui, eux, ont développé la culture du châtaignier. Ce qui corrobore les observations d'une géographe, Madame Depin, qui notait dans la revue Géographie de 1936, appelée le châtaignier en Périgord, qu'il ne semblait pas douteux que le châtaignier ait été spontané en Périgord, comme le prouvent les débris carbonisés trouvés sous la brimèche de Téja, dans le nord de la Dordogne, sur l'arrondissement de Nontron. Non loin d'ici, dans la région du Médoc, des châtaignes ont été trouvées dans un paléosol vieux de 6500 ans avant Jésus-Christ, des petites châtaignes toutes rondes. Voilà, ça date un peu. Les conditions climatiques du Périgord répondent aux exigences du châtaignier. La température lui est propice, les gelées qui lui sont quelquefois fatales restent assez rares, le degré d'humidité est suffisant, même dans les mois de juillet, août et septembre, c'est des mois qui coïncident à la fois avec le minimum de pluviosité, où justement, pour former et mûrir ses fruits, il a besoin d'eau. Les sols périgourdins aussi, en plusieurs points du territoire, conviennent aux châtaigniers. C'est une essence calcifuge, c'est-à-dire qui n'aime pas les sols calcaires. C'est une essence qui est aussi facilement acclimatable, mais qui privilégie et favorise les sols acides et bien drainés. Le châtaignier affectionne particulièrement les sols siliceux ou sablonneux argileux, raison pour laquelle il est très présent sur une grande partie de la Dordogne. Toujours selon Madame Depin, ces territoires contiennent la silice favorable à la croissance des châtaigniers et recouvrent le périgord blanc, le sarladé, le bergeracois, le ribéracois, la double et la lande. Il semble s'être répandu sur une large partie du territoire à partir du développement de sa culture au Moyen-Âge. Au fil des siècles, elle note que sa présence a toujours été constante et cite le sieur Lamoignon de Courson qui, au XVIIe siècle, parle de la Double comme une forêt immense de châtaigniers. Elle cite aussi Pierre Lapatie, inspecteur des manufactures du XVIIIe siècle, qui note que la route du Bugue à Saint-Albert n'offre presque que des châtaigniers en arbre et en taillis. Donc c'est un arbre qui a été de tout temps très présent en Périgord. De fait, le châtaignier a participé et contribué aux économies locales qui se sont succédées en fournissant le bois de chauffage, bien sûr, mais aussi le bois pour les piquets de vignes, les clôtures ou les ganivelles, le feuillard, feuillards qui sont des lanières ou bandes de bois qui servaient pour le cerclage des fûts. Le charbon de bois, à l'époque où nous sommes en Périgord, au pays du fer, de 1691 à 1830, entre Auvézère et Vézère, on a coulé dans les forges d'Anse et de Plazac, par exemple, des milliers de canons pour la marine royale. Le châtaignier a contribué aussi à la fabrication d'outils, à l'industrie du cuir. Pour l'industrie du cuir, c'est l'utilisation de son tanin pour assouplir les peaux et les rendre imputrescibles. Quand on envoyait à la fin du XIXe siècle le bois de châtaignier aux tanneries de Bergerac par le petit train nommé Taco, certains peut-être s'en souviendront. On l'utilisait aussi pour la vannerie, pour la construction, le châtaignier ayant un bois solide qui ne comporte que peu ou pas d'aubier, ce qui est idéal pour le bois d'œuvre. On trouve en France de nombreuses charpentes de toiture anciennes en bois de châtaignier, souvent très peu altérées, attestant la durabilité de cette essence au long des siècles. Si vous avez une vieille maison avec une charpente en châtaignier qui date de plus d'un siècle, essayez d'enfoncer un clou, vous verrez que c'est un bois plus que solide. On le retrouve fréquemment dans les maisons anciennes où les poutres de châtaignier sont souvent d'origine. Il sert aussi à la menuiserie, parquet, lambris, l'ébénisterie, etc. Actuellement, il fait l'objet d'une exploitation pour alimenter la fabrication de la pâte à papier. Avant, les paysans pouvaient vendre quelques hectares de bois pour alimenter les papeteries de Condat-Hollardin, par exemple. Et aujourd'hui, son exploitation se tourne vers la filière bois-énergie. Pour parler de l'arbre, ses feuilles et ses écorces, outre le fait d'avoir des vertus médicinales déjà connues de nos ancêtres, étaient utilisées, tout comme les bogues, pour fertiliser les sols et constituer des litières pour les animaux. Jusqu'au début du XIXe siècle, les conditions d'existence étaient dures en Périgord et les châtaignes étaient l'aliment de base des petites gens. La pomme de terre, qui peut s'accommoder d'une terre siliceuse, ne faisant encore qu'une timide apparition. Et n'oublions pas que la châtaigne servait également de nourriture aux animaux, notamment pour les cochons. Quant aux animaux sauvages, inutile de leur demander ce qu'ils pensent de la châtaigne, ils adorent. Cette multifonctionnalité a valu aux châtaigniers nombre de surnoms, parmi lesquels arbre providence, arbre nourricier ou encore celui de pain des pauvres. C'est dire l'importance de cet arbre comme marqueur identitaire du territoire périgourdin. C'est dire le peu de gratitude que les coopératives forestières témoignent à cet arbre, elles qui ont décrété, sans preuve scientifique à l'appui, que cet arbre était dépérissant ou vulnérable et qui s'acharne sur lui sans lui laisser exprimer sa résilience. Aujourd'hui comme hier, et probablement comme demain, le fruit du châtaignier continuera à être transformé pour de multiples usages comme la farine, la bière ou la confiserie. Sa fleur, très appréciée des abeilles, produit du miel de caractère dense, foncé, écorcé, qui possède de grandes vertus gustatives et médicinales. Allons un peu plus loin en parlant de l'arbre châtaignier, de l'individu châtaignier, je dirais. Il a contribué à notre survie au fil des siècles, ça je vous le disais, et a été d'un secours majeur, même lors de grandes famines, cet arbre qui est devenu emblématique en Périgord. D'ailleurs, qui ne connaît pas le châtaignier, son fruit et ses grandes feuilles que les enfants ramassent à l'automne? Le châtaignier est un arbre forestier à feuillage caduc. Il perd ses feuilles l'hiver. Il est de la famille des phagacées, du mot grec phago, qui signifie manger, en relation avec le caractère comestible de son fruit, la châtaigne. Il peut atteindre 35 mètres de hauteur pour une circonférence moyenne de 3 à 5 mètres. Il a une grande longévité, certains spécimens ayant dépassé le millénaire. En Dordogne, le plus ancien connu se trouverait sur la commune de Saint-Cernin-de-Lerme, près de Villefranche-du-Périgord. Son âge, selon Jean-Claude Noir qui le cite dans son livre « Arbre vénérable de nos régions », son âge donc avoisinerait les 400 ans, sa hauteur est de 30 mètres et sa circonférence est de 8 mètres à hauteur d'homme. Pour l'anecdote, le châtaignier des 100 chevaux, situé sur la commune de Sant'Alfio en Sicile, sur les pentes de l'Etna, fait encore plus fort. Il atteindrait un âge estimé entre 2000 et 4000 ans. Cet arbre est monoïque, c'est-à-dire qu'il produit des fleurs mâles ou femelles sur le même arbre. Il fleurit de la mi-juin à la mi-juillet, les fleurs étant des chatons cylindriques, jaune pâle, les chatons mâles dressés à la floraison et disposés à la base des rameaux apparaissent les premiers et répandent alors une forte odeur de sperme ou de miel. C'est au choix. Tandis que les chatons femelles se réunissent par trois et sont disposés plus au sommet. Le châtaignier est entomophile. Alors, qu'est-ce que c'est que l'entomophile ? L'entomophilie, c'est un mode de pollinisation dans lequel des insectes participent au transport du pollen sur d'autres arbres, ce qui donne lieu à la fécondation des fleurs. La pollinisation est majoritairement réalisée par deux coléoptères, une cantaride, le téléphore fauve, qui est un coléoptère roux avec des antennes. Il est longiligne avec des yeux et le bout des élytres noirs. Par un autre coléoptère, l'alécule citron, coléoptère de 7 à 10 mm, qui est remarquable par sa couleur jaune citron. Eux, vous pouvez les observer très probablement lors de la floraison des châtaigniers, en y regardant bien. Ils font pas de bruit, mais ils sont présents sur les fleurs des châtaigniers. Et puis, bien sûr, nous avons d'autres insectes butineurs, dont les plus aptes à assurer la pollinisation des plantes à fleurs sont notamment les bourdons, les osmies, ce sont les abeilles sauvages, et les abeilles élevées par les apiculteurs. Il y a aussi d'autres insectes qui contribuent à la fécondation de cet arbre. Le châtaignier étant la première essence entomophile de France, elle est une espèce très importante pour la survie des pollinisateurs. La production fruitière, quant à elle, est issue d'arbres greffés avec des variétés sélectionnées. Et cette production fruitière date, on l'a vu, au moins de l'époque romaine. La bogue épineuse enveloppe les fruits et dissuade certains prédateurs de s'attaquer aux châtaignes. À l'intérieur de la bogue se trouvent les châtaignes, au nombre de 1 à 3. On ramasse ces châtaignes généralement au mois d'octobre. Donc, le châtaignier prend naissance par son fruit, la châtaigne, issue d'une reproduction sexuée, laquelle va germer au sol pour donner une nouvelle tige. Mais le châtaignier peut aussi se reproduire de façon asexuée, c'est-à-dire qu'à partir d'une souche poussent des rejetons qui vont grandir et former des taillis. C'est la reproduction végétative, que l'on appelle aussi la CP. Donc en forêt, on peut trouver cet arbre sous forme de futaie, c'est-à-dire issu d'arbres de franc-pied qui n'ont qu'une tige, ou sous forme de taillis, qui sont des CP composés de plusieurs brins ou rejets. En dehors de la forêt, le châtaignier se présente, comme on l'a vu, sous la forme de vergers à production exclusivement fruitière. Aujourd'hui, le châtaignier fait partie intégrante de nos forêts périgourdines et compte pour plus de 25% des essences présentes, ce qui en fait un arbre pratiquement majoritaire avec le chêne dans nos forêts. Des peuplements riches et diversifiés dont il est bon de rappeler qu'ils font partie des 4% des forêts métropolitaines possédant plus de 4 essences d'arbres. Donc il faut vraiment avoir à l'esprit que les forêts périgourdines sont des forêts très riches en diversité, donc en biodiversité. C'est sous son couvert tempéré que poussent les cèpes, les girolles, les trompettes de la mort et autres pieds de mouton. Il constitue un habitat idéal pour de nombreuses espèces d'oiseaux, de mammifères et d'insectes. Ses fruits, abondants en automne, fournissent la nourriture pour la faune sauvage et ses feuilles, la litière qui nourrira les sols. À l'heure actuelle, cet arbre est considéré comme dépérissant dans diverses stations de notre territoire. Alors, quand je dis station, c'est divers sites. Quand on parle de forêt, on parle de station, là où poussent des arbres, il y a des stations, des sites différents, au niveau du sol notamment. Le dépérissement du châtaignier est le fait de pathologies dues à des ravageurs comme l'encre, qui est un champignon qui contamine les racines et fait mourir l'arbre en quelques années. L'encre, on la trouve souvent sur des sols mal aérés, voire tassés. Ce que décrit Frédéric Mastard dans son ouvrage « Le châtaignier en Périgord » ou « Les trajectoires incertaines d'une ressource territoriale » qui dit que cette maladie semblait relativement maîtrisée au début du XXIe siècle, qui actuellement redémarre, faute bien sûr au dérèglement climatique, mais aussi aux pratiques sylvicoles, qui utilise des engins lourds et favorise par le tassement du sol les hydromorphies où se plaisent les spores flagellées du phytophthora, qui est un champignon. Sur ces sols-là, l'encre s'installe facilement. Il y a aussi le chancre, qui est un autre champignon qui attaque l'écorce de l'arbre, le chancre étant favorisé par la compression des tiges et par le régime du taillis simple où l'on ne trouve que du châtaignier ou presque. Plus récemment, l'insecte appelé Synips, qui est une variété de guêpe, est à l'origine aussi de la gale des feuilles. Les pathologies sont avant tout induites par une situation éco-physiologique négative, comme le stress hydrique généré par l'assèchement du boisement qui fragilise l'arbre. Dans cette situation, la pression osmotique est trop faible et permet au mycélium des fonges, c'est-à-dire des champignons, de coloniser les vaisseaux de circulation de la sève et de les obstruer. Cette situation peut être amoindrie lorsque le boisement reprend son équilibre architectural. Un équilibre architectural, c'est-à-dire avec essences mélangées, des essences d'âge différents, et aussi la présence du bois mort, donc quand la forêt, en quelque sorte, redevient fonctionnelle. À ces ravageurs s'ajoute le dérèglement climatique, avec des sécheresses estivales prolongées à l'origine du stress hydrique. Paradoxalement, son besoin en eau est peu élevé par rapport à d'autres essences forestières ou plantes, comme les cultures céréalières. Les fortes précipitations concentrées et prolongées provoquent aussi la pourriture de ses fruits, ce qu'on appelle la pourriture brune. Autant de paramètres qui, ajoutés au fait que les actuels rogers repoussent sur des souches vieilles de plus d'un siècle, qui sont des souches épuisées par les coupes successives. Voilà, on peut noter qu'on estime qu'après 4 rotations de coupes, c'est-à-dire après 4 coupes, une rotation, ça dure à peu près 25 ans entre chaque coupe. Donc après 4 rotations de coupes, la souche s'épuise, ce qui explique la fragilité des peuplements et leur sensibilité accentuée aux événements climatiques. Climatique, mais plus précisément bioclimatique. C'est-à-dire qu'on inclut le climat, quand on parle de bioclimatisme, on inclut le climat, le sol et le type de végétation. C'est tout un contexte. C'est un contexte bioclimatique qui peut être induit par un boisement déstructuré, par exemple une strate arborée unique, avec un recouvrement inférieur à 70%, mais aussi par des peuplements monospécifiques et bien sûr à des cépés trop âgés et non exploités et par des attaques parasitaires. Alors un dépérissement du châtaignier est devenu aujourd'hui le prétexte habilement mis en avant par les grosses entreprises de reboisement auprès des élus et des propriétaires forestiers pour procéder de fait à son éradication et proposer des reboisements orientés. Quand je dis des reboisements orientés, ce sont des reboisements en monoculture, c'est-à-dire d'arbres de même espèce et de préférence de résineux, comme le pin maritime en Dordogne, qui pousse plus vite, donc qui est plus rapidement exploitable. Une éradication qui se fait sous forme de coupe rase, avec comme finalité d'alimenter la filière bois-énergie en plaquettes pour les centrales à biomasse solide. Des terrains qui sont ensuite travaillés avec des engins lourds et déstructurants, pour les sols, avant d'être amendés puis plantés très majoritairement avec des essences résineuses, histoire de répondre aux besoins capricieux et fluctuants de l'industrie. Un programme d'enrésinement qui n'a rien d'anodin, puisqu'il concernait plus de 50 000 hectares de châtaigniers, soit 40% de nos taillis en place. Un chiffre fantôme d'ailleurs, qui est non assumé par ceux qui le cite régulièrement et non confirmé par le conseil départemental ni par les services de l'État que nous avons interrogés. On ne sait pas d'où sort ce chiffre. La gestion sylvicole, mise en exergue par les coopératives forestières et les entreprises de travaux forestiers, ne repose sur aucune étude scientifique ou technique. Ce sont des comptages et des observations de terrain qui permettent un classement de la totalité d'une parcelle forestière comme dépérissante, à partir d'un seuil de 20% de l'essence majoritaire observée en dépérissement. Pour être plus clair, si vous avez un bois avec une majorité de châtaigniers et que 20% de ces châtaigniers sont dépérissants, on peut le déclarer situation dépérissante pour ce boisement. Et on peut donc raser la totalité de la parcelle, châtaigniers sains et autres essences avec des subventions à l'appui, des subventions d'État. Ce classement, avec un seuil très bas, engendre cette dynamique économique couplée à une volonté politique de subvention aux plantations, donc aux coupes rases, et il est en contradiction avec des recherches et des expérimentations de terrain, lesquelles montrent que les peuplements de châtaigniers peuvent être résilients. Donc, on va parler de toutes ces pratiques qui montrent qu'il y a des alternatives à la coupe rase et qu'on ne peut pas laisser juste un discours se propager sur l'avenir du châtaignier. Les pratiques industrielles font fi des études réalisées sur cet arbre et qui montrent que d'autres solutions existent pour pallier ce dépérissement, notamment en mettant en place leur conversion ou leur transformation. Par exemple, dans les peuplements de feuillus mélangés, on peut faire une éclaircie douce, ne condamnant pas le peuplement par un choc thermique, c'est-à-dire en laissant assez d'arbres pour garder l'ombrage qui maintiendra l'ambiance forestière, l'ombre et l'humidité nécessaires pour les jeunes pousses, et surtout privilégier la diversité d'essence qui permettra une plus grande résilience des arbres face aux ravageurs et au dérèglement climatique. Cela peut être un bois avec une dominante de chêne, par exemple, et un taillis souffûté dans lequel le châtaignier, toujours présent, aura toute sa légitimité. Dans les taillis purs de châtaigniers dépérissants, pour renforcer les arbres en bonne santé, on peut sélectionner en priorité les arbres de franc-pied, non issus d'une souche. Dans un peuplement atteint par le chancre, celui-ci semble être moins virulent grâce à l'enlèvement des tiges les plus atteintes, l'aération du peuplement et la concentration de la vigueur des souches dans un nombre réduit de tiges. Ces méthodes ont été testées par des techniciens forestiers en relation avec l'association Canopée entre 2014 et 2019. À ce sujet, vous pouvez voir le rapport de Canopée intitulé « Quelles alternatives aux coupes rases pour les peuplements dégradés ?» et elle montre une amélioration de l'état sanitaire des peuplements de châtaigniers qui en ont bénéficié. On peut envisager aussi une transformation des taillis dépérissants en futaies castanéicoles en privilégiant les semis naturels, lesquels résistent mieux aux aléas climatiques. Des essais de rajeunissement de parcelles sont actuellement mis en place sur des stations qui conviennent à cet arbre. Les stations, comme je vous le disais, ce sont les sites où vivent les arbres. Les vieilles souches sont détruites, puis remplacées par du franc-pied. Et suite à ces tentatives, peu de dépérissements ont été constatés. D'autres actions sont en cours, comme l'enrichissement ou la diminution de la densité des brins dans les parcelles. Des pratiques sylvicoles comme la SMCC, c'est-à-dire la sylviculture mélangée à couvert continu, peuvent favoriser la protection ou l'émergence du châtaignier, assurer sa pérennité et ainsi lui permettre de continuer à jouer le rôle important qui est le sien dans les écosystèmes forestiers. Nous pouvons aussi ajouter que dans certains types de stations, la solution est peut-être de ne rien faire. Les taillis de châtaigniers dépérissants n'étant pas forcément morts sur pied, il existe une probabilité assez grande pour qu'ils évoluent en s'adaptant aux circonstances. Voilà, j'espère que toutes ces informations n'ont pas été trop techniques, c'est vrai. Mais bon, voilà, l'arbre est un individu complexe qui vit dans un monde vivant beaucoup plus complexe qu'on l'imagine. Et il y a beaucoup de gens qui se sont, notamment les chercheurs, se sont penchés sur cette complexité et qui savent qu'on peut trouver des solutions. L'INRA, l'Institut National de Recherche Agronomique, a mis au point une méthode de lutte biologique contre le Cynips. Vous savez, cette guêpe qui parasite le châtaignier, qui consiste à lâcher des guêpes parasitoïdes, donc d'autres guêpes, mais d'une espèce asiatique, le Torimus sinensis, qui a été testé entre 2011 et 2015, méthode considérée aujourd'hui comme établie et qui a reçu un avis favorable de l'ANSES à son introduction en juillet 2016. Les premiers résultats dans les châtaigneraies semblent encourageants. Attention toutefois que cette espèce exotique ne fasse pas de dégâts par ailleurs, comme on l'a déjà vu, la coccinelle asiatique qui aujourd'hui détruit les populations des espèces indigènes, la prudence doit être de mise dans ce type d'expérience. Il faut donc une réelle volonté politique pour faire entendre les voix des scientifiques, des chercheurs, des techniciens et ingénieurs forestiers qui attestent, analysent et expériences à l'appui qu'il existe des formes de gestion sylvicole respectueuses des forêts et de la multitude du monde vivant qu'elles abritent. Malgré les difficultés qu'il traverse, le châtaignier a et aura toujours pleinement sa place dans nos forêts périgourdines. Les inquiétudes sur sa pérennité sont légitimes, mais nombre de solutions existent qui doivent être mises en place avant de le condamner définitivement. Il est et restera un arbre emblématique du Périgord, avec une forte valeur patrimoniale. Il fait partie de nos paysages et de notre culture. Dans le passé, il a déjà su montrer ses capacités de résilience et il saura probablement nous montrer dans un futur proche qu'il est un arbre parfaitement adapté à nos territoires ruraux. Que vive le Castanea sativa, c'est-à-dire le châtaignier. 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À bientôt et profitez bien des promenades en forêt.
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0: 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Il est 11h. 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
1: Bien, bonjour à toutes et à tous et bienvenue dans Périgord littéraire. Alors, nous allons reprendre cette semaine la marquise de Tencin, témoin du XVIIIe siècle, des frivolités de la monarchie à la République, et c'est un livre de Georges Labrousse. Alors, on va laisser la marquise de Tencin se reposer, et puis on va voir un peu ce qui se passe en Périgord. Alors, il y a la fabrication des meules. Alors, les meules, bien sûr, c'était quelque chose d'important à l'époque. Alors, au XVIIIe siècle, en Périgord, des moulins étaient nombreux sur les rivières et les ruisseaux. Pour les faire fonctionner, il fallait des meules de pierre, aussi bien pour écraser le grain, afin d'obtenir la farine que pour presser les noix pour faire de l'huile. Leur poids très important dépassait souvent la tonne, nécessité de les fabriquer le plus près possible. Alors, la plaine de Bord, vaste plateau de 4 km², situé au sud-est de Dôme, connaissait une intense activité. L'extraction de la pierre meulière, constituée de quartz silex, ces carrières se situaient principalement sur les bords du plateau. Alors, au début, comme pendant l'Antiquité, on procédait en surface, on utilisait la roche effleurant du sol, puis on se mit à creuser de plus en plus profondément. On extrayait des meules entières mesurant 70 à 170 cm de diamètre sur 35 cm d'épaisseur. Si les couches creuseuses le permettaient, les plus grosses pouvaient atteindre 2 tonnes, sinon enlevées des quartiers que l'on assemblait en les cerclant de métal pour obtenir une meule circulaire. On appelait ces meules des meules en carreau. Une bonne centaine d'ouvriers s'activaient sur la plaine de Bord pour l'extraction de la pierre que l'on atteignait après avoir creusé 1 ou 2 mètres de limon ou d'argile sableuse, des hommes, mais aussi des femmes et des enfants, car on travaillait souvent en famille, assurait le déblaiement et allait déverser cette terre inutile au bord du plateau. Du haut de la falaise, c'était le décroutage, c'était quand même un travail à faire, le décroutage du meunier. Alors, mes métiers qui étaient transportés souvent de père en fils, n'était pas facile. Les éléments inutiles enlevés, on traçait un cercle compas sur le roc, avec le couperet et un marteau possédant un biseau, on détachait les blocs saillants, on creusait tout autour une tranchée de 30 à 40 cm de large, et autant de profondeur à l'aide d'un pic à tête pointue. Avec des coins en fer, en bois, on disposait à la base du cylindre obtenu par le carrier, on enfonçait la masse, on détachait la meule du sol pour creuser le trou central. Les meuliers se servaient d'une baramine. L'un la tenait et la faisait tourner pendant que 2 autres frappaient dessus alternativement. De temps en temps, verser un peu d'eau dans le trou pour faciliter le perçage. Mais il était nécessaire de reforger la barre à fer très souvent. Une fois la pierre détachée du rocher, on la retournait avec de grandes barres de fer. On aplanissait la deuxième face, puis on faisait planifier le caillou et écarrir les côtés du bloc avec le têtu. Alors, le têtu, c'est une sorte de masse qui pouvait atteindre 18 kilos. L'hiver engourdissait les doigts qui enserraient la barre ou le burin. L'été, le métal des outils était brûlant. La pluie faisait partie, elle aussi, des ennemis redoutables. On pataugeait dans la boue et on avait du mal à se protéger. Mais surtout à l'époque, les imperméables n'existaient pas beaucoup. Alors, dans les conditions météorologiques qui étaient trop mauvaises, ces hommes qui étaient souvent des paysans se tournaient vers une activité qu'ils pouvaient exercer à l'abri, la fabrication du feuillard, là sous une cabane à l'ossature constituée de jeunes châtaigniers entrelacés et recouverts de copeaux, ils pouvaient fendre les jeunes pousses de 4 à 5 ans pour en faire des cercles de barriques. Le débouché était à proximité puisque le vignoble des coteaux de Dôme s'étendait tout près de là. La manipulation des fûts sur le quai d'embarquement nécessitait une protection efficace et le feuillard l'apportait. Alors, bien sûr, les cabanes à feuillard fonctionnaient encore il y a quelques années. Je vous rappelle, en allant chercher les champignons, on trouvait dans les bois des restes de cabanes en feuillard. Après, on pouvait les faire à l'abri, bien sûr, à la ferme. Alors, on pouvait les faire rouler sans crainte de leur éclatement. Les moulins étaient nombreux dans le Sarladais. Une partie des meules était vendue dans les environs proches des carrières, dont possédait 3 melins, dont 2 à vent. La production de farine et la fabrication d'huile de noix sur place dépendaient du bon fonctionnement des meules. Cependant, la demande pouvait provenir de moulins plus lointains. Dans ce cas, les meules étaient chargées sur des charrettes à bœufs renforcées, appelées fardiers, qui les charriaient jusqu'au bord de la Dordogne. Les gamards les emportaient vers Bergerac et parfois Bordeaux. Le transport était payé par l'acheteur et cela représentait quand même une somme importante. Ben oui. De même, dans le nord du Périgord, Saint-Crépin de Richemont, village proche de Brantôme, possédait un gisement de grès exploité pour la fabrication des meules. Là, pour le transport, on procédait différemment. Les meules étaient acheminées jusqu'à mi-chemin du moulin destinataire. Le reste du trajet était à la charge du meunier. Mais ça devait quand même faire une belle somme. Le voyage pouvait durer parfois plusieurs semaines, car les livraisons étaient assurées pour Périgueux, Limoges ou Angoulême. Arrivé à bon port, le prix de la meule pouvait atteindre celui d'une parcelle de terre ou d'une maison. Oui, c'est ce que je disais, c'était servi quand même cher. Le 27 janvier 1724, le meunier Chollet du moulin de Pinard de la paroisse de Bourdeix, près de Nontron, paya 35 livres au bouvier qui avait effectué la livraison d'une meule que le meulier lui avait vendue 55 livres. Les prix ont augmenté tout au long du XVIIIe siècle, et malgré cela, les meuliers se sont appauvris. Ben oui, les demandes étaient peut-être quand même peut-être moins chaleureuses. Malheureusement, des accidents ont été relevés sur le trajet, car les conditions de transport de ces matériaux lourds sur des chemins souvent chaotiques étaient difficiles. Et ainsi, en juillet 1787, un bouvier de Saint-Crépin de Richemont mourut coincé entre sa charrette et un châtaignier au bord du chemin, malgré les efforts de ses deux compagnons. Alors, l'âpreté du travail faisait que les meuniers, avec la réputation d'hommes frustes, rudes et quelquefois bagarreurs, qu'on appelait parfois des Hercules, il fallait éviter les disputes avec eux. On dit qu'en 1681, à Saint-Crépin de Richemont, certains d'entre eux avaient hissé une nouvelle cloche au sommet de l'église. Comme ils trouvaient que le curé n'avait pas servi assez de vin, ils le frappèrent l'ecclésiastique et déchirèrent sa soutane. Voilà, on va passer un peu autre chose. C'est vrai que c'était quand même des travaux quand même assez rudes. Alors, il y a le salon de Madame de la Brousse. Alors, en Périgord, les salons s'ouvrirent également aux esprits désireux de se rencontrer pour discuter littérature et philosophie. Ce fut le cas chez Madame de la Brousse, comtesse de Verteillac. Alors, je ne sais pas si c'est une parente de Georges Labrousse qui a écrit ce livre. Alors, parmi les Périgordais érudits à l'époque, bien sûr, il y a la grande chancelle. On se fit remarquer très tôt, à 15 ans, il écrivit sa première tragédie, Jugurtha. Il fut félicité par Racine, qui le prit sous sa protection. Il donna plusieurs tragédies à la Comédie française, puis en délicatesse avec le Régent. Il fit paraître des Philippiques, une série de 5 ordres pamphlétaires, très violentes. Il fut donc incarcéré, réussit à s'évader et ne revint en France qu'en 1729. Là, dans son château d'Antoniac, sur la commune de Razac-sur-l'Isle, il se consacra au théâtre et à l'histoire du Périgord. Bon, il y a d'autres personnages, évidemment. Il y a Bertrand de Labourou, gouverneur et maire de Montpazier, qui écrivait aussi, on lui doit la tragédie, Alphonse en Aquitaine, paru en 1721. Alors, il y a les chanoines de Chancelade, Baudot de Leidier, Prunis. Et Prunis continuèrent l'œuvre de la grande chancelle qui n'avait pu terminer son histoire du Périgord. Il étudie les documents anciens et s'intéressait aux troubadours. L'abbé Lépine, né à Valereuil en 1787, travailla à la Bibliothèque nationale et, après son retour d'exil, écrit un fonds périgordais important. Alors, Jean Marteil, né à Bergerac en 1682, était protestant. Il fut persécuté et condamné à 12 ans de galère. Alors, libéré, publié à Rotterdam en 1787, les mémoires d'un protestant condamné aux galères de France pour cause de religion. Puis il y a, bien sûr, alors le philosophe Jean-François Rey, Alors, lui, c'est un bugois, hein. Alors, il est né donc au Bugue, en 1728, publié à Londres une histoire naturelle, raison des deux lames, et en 1789, l'économiste Henri Guyon de la Plombadie, né à Rezac-Daimé en 1737, écrivit abondamment sur les maux dont souffrait la France, qui lui valut un séjour à la Bastille en 1762. C'était, la vie d'écrivain n'était pas toujours facile. Alors Jacques de Malville, né en 1741 à Dôme, fit paraître Réflexions sur les intérêts et les prétentions des trois ordres, ouvrage dans lequel il soutenait les demandes du tiers-état et participa à la rédaction du Code civil. Alors, bon, Jacques de Malville, bien sûr, est quelqu'un de connu. Puis il y a un autre personnage, Maine de Mira. Alors, Maine de Mira, c'est un philosophe. Alors, il est né à Bergerac en 1766 d'un père docteur en médecine, Jean Gontier de Biron, et d'une créole de Martinique, Camille de Ville de Vermont. Alors, c'était un philosophe et homme politique royaliste, mais d'esprit novateur, observateur de la vie locale. Il fut un précurseur de la pédagogie moderne et tenta d'améliorer la situation scolaire dans le Bergeracois en lançant une école basée sur la méthode Pestalozzi. On en reparlera un jour. Et on y réservait des places pour les enfants des classes populaires. Il quitta sa carrière militaire à la Révolution et fut installé l'administration du département de la Dordogne. En 1795, après la chute de Robespierre, s'engagea dans la lutte contre la variole et créa plus tard la Société médicale de Bergerac. Alors, la Société médicale de Bergerac, c'est qu'est-ce que sont des livres, quand même, il y a les éditions Vert ont publié, je crois, l'ensemble de l'œuvre de Maine de Mira, et qu'il faut lire, qu'il faut connaître. Alors, il venait souvent dans son manoir de Gratteloup, dans la commune de Saint-Sauveur, très influencé par Montaigne, il écrivait, malgré son poste de député, puis de sous-préfet, plusieurs traités philosophiques sur l'inconscient. Pendant son mandat de député, il ne cessa de réclamer la reconstruction du pont de Bergerac, détruit par de crues de la Dordogne en 1783. Alors les travaux ne débuteront que 39 ans après sa destruction. Pardon. Et Maine de Mira ne verra pas l'achèvement du travail, car il mourra à Paris en 1824. Alors on va terminer rapidement. Alors, il y a un chapitre qui s'intitule « En Périgord ». Alors, en Périgord, seulement 5% de la population vivait dans trois villes de son territoire, Périgueux, Bergerac et Sarlat. Les habitants étaient donc des ruraux. Pour une grande part, la majorité d'entre eux travaillaient la terre. L'agriculture se modernisait un peu, mais les progrès étaient lents. Ce fut surtout les grands domaines qui profitèrent des nouvelles techniques du XVIIIe siècle. La vigne se développa car le vin se vendait bien. L'eau n'était pas souvent potable. Le maïs nouvellement introduit prit de l'ampleur. Le contrôleur Jacques Bertel sur sa propriété de Bourdelle ou le curé du Bugue, Jacques de Minard sur ses terres de Cendrieux, firent figure de propriétaires terriens à la pointe du progrès. Mais la majorité des petits paysans innovaient peu et leur situation était fragile, tout comme celle des petits nobles peu touchés par les lumières. Alors leurs conditions étaient d'autant plus difficiles que la nature était parfois contre eux. Ainsi, en 1728, un énorme cru détruisit le pont-bois de Bergerac, qui, comme on vient de le dire, qui probablement serait reconstruit également en bois. Faute de finances suffisantes pour en bâtir un en pierre, en attendant un bac assuré la traversée de la Dordogne, puisque l'inondation était avait provoqué cette destruction. Il est certain que les paysans riverains avaient vu leurs terres ravagées par le courant, comme à Limeuil, où Dordogne et Vézère envahirent leurs eaux, toute la plaine environnante dès le 14 juillet. Le curé du village, qui n'avait jamais connu une telle crue, le notant précisant qu'il dut se rendre sur le lieu dit. La virole embarque et ne put rentrer à la maison, dans la maison d'un paroissien, qu'en passant par la fenêtre d'un appartement haut. Le couvent et l'église du Bugue, situés sur la rive droite de la Bézère, furent également inondés. Voilà, Alors je vais arrêter là cette lecture et je vous donner rendez-vous, mais ma foi, la semaine prochaine.
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0: Bonjour à toutes et à tous. Aujourd'hui, je vais vous entretenir d'inventions féminines.
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0: La chanson que nous venons d'écouter est de 1921. Elle s'appelle « Les mains des femmes » et elle est chantée par un artiste qui s'appelle Félix Mayol, qui est très célèbre. C'est lui qui a chanté la fameuse « Machiche » et la non moins célèbre « Viens Poupoule », un des premiers immenses tubes de la chanson française. Tout ça, c'est très ancien. Alors, c'est d'autant plus curieux que Mayol ait écrit une chanson, et chanté, du moins parce qu'il ne l'a pas écrite, qu'il ait chanté une chanson pour les femmes, parce que Mayol lui-même était homosexuel, et à l'époque, s'en cachait assez peu, ce qui était relativement courageux dans les années 20. Mais là n'est pas le sujet. Mars est le mois des droits des femmes, ce qui me paraît une absurdité, parce que pour moi, les droits des femmes, c'est tous les jours, toutes les heures, toutes les minutes. Et quand on sait ce qui se passe dans des faits divers pas très reluisants, on s'aperçoit que on a encore beaucoup de travail, même pour un pays qui est dit civilisé. Alors, je vais vous parler aujourd'hui des inventions féminines. Beaucoup d'inventions féminines sont très importantes. Quand les femmes ont eu, on en reparlera au fur et à mesure, la chance de déposer le brevet, et ça s'est passé le mieux du monde, quelquefois, leurs brevets ont été spoliés, elles ont dû se battre comme des tigresses pour essayer de défendre leurs droits. La première dont je vais vous parler, c'est la fille de Lord Byron. Lord Byron, en fait, est un grand poète, c'est aussi un aristocrate anglais, et en fait, quand on regarde la vie de ce monsieur, tout n'est pas génial, loin de là. Il a eu une attitude très machiste, très désagréable, visiblement. Il a eu des relations incestueuses avec sa demi-sœur. Il a épousé la mère de la jeune femme dont je vais parler par intérêt. Il se trouve que quand il l'a épousée, la dot prévue n'était pas tout à fait celle convenue. Monsieur a un petit peu crisé, il a été très désagréable avec elle. Toujours est-il que cette femme était une femme d'une intelligence exceptionnelle et que leur fille, Ada, a suivi ce mouvement. Et c'était une scientifique. Elle est connue pour avoir conçu et décrit le premier programme informatique publié. Elle a fait ce travail sur un ancêtre de l'ordinateur, la machine analytique d'un inventeur qui s'appelait Charles Babbage. Et elle a créé un algorithme absolument extraordinaire. C'est d'autant plus remarquable que nous sommes dans les années 1840. Elle a été très proche de l'inventeur et ils ont travaillé ensemble. Il avait une grande admiration pour elle et à la fin, elle a fait pratiquement tout le travail parce que lui était gravement malade. Et c'est très plaisant de savoir que tous les petits machos du monde utilisent tous les jours une machine qui a été conçue par une femme.
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Il y a peu de jours où un homme ou une femme qui vivent en 2026 n'utilise pas la Wi-Fi. Ça nous paraît une chose tellement naturelle qu'on n'y fait plus attention. Eh bien, les premières ondes Wi-Fi ont été trouvées par un compositeur et une grande actrice, Eddie Lamar. Eddie Lamar était d'origine autrichienne, juive, elle était de parents très aisés, elle parlait 7 langues, elle était douée en tout, y compris en sciences. Et mariée à un moment à un producteur d'armes, elle a trouvé un système qui était un système Wi-Fi, en fait, pour guider les torpilles pendant la Première Guerre mondiale. Et elle en a immédiatement laissé les droits, avec le co-inventeur, à l'armée américaine. Son fils a fait remarquer à sa mort, il y a 26 ans, en l'an 2000, elle avait 85 ans, il a fait remarquer qu'on l'avait quand même un petit peu oublié sur le Hall of Fame, cette grande promenade où on trouve les étoiles des stars américaines, alors que c'était quand même quelqu'un qui avait plus que rendu service aux États-Unis.

Il y a des gens qui sont vraiment doués pour tout. La chanson que nous venons d'entendre, qui est un hommage à Eddie Lamar, est chantée par Johnny Depp, qui s'accompagne à la guitare et qui est accompagné d'un des plus grands guitaristes du moment, Jeff Beck. C'était un petit moment très agréable. Nous sommes en 1903, en Amérique, et il se trouve que dans les états froids de ce pays, qu'il y a des tramways, et ces tramways laissent les vitres ouvertes et s'arrêtent souvent pour retirer la neige du pare-brise. Donc ça retarde, c'est ennuyeux, c'est pas très sécure. Et il y a une jeune femme qui s'appelle Mary Anderson qui va trouver une lame de caoutchouc qu'on va juger, tenez-vous bien, inutile et ayant peu de valeur commerciale pour enlever effectivement à la fois la buée et la neige du pare-brise. 20 ans plus tard, en 1923, la société Cadillac, qui n'est pas la moindre de l'industrie automobile, va les utiliser en accessoires standards sur ses voitures.

Joséphine Cochrane est une femme très riche de l'Ohio qui est née dans la première moitié du 19e siècle, très exactement en 1839. Elle est riche, elle reçoit souvent des gens chez elle. Elle emploie du personnel, bien entendu, pour faire la cuisine, pour laver la vaisselle, mais elle a un côté maniaque. Et comme elle a des plats d'une grande valeur, souvent qui sont bordés en or, très furieuse parce que très souvent le personnel ébrèche les plats, les abîme, donc ça l'agace un peu. Donc elle cherche une machine à laver la vaisselle. Alors il y a une espèce de brevet qui a été déposé en 1850 par une machine à manivelle, mais bon, elle juge que ça ne marche pas bien. Elle mesure ses plats, elle construit des compartiments spéciaux et elle fait un modèle. Ce modèle va marcher très bien, donc il y a de l'eau savonneuse qui vient sur les plats et tout, et visiblement ça marche très très bien. Elle dépose le brevet de son invention et elle la présente à l'exposition universelle de 1893 à Chicago. Elle remporte un prix. Du coup, son entreprise prend son nom et celui de son mari. Alors le problème au début, c'était la difficulté à produire suffisamment d'eau chaude. La taille de la machine a limité dans un premier temps. Ce n'était pas véritablement fait pour les particuliers. C'est qu'au milieu du XXe siècle, c'est-à-dire presque un siècle après, que le lave-vaisselle s'est diffusé dans les foyers avec un modèle plus maniable. Mais bon, c'est bien de ne pas faire la vaisselle.

Maria Teclès est née en Hongrie en 1900. C'est une scientifique, une inventeuse. Elle va s'installer aux États-Unis très jeune. Elle a exactement 25 ans, après avoir obtenu son doctorat en chimie physique. Alors elle va d'abord travailler comme biophysicienne à Cleveland, dans divers endroits. Elle étudie beaucoup l'énergie produite par les organismes vivants. Ça l'intéresse beaucoup. Et en 1947, elle met au point la première maison solaire. Alors ce ne sera pas la seule chose en fait qu'elle va mettre au point, parce qu'elle va se servir de ça pour plusieurs choses. Elle va inventer le premier générateur thermoélectrique, toujours en 1947, et 6 ans plus tard, le premier réfrigérateur thermoélectrique, très exactement en 1953. Cette femme remarquable nous a quittés il y a 30 ans, en 1995, à l'âge respectable de 95 ans.

Un concept bien macho est celui que les secrétaires sont stupides. Généralement, ce sont des bénis oui-oui qui s'occupent surtout de leur patron quand ils leur demandent, parfois d'une manière tout à fait scabreuse. Tout ça est relativement lamentable et malheureusement bien ancré dans les esprits. En 1958, une secrétaire américaine qui s'appelle Beth Nesmith Graham va inventer une petite chose étonnante. Alors à l'époque, il n'y a pas encore d'ordinateur dans les entreprises, ce sont des machines à écrire. Le problème des machines à écrire, c'est quand on se trompe. Pour corriger, alors à l'ordinateur, ça nous paraît, on fait ça tous les jours, ça nous paraît excessivement aisé, ce n'est pas du tout le cas. Donc, elle invente une petite chose à base de peinture blanche afin de lui permettre d'effacer les erreurs quand elle les tape sur sa machine. Elle va mettre au point ce qu'on va appeler le blanco. Elle va vendre son invention à Gillette Corporation pour 47 millions de dollars.

0: Alors évidemment, pour la jeune génération qui n'ont jamais connu les machines à écrire, quand on avait terminé une ligne, il y avait une petite sonnerie qui nous indiquait qu'on devait revenir à la ligne. C'était quelque chose d'assez étonnant. Les secrétaires y étaient habitués et elles tapaient sur le côté de la machine pour la faire revenir. Et le morceau qu'on vient d'écouter, qui est un morceau de Leroy Anderson, s'appelle « La machine à écrire », « The Tap Writer ». Il a été écrit pour un orchestre symphonique et une machine à écrire. C'est quelque chose de tout à fait étonnant. En ce qui concerne l'informatique, les femmes sont vraiment très très douées. Et en 1951, Grace Hopper a inventé la programmation informatique. A0, système qui permet de traduire les instructions humaines en code source informatique. Et alors, très étonnant, cette femme qui a été décorée par le ministère de la Défense américain a également inventé une chose curieuse. Elle a inventé le mot « bug ». Alors pour terminer, on va parler de bricolage. La plupart d'entre vous ont déjà utilisé ou vu utiliser une scie circulaire. Ça n'a l'air de rien, une scie circulaire, mais c'est quand même un dispositif qui permet, avec très peu de temps, de couper des planches relativement épaisses. Eh bien, la scie circulaire a été inventée par une femme qui s'appelait Tabitha Babbitt. Alors on est à la fin du 18e, 1779, dans le Massachusetts, et elle fait partie d'une communauté de Quakers. Un jour, elle observe des hommes qui sont en train de scier un énorme tronc d'arbre avec une scie passe-partout, et elle se rend compte que la moitié de leurs mouvements sont perdus. Cette femme est tisserande, et elle fait des tissus sur des médias à tisser. Et donc, elle se dit que une lame tout en long comme ça, c'est pas très pratique, et c'est pas très équilibré, ça ne va pas très bien. Donc, elle a l'idée d'utiliser une lame ronde, de la faire fabriquer, et puis effectivement de l'utiliser. Ça sera un grand succès. Cette invention est discutée, il y a d'autres gens qui disent que c'est pas les Quakers qui l'ont inventé, mais bon, ils ont été incapables de prouver qu'ils l'avaient fait. Mais a priori, c'est elle qui a déposé le brevet, et elle avait l'esprit quand même très inventif, parce qu'elle a inventé également la tête de rouet. Alors c'est quelque chose qui ne doit pas vous dire grand-chose, les rouets c'était des appareils qui étaient faits pour filer la laine, mais c'est également le principe des moulins. Et donc c'est quelque chose qui a été très utilisé au 19e dans les moulins à vent comme dans les moulins à eau. C'est juste l'énergie qui différait. La chose qui tournait était différente, mais par contre les turbines qui étaient entraînées étaient les mêmes. Et alors curieusement, un des derniers brevets qui a été déposé par elle n'a rien à voir avec ce type de choses. Il s'agit de la prothèse dentaire.
1: C'est étonnant, non ?

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4: Chers auditeurs, chères auditrices, bonjour. Il est midi et c'est le début de votre heure d'actu locale. Une conférence de presse s'est tenue le 30 avril 2026 à la Maison départementale du tourisme à Périgueux pour présenter les résultats de la grande enquête tourisme en Dordogne. Pascal Buchot, responsable d'observation au CRT Nouvelle-Aquitaine.
5: Sur l'année 2025, on peut compter jusqu'à 3,4 millions de séjours qui ont généré donc 17 millions de nuitées. Ça a dû augmenter, je crois, de 13% par rapport à la dernière enquête de 2019. Et en euros, ça représente 1,3 milliard de retombées économiques. Impressionnant, c'est aussi 10% en fait des retombées économiques de la région.
4: Le samedi 23 mai, à partir de 9h aux AISI, les citoyens et citoyennes sont invités à participer à une matinée de rencontres sur le sujet de l'artificialisation des sols. Cet événement est organisé dans le cadre du printemps des luttes locales partout en France et aussi en Dordogne grâce à son organisatrice motivée.
6: Personnellement, je suis tombée sur cet appel sur Internet et ça m'a interpellée. Non seulement le titre printemps des luttes locales, mais aussi la thématique parce que je pense que c'est un sujet dont il faut qu'on se préoccupe.
4: L'association Fils et Métiers organise son 45e marché des tisserands qui se déroulera les 23, 24 et 25 mai 2026 à Verhagen. Par téléphone, Sylvie Lemal, au nom de la collégiale Fils et Métiers.
7: Il y aura 25 professionnels qui vont présenter leur création et leur travail. Donc on va retrouver des tisserands, des artisans qui travaillent la maille, le feutre, la teinture. Il y aura également des chapeaux, il y aura également des accessoires pour l'art de la table. Et en parallèle, il y aura des démonstrations de savoir-faire autour du textile.
4: Le studio Sauce Poulet est installé depuis juin 2024 à Cap-Artisan, près de la cité Jacqueline Auriol à Coulounier-Chamier. Son studio est spécialisé dans la production cinématographique et audiovisuelle. Il a à son actif plusieurs réalisations avec des artistes locaux. Paul Calvier.
8: Alors, dans les dernières sorties, on avait Johan Pimbo, qui est un artiste super intéressant qui travaille avec une loop station, une cora électrique et qui fait des productions super originales. On avait le groupe de rap partiellement chamiérois des V-Savage, un groupe de jeunes rappeurs, ils sont cinq et voilà, des petits gars de chez nous. Les boîtes à clous qui sont maintenant éparpillées entre Bordeaux et Limoges, mais dont une bonne partie du groupe est originaire de Périgueux et qui revient à Périgueux pour tourner ses clips comme on l'a fait l'année dernière.
4: Le Secours populaire d'Ordogne a tenu un stand pendant le passage de l'Oxfam Tour à Périgueux. C'était l'occasion pour évoquer le désastre de la fast fashion. Cédric, nouveau bénévole au Secours populaire d'Ordogne.
9: Toutes ces enseignes qui font fabriquer en gros en Asie et du coup qui font fabriquer en nombre pour pouvoir payer moins cher, sauf qu'il y a toujours du surstock. Donc nous, au Secours populaire, on peut éventuellement des fois récupérer du surstock pour le redistribuer de produits neufs, mais bien souvent, ces marques préfèrent les brûler ou les jeter, ça leur revient moins cher que de les donner ou les redistribuer à des associations.
4: Voilà qui conclut le programme de 7 heures d'actu locale. Et nous vous souhaitons une belle après-midi à l'écoute de RLP.
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10: Bonjour Pascal Buchot.
11: Bonjour.
10: Vous êtes responsable d'observation au CRT Nouvelle-Aquitaine. Donc
11: c'est le comité régional du tourisme de Nouvelle-Aquitaine et je travaille au pôle observation data et on s'occupe notamment d'étudier tout ce qui est retombée économique et fréquentation de la région.
10: Pour cette conférence de presse, vous allez faire une présentation, toute une enquête qui a été réalisée sur l'année 2025 sur le tourisme en Dordogne. Donc des statistiques qu'on va citer et qui vont intéresser la plupart des personnes qui travaillent dans le tourisme, et il y en a beaucoup en Dordogne.
11: Tout à fait. Cette année, enfin, sur l'année 2025, donc on peut compter jusqu'à 3,4 millions de séjours qui ont généré donc 17 millions de nuitées. Ça a dû augmenter, je crois, de 13% par rapport à la dernière enquête de 2019.
10: Et en euros, ça représente combien ?
11: En euros, ça représente 1,3 milliard de retombées économiques.
10: Impressionnant.
11: Impressionnant, c'est aussi 10% en fait des retombées économiques de la région.
10: Voilà, donc ça intéresse au moins 10% des auditeurs et auditrices de Radio Libre en Périgord. On a donc dans cette enquête plusieurs statistiques qui ont été révélées. Et comment cette enquête d'abord a été initiée ?
11: Elle a été initiée en 2023 par le CRT, mais également après on a impliqué tous les départements de la région avec d'autres financeurs que sont Bordeaux Métropole et la SNCF. Et donc nous avons lancé donc une grande enquête et avons choisi le cabinet Ipsos BVA qui était rompu à cet exercice pour faire cette nouvelle enquête 2025. Cette nouvelle enquête donc, a duré un an, où on a pu collecter des questionnaires aussi bien des étrangers et des Français, ou aussi des intra-régionaux, puisque quand même 32% des séjours en Dordogne sont générés par des Néo-Aquitains. Et donc cette collecte, elle a pu être rendue possible aussi par beaucoup de partenaires, notamment ici le Périgord inattendu et la vallée de la Dordogne avec Sarlat et le CDT, qui ont pu collecter quasiment un tiers des questionnaires sur le département de la Dordogne.
10: Et est-ce que vous avez donc une cartographie grâce à Ipsos BVA des endroits les plus touristiques en Dordogne ?
11: Alors par exemple, la répartition entre le Périgord vert, pourpré blanc et le Périgord noir est quasiment de moitié. À la seule différence, c'est qu'il y a moins de séjournants en Périgord noir, mais ils restent plus longtemps. Ce qui fait qu'on obtient quasiment le même nombre de nuitées dans chaque bassin, mais la durée de séjour est plus longue quand même dans le Périgord noir.
10: D'accord. Et on peut voir une évolution aussi de tous les travaux qu'entreprend le conseil départemental. On a entendu à la conférence de presse Sylvie Chevalier, hein, qui est responsable du tourisme. Beaucoup de choses sont faites par le département pour attirer du monde.
11: Oui, tout à fait, parce que la première activité que viennent notamment faire les touristes lorsqu'ils viennent dans Dordogne, c'est les visites. Il y a une richesse du patrimoine qui est énorme et c'est la première motivation et la première activité des touristes en Dordogne.
10: Visite de châteaux, de randonnées.
11: Alors plutôt visite sur tout ce qui est préhistorique, puisque 31% des séjournants viennent quand même visiter tout ce qui
10: Lascaux,
11: est
10: hein.
11: Lascaux. Mais pas que tout ce qui est site préhistorique. Il n'y a pas que Lascaux, mais
10: Bien sûr.
11: Lascaux quand même, puisque c'est un site emblématique.
10: Bien sûr.
11: Mais il y a aussi tout ce qui est visite de musées, de villages et de cités de caractère. C'est aussi très prisé par les étrangers. C'est l'un des premières motivations aussi des étrangers, puisqu'ils sont quand même 26% à séjourner en Dordogne. Donc oui, c'est tout ce caractère patrimonial ressort très fort en Dordogne.
10: Eh bien, on peut retrouver donc le PDF du compte-rendu qu'on va mettre aussi dans l'article sur Radio Libre en Périgord pour toutes les auditoristes intéressées. Et puis, on va passer maintenant la parole à Germinal Perrault qui était présent aussi lors de cette présentation. Merci Pascal Bouchot.
11: Merci à vous.
10: Bonjour Germinal Perrault, président Bonjour. Du département.
12: Bonjour.
10: Grâce à cette enquête de clientèle touristique faite par la Nouvelle-Aquitaine, maintenant on peut savoir que le Périgord est satisfait et accueille par son bien-vivre et puis sa qualité de vie.
12: Oui, c'est ça. Je crois que nos atouts, ils sont connus. Hein. C'est la pleine nature, c'est le patrimoine, c'est la gastronomie et c'est un certain art de vivre en vérité.
10: Et grâce aux actions qu'a entrepris le conseil départemental, on se situe ici dans les locaux du conseil départemental de tourisme.
12: Vous savez, le conseil départemental, il est très attaché au développement du tourisme qui représente un tiers de notre activité économique. En gros, c'est un tiers l'agriculture, un tiers le tourisme, un tiers les entreprises. Et on y est attaché pour la bonne raison que depuis les lois décentralisation, les départements en France ont, aux côtés des régions maintenant, une compétence en matière de développement économique. Et ce que nous avons fait ici en Dordogne depuis 40 ans maintenant, c'est de développer nos atouts. Les arguments il y a 40 ans, c'était le tourisme vert, le tourisme chez l'habitant, le tourisme lié à nos sentiers, à nos rivières. Aujourd'hui, on est le premier département français pour la randonnée nautique, par exemple. Il y a 450 000 personnes qui pratiquent la randonnée nautique. C'est 9 000 km de sentiers que le département, avec les collectivités, a mis en œuvre. Ce sont des voies vertes que nous mettons en œuvre avec aujourd'hui les collectivités. C'est la Flow Vélo. Donc nous, on est là en vérité pour créer un cadre et favoriser, renforcer nos atouts. En matière patrimoniale, le département, sur son propre patrimoine, que ce soit à Lascaux, à Bourdeil, à Biron, à Cadouin, etc., a fait des efforts considérables pour améliorer notre patrimoine.
10: Et la Dordogne, non seulement attire, mais en plus, comme vous le disiez à une précédente conférence de presse, elle s'exporte au Japon, par exemple, avec Lascaux.
12: Alors, elle s'exporte aussi, et ça aussi, c'est un travail que le département a fait, à savoir mettre en place une exposition de Lascaux itinérante, qui a accueilli déjà 2 500 000 visiteurs dans sa première phase. Elle a fait le tour du monde, elle est allée quasiment sur tous les continents et on est en train de recommencer puisqu'on sort de l'exposition à Valence, en Espagne, et on est en train de préparer le déplacement à Chicago qui s'effectuera au printemps prochain. Donc le département, il essaie à la fois de renforcer, d'améliorer la vie des Périgourdins, c'est très important, et donc par la même fait améliorer la vie de ceux qui viennent nous visiter. Et on essaie aussi, bien sûr, d'assurer la promotion de notre département à l'extérieur. C'est ce qu'on fait avec l'exposition itinérante sur Lascaux, mais c'est ce qu'on fait aussi en accueillant le Tour de France une deuxième fois pour une étape 100% périgourdine.
10: Jean-Napéo, merci.
12: Président du... Je vous en prie, avec plaisir.

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0: Le samedi 23 mai 2026, à partir de 9h au Zézi de Taillac, à la maison associative La Miellerie, il y a une rencontre organisée contre l'artificialisation des sols. Et pour parler de ce sujet, on accueille une auditrice pour nous présenter l'événement. Bonjour.
1: Bonjour.
0: Eh bien alors, de quoi parle cet événement ?
1: Alors, moi, je viens vous parler donc de cet événement qui est organisé dans le cadre du printemps des luttes locales. C'est une matinée là qui va être organisée, donc une matinée d'information, de rencontres et d'échanges sur le thème de l'artificialisation des sols. Comme vous l'avez dit, ça, donc le samedi 23 mai, de 9h à midi, suivi d'une auberge espagnole pour poursuivre les discussions en convivialité.
0: Alors, le printemps des luttes locales, qu'est-ce que c'est ? Parce qu'il y a un contexte national dans l'affiche que vous nous avez envoyée.
1: Oui. Alors, qu'est-ce que le printemps des luttes locales ? C'est un appel national qui a été lancé par le collectif des soulèvements de la terre et qui invite chacun et chacune à se mobiliser pour faire entendre nos territoires en résistance. Différents événements auront lieu donc dans toute la France le week-end du 23 au 26 mai. Personnellement, je suis tombée sur cet appel sur Internet et ça m'a interpellée. Non seulement le titre « Printemps des luttes locales », mais aussi la thématique, parce que je pense que c'est un sujet dont il faut qu'on se préoccupe. La présence de l'être humain quasiment partout, son impact sur l'environnement, l'extension des villes, mais aussi et surtout des zones industrielles pour assouvir nos besoins de consommation, l'extension sur des terres agricoles pourtant précieuses pour la souveraineté alimentaire, l'extension sur des sols forestiers, des zones naturelles, la construction de routes, voilà, libre à chacun d'avoir son avis, mais partons du principe qu'il faut être informé et sensibilisé pour pouvoir en avoir un.
0: Du coup,
1: L'objectif de cette matinée, c'est de créer du lien, faire connaître des associations locales et mettre en lumière des projets en cours ou à venir dans nos vallées. Personnellement, j'ai la chance de connaître des personnes engagées et militantes dans la région qui nous partageront leurs convictions. Et j'avais envie de me mobiliser donc en tant que citoyenne lambda. J'avais envie de faire quelque chose à mon échelle pour participer à ce mouvement, initié donc par les soulèvements de la terre, mais qui est suivi aussi par de nombreuses autres associations qui en sont signataires. La liste est longue. Il y a par exemple la Confédération Paysanne, Extinction Rebellion, la Déroute des Routes, la Voie est Libre, les Amis de la Terre, Vive en Vigilant, enfin bref, j'en passe. C'est à mon sens ce qui fait la force de cet appel en fait. C'est le fait d'inviter tout un chacun à être acteur, à proposer des choses, des événements, des manifestations. Et chacun choisit son format. Donc il n'y a pas de consigne, juste le thème, juste un thème à respecter. Ça me permet de préciser que la matinée dont on parle ici est un événement indépendant, libre, local et gratuit, ouvert à toutes et tous. Il n'y aura pas d'intervenants extérieurs ou de représentants du collectif national qui viendraient nous parler de luttes ou de projets qui se passent ailleurs. C'est vraiment l'idée de ce mouvement, parler localement de ce qui s'y passe. Je rajouterais même que c'est presque du loco-local, si on peut dire, parce que tous les projets dont on va parler se situent dans les 40 km à la ronde. Le collectif national, donc lui, est et sera le relais com des événements organisés partout en France. Vous pouvez déjà trouver la cartographie de tous ces événements qui les répertorient sur leur site, donc Printemps des luttes locales.
0: Et en Dordogne, alors, les différents projets que vous allez parler, est-ce qu'on peut les citer ?
1: Alors là, c'est quasiment un échantillon hein, de projets, parce que sur une matinée, on ne peut pas parler de tout. Il y en a beaucoup, apparemment, mais ça, j'attends justement des intervenants qui vont développer les sujets. Là, on va parler principalement donc d'un projet sur la zone d'activité économique de Vialard, le projet de véloroute au niveau de la vallée Vézère, un projet aussi d'agrivoltaïque, donc de panneaux photovoltaïques du côté de Rouffignac, Miac d'Auberoche et Fosmagne.
0: Ah, ici, là, il y a déjà eu un enregistrement avec le châtelain du château de Lerme sur ce sujet.
1: D'accord.
0: Ça s'appelait la marche des croquants, donc la marche qui a été contre ce projet.
1: Oui, sur la commune de Rouffignac. Aussi également, ça m'a permis de les rencontrer également et de les inviter donc à cette matinée d'échange.
0: Et sur la véloroute, alors du coup, vous considérez que c'est détruire l'écologie et c'est quelque
1: alors,
0: chose
1: c'est
0: qui
1: pas...
0: est plutôt à visée touristique ?
1: Oui, alors c'est pas moi directement qui vais vous donner des arguments pour, contre ou quoi que ce soit. Ce sont justement les intervenants de la matinée qui vont apporter des éclaircissements sur ce projet. Comme c'est bien noté, si vous avez pu voir sur l'affiche en tout cas de la matinée en question, c'est pour limiter l'artificialisation des sols. Donc on n'est pas là vraiment pour être contre des projets, c'est comment on peut faire, enfin ça dépend de l'ampleur du projet, mais sur certains projets, c'est qu'est-ce qu'on peut faire pour qu'il y ait le moins d'impact possible pour la véloroute. De ce que j'ai compris, il y a une association qui a réussi à faire modifier une partie du tronçon pour justement avoir moins d'impact au niveau de l'environnement. Mais ça, c'est pas moi qui vais maintenant vous en parler plus en détail. Je vous invite d'ailleurs à venir du coup à la Miellerie le samedi 23 mai.
0: De 9h à midi, ce matin du 23 mai d'ailleurs, il y a beaucoup d'événements en Dordogne. Et donc je vous conseille d'aller le matin, vous pouvez aller au Zézy à la maison associative La Miellerie. Mais il y a aussi l'après-midi le festival Paratch à Bourdeille. Et le soir, Festolérance pour les habitants autour de Périgueux. Ça fait d'accord. Beaucoup d'actualités dans cette journée. Merci d'en proposer une pour samedi 23 mai.
1: J'en profite pour dire qu'on a choisi de faire le matin pour justement pas télescoper avec d'autres événements qui sont organisés dans le coin.
0: Mais ça permet, donc c'est une matinée d'échange donc, et de rencontres. Oui. Ça permet aussi de consolider les projets pour pouvoir se donner aussi les bonnes astuces, les bons tuyaux. Est-ce que les communes peuvent agir, elles peuvent faire des référendums locaux pour telle ou telle décision. Les citoyens peuvent agir et faire des actions comme dans les conseils municipaux, comme ça s'est fait par exemple autour de Thiviers. Et donc, il y a la possibilité de s'organiser.
1: Voilà, c'est l'idée vraiment, comme je disais au début, de créer du lien. Déjà, je pars du principe que voilà, pour lutter, il faut déjà être informé. Donc, si vous voulez, je vais vous dire comment on va se dérouler un petit peu la matinée sur les grandes lignes.
0: Alors, ça commence comment ?
1: Alors, dans un premier temps, en fait, on va parler de généralité quand même hein, sur la fiscalisation des sols. C'est juste pour poser le cadre et voilà, donner quelques chiffres et des informations claires. Ensuite, donc des intervenants, citoyens, écologues, entomologistes, viendront parler de projets en cours près de chez nous et présenteront brièvement leurs associations. Il sera proposé de ne pas s'attarder sur des questions-réponses pendant les présentations, mais plutôt de profiter du temps donné à la fin pour approfondir certains sujets, discuter, adhérer peut-être à certaines luttes, questionner les associations sur leur fonctionnement, leurs engagements, se questionner peut-être aussi sur qu'est-ce qui fait qu'on entre en lutte ou au contraire qu'on n'entre pas en lutte.
0: Pendant l'auberge espagnole
1: Juste avant l'auberge espagnole. Justement, il y a ce temps d'échange qui est prévu avant d'accord. L'auberge espagnole. Voilà, donc les présentations seront assez succinctes. Ce n'est pas dans l'idée de rentrer en détail dans chaque projet. C'est vraiment de parler de certains points, de dire que voilà, ça existe, ils sont là, ils sont en cours. Et ensuite, c'est libre à chacun de prendre les informations qu'il veut. Voilà, les présentations elles-mêmes seront assez succinctes. Parce que sinon, bon, on pourrait y passer tout le week-end, je pense. Il y a largement de quoi dire. Et du coup, voilà, je tiens juste à préciser qu'il n'y aura pas de table ronde à proprement parler organisée. Mais voilà, ce temps d'échange proposé en toute liberté. Et j'invite chacun et chacune à être acteur de cette rencontre. Je précise aussi juste qu'il y aura les stands de deux associations qui œuvrent contre l'artificialisation des sols de manière préventive, comme j'aime le dire, et qui ont, à mon sens, toute leur place dans ce genre de rencontres. Ce sont donc le GFCE des Boiseaux. Donc, GFCE, c'est Groupement Forestier Citoyen et Écologique, donc qui achètent des forêts pour les préserver, et Terre de Liens Dordogne, qui, eux, bon, achètent des terres agricoles qui le resteront. Vous aurez plus de détails si vous venez nous rencontrer le jour J.

0: solidarité. Elle permet d'accueillir de très nombreuses en fait initiatives personnelles. Donc ça peut aller de des résidences d'artistes à des ateliers, des répétitions, des transformations alimentaires, des réunions, bref, un tas de choses. Et c'est un chouette endroit autour duquel gravitent beaucoup de personnes. Et tout ce qui s'y fait est empreint de convivialité et de bienveillance. Donc voilà, je vous donne rendez-vous le samedi 23 de 9h à midi, route du Caïdou aux Aizis.
1: Et pour vous contacter, alors si vous voulez aussi apporter votre pierre à l'édifice de cette programmation, il y a aussi votre adresse mail que vous avez créée, printemps des luttes locales tout attaché, printemps des luttes locales 24 tout attaché, @proton.me.
0: Proton. Voilà, n'hésitez pas.
1: Eh bien, merci pour cet événement.
0: Merci beaucoup, merci à vous.
1: Merci. 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

0: l'interview sera réalisée par téléphone et on vient joindre Sylvie Lemal. Bonjour.
1: Oui, bonjour Aïda.
0: Vous êtes une tisserande des galons.

0: tresseuse de fil et vous avez même votre atelier d'initiation. Et là, on vient vous joindre pour nous annoncer votre marché des tisserands qui aura lieu 23, 24 et 25 mai prochain. Est-ce que vous pouvez nous raconter qu'est-ce que vous avez prévu pendant ce marché? Parce que j'imagine que vous ne serez pas toute seule hein, pendant ce marché.
1: Non, je ne serai pas toute seule. Et il y aura 25 professionnels qui vont présenter leur création et leur travail. Donc, on va retrouver des tisserands, des artisans qui travaillent la maille, le feutre, la teinture. Il y aura également des chapeaux. Il y aura également des accessoires pour l'art de la table. Et en parallèle, il y aura des démonstrations de savoir-faire autour du textile.
0: C'est déjà 45e fois que vous vous rencontrez, donc c'est une certaine tradition.
1: Oui, là c'est la 45e édition du marché des tisserands qui se déroulera à Vareilles, donc les 23, 24 et 25 mai 2026. Hein, c'est toujours notre marché et se déroule toujours lors du week-end de la Pentecôte. Au château de Vareilles. Donc, ça se situe dans le nord d'Ordogne.
0: Et est-ce qu'il y a quelque chose d'exceptionnel, unique pour cette année, pour cette édition 2026?
1: Pas d'exceptionnel. D'habitude, il y a toujours une exposition. Là, cette année, malheureusement, nous n'avons pas pu faire d'exposition. Après, chaque marché est toujours exceptionnel en lui-même, quoi. Hein.
0: Mais c'est un moment unique pour vous, les tisseurs, tisseuses, de se rencontrer et montrer votre savoir-faire.
1: Oui. Alors, ça, le week-end de la Pentecôte à Vareilles, lors des marchés des tisserands, c'est un marché rare en France, hein, parce que le métier de tisserand est un métier qui est devenu très, très rare. Et donc, c'est l'un des marchés uniques où peuvent se retrouver nombreux tisserands qui peuvent partager avec le public leur passion et leur savoir-faire. Donc ça, c'est toujours la particularité de ce marché qui se déroule en Dordogne.
0: On peut peut-être raconter qu'il y a aussi différentes matières de travail, différents fils que vous utilisez. Et peut-être chacun de vous, vous avez vos particularités, votre spécialité.
1: Moi, personnellement.
0: Vous pouvez raconter sur vous, oui.
1: Oui. Alors moi, je suis une tisserande, mais je suis une tisserande bien particulière parce que moi, je ne tisse pas de grandes pièces sur métier à tisser. Moi, je suis une tisserande de galon. Donc, qu'est-ce qu'un galon? C'est une petite bande, généralement, qui est très colorée et qui permet d'ennoblir certaines pièces. Alors, ça peut être des pièces de vêtements ou alors ça peut être des embrasses de rideaux. Voilà. Et donc, pour réaliser ces galons, eh ben, j'utilise des techniques qui sont ancestrales. Donc, bien souvent, elle remonte à l'âge de bronze et l'avantage de mon métier est de pouvoir le réaliser n'importe où. Voilà, c'est un métier que je qualifie de nomade.
0: C'est bien pratique pour vous et pour les personnes qui suivent votre formation, mais je pense que pendant ce marché des tisserands, on aura possibilité de rencontrer différents aspects de ce métier.
1: Oui, bien sûr. C'est vrai que dans les tisserands, il y a différentes techniques qui sont utilisées. Par exemple, je pense notamment à Claire Aubert qui associe son tissage qui est bien particulier et elle l'associe avec de la dentelle au fuseau. Voilà, donc on peut voir que tout est possible. Après, il y a plusieurs matières qui sont utilisées pour faire les tissages. Et ça peut aller de la soie à la laine, en passant par le lin. Chaque tisserand a quand même son univers bien particulier et sa patte, je dirais.
0: Et ce marché aidera aussi voir vos créations, vos travaux, mais en même temps, j'imagine qu'il y aura lieu différentes démonstrations où vous montrerez aussi chacun vos techniques et votre particularité.
1: Oui, alors moi-même, je vais faire de la démonstration. Après, en parallèle, il y a une démonstration également de d'écoprint hein, qui est de l'impression de feuilles végétales sur des tissus. Il y a une brodeuse également qui est une brodeuse hors pair hein, qui va faire de la démonstration. Il y a également une animation autour du fil qui va être animée par la Nid Caméléon. Et donc là, c'est une animation gratuite qui s'adresse à tout public. Hein. Il y a également au sein de cette manifestation la découverte de la maison des Tigrans, une découverte de la maison des Tigrans. Et il y a possibilité également de découvrir le musée de la Charentaise, qui est unique en Dordogne.
0: Pendant ces 3 jours, samedi 23, dimanche 24 et lundi 25 mai, le marché des tisserands, pendant toute la journée, avec rencontres, découvertes, démonstrations. Et le samedi, en plus, il y a un bal traditionnel gratuit à partir de 20h30.
1: Alors, c'est le groupe Oraventa qui nous fait l'honneur de venir animer un bal traditionnel. C'est gratuit, donc c'est ouvert à toute personne voulant venir nous rejoindre. Il sera précédé par un repas à partir de 19h30 à la salle des fêtes de Varennes. Les réservations se font par téléphone au 06 14 72 14 69 et c'est la guinguette de Varennes. C'est un petit restaurant bien sympathique et familial qui se trouve à Varennes et qui nous fait l'honneur d'organiser ce repas convivial.
0: Et on va inviter nos auditeurs à venir nombreux pour vous rencontrer et découvrir vos créations et vos travaux. Je vous remercie Sylvie Lemal au nom d'association Fil et Métiers qui organise et anime ce 45e marché des tisserands qui aura lieu les 23, 24 et 25 mai prochains à Varennes. Merci à vous Sylvie Lemal.
1: Merci beaucoup. Au plaisir de vous rencontrer. Au revoir.
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0: Paul Calvé-Huette, bonjour.
1: Eh bien, bonjour.
0: Eh bien, tu es Coulonnierois et donc on s'est croisé à une soirée avec Oxfam Théâtre l'Odyssée. Et tu es installé depuis combien de temps à Cap-Artisan sur Coulon-les-Chamiers alors ?
1: Eh bien, je vais fêter les 2 ans d'installation cet été. C'était en juin 2024, au moment de la création du studio Sauce Poulet. L'officialisation en tant que SARL en société de production cinématographique.
0: Bah, félicitations et bon anniversaire des 2 ans. Mais alors, qu'est-ce que vous proposez comme service filmographique et puis photo aussi, bah, ou toucher à tout pour l'image ?
1: Alors moi, je me suis vraiment spécialisé sur la partie vidéo. L'idée du studio, en fait, c'est que donc, c'est une société de production cinématographique. Donc l'objectif premier, c'est le développement de courts-métrages cinématographiques. Mais c'est une activité qui coûte plus qu'elle ne rapporte. Donc ces courts-métrages, je les finance au moins en partie, si ce n'est en totalité, avec de la production audiovisuelle, donc la vidéo un petit peu plus commerciale. Et donc ça va du film d'entreprise à la captation de spectacle, en passant par la formation à la vidéo, la numérisation de vieux films Super 8 et cassettes VHS. Donc voilà, c'est vraiment... la vidéo, c'est un outil. J'ai des caméras, j'ai des stations de montage. Et avec ça, je propose tout ce qui peut être utile aux périgourdins.
0: On dirait comme un peu une redistribution des richesses, parce que comme tu le dis, du coup, c'est pas rentable pour les petits groupes de rap qui veulent créer un petit clip pour se faire connaître. Mais par contre, des sociétés qui veulent acheter une page de pub et utiliser tes talents, ça, ils ont l'argent pour le mettre, et puis en plus, ça, c'est rentable pour eux finalement.
1: Oui, puis je fais déjà un petit peu de redistribution à mon échelle, parce que bah, je pratique 2 tarifs. Il y a un tarif commercial pour les sociétés et j'applique une ristourne très généreuse dès que c'est soit un projet artistique ou un projet associatif dont je me sens proche.
0: Oui, c'est pas pour rien qu'on te retrouve donc à cette soirée pour les inégalités organisée par Oxfam. Et alors, qui, par exemple, as-tu aidé pour faire ces réalisations ? Des personnes connues en Dordogne, par exemple ?
1: Il y a une grande partie des musiciens du département qui sont passés par le studio.
0: Bah, c'était des noms, un petit peu. Les derniers clips que tu as fait
1: Alors, dans les dernières sorties, on avait Johan Pimbo, qui est un artiste super intéressant qui travaille avec une Loop Station, une Cora électrique, et qui fait des productions super originales. On avait le groupe de rap... partiellement chamiérois des V-Savage, un groupe de jeunes rappeurs, ils sont 5 et voilà, des petits gars de chez nous. Les boîtes à clous qui sont maintenant éparpillées entre Bordeaux et Limoges, mais dont une bonne partie du groupe est originaire de Périgueux et qui revient à Périgueux pour tourner ses clips comme on l'a fait l'année dernière. Voilà. Après, sur le côté associatif, je travaillais avec le collectif Les Pieds dans le Plat, qui, alors c'est pas une association de Dordogne, mais c'est un collectif qui a beaucoup en vrai en Dordogne, notamment pour la transition des collèges en 100% bio, local, fait maison, de saison.
0: Important, hein, ouais.
1: Voilà. Quelques exemples de projets qui tiennent à cœur.
0: On peut retrouver donc sur ta chaîne YouTube, par exemple.
1: Ouais, tout à fait. Donc, bah, quand je travaille pour les autres, c'est pas moi qui poste les vidéos, mais en fait, par des systèmes d'ajout dans des playlists, ils se retrouvent quand même sur ma chaîne YouTube, Sauce Poulet Studio.
0: On peut te contacter aussi par mail pour les gens qui n'utilisent pas YouTube.
1: Ouais, tout à fait. saucepouletstudio@gmail.com, tout au singulier, sans point ni tiré.
0: Et ton téléphone, tu souhaites le donner ?
1: Oui, bien sûr, c'est mon téléphone pro, le 06 89 38 47 68. Je réponds à toutes les demandes et je fais des devis le plus rapidement possible parce que je sais bien que quand il y a
0: des choses urgentes.
1: Oui, voilà, quand il y a des urgences, quand il y a des besoins de monter des dossiers pour des financements, quand c'est des projets d'événements, voilà, donc. Ouais. Donc ça, voilà, je m'engage à répondre rapidement aux demandes. Et en fait, bah, quand il y a des choses que je ne fais pas, bah, je renvoie vers des confrères et on forme à nous tous là un petit réseau de prestataires locaux de qualité.
0: Merci Paul.
1: Avec grand plaisir.
0: Et à une prochaine.
1: Bien volontiers. 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

0: Le Secours catholique a cité le Secours populaire qu'à tout instant à cette soirée Oxfam, à l'Oxfam Tour à Périgueux. Et donc on passe la parole maintenant à Cédric qui est bénévole au Secours populaire de Dordogne.
1: Oui, exactement.
0: Quelle est l'histoire du Secours populaire ?
1: L'histoire du Secours populaire, alors pour moi, elle est très très récente. Ça fait un an que je suis investi au Secours populaire à travers différentes actions. Il y a tout un tas d'associations et voilà. J'ai choisi de rejoindre celle-ci pour différentes raisons symboliques et voilà.
0: Donc là, qu'est-ce que vous avez fait concrètement depuis que vous êtes arrivé ?
1: Depuis que je suis arrivé, j'ai intégré le Secours Pop dans le cadre de la Pop Collection. C'est un atelier couture qui vise à faire un défilé de mode en fin d'année et que des vêtements fabriqués à partir de vêtements de seconde main, des vêtements de travail, surtout parce qu'on met en avant le vêtement de travail. Donc ça sera des bases de vêtements de travail qu'on va transformer pour en faire des vêtements de tous les jours.
0: Et en plus, la filière du vêtement a tant souffert avec les baisses des subventions à l'économie sociale et solidaire. Et la tresse qui a fermé ses portes aussi.
1: C'est exactement ça, et c'est aussi pour faire prendre conscience aux gens que la fast fashion, c'est assez dangereux pour notre économie, pour l'écologie, pour plein de choses. Que c'est pour montrer aux gens qu'on peut faire beaucoup de choses, on peut faire du neuf avec du vieux.
0: Et développons un peu le sujet, si vous voulez bien, parce qu'il ne suffit pas de dire que c'est néfaste. Expliquons pourquoi. Les personnes qui achètent sur Shein, par exemple, qu'est-ce que un clic produit dans le monde de façon logistique, de façon de pollution et tout
1: ça? Un clic, un mail, toutes ces choses-là, c'est très consommateur d'eau, par exemple. C'est très énergivore en énergie parce qu'il faut refroidir les serveurs et tout ça.
0: Oui, ça, du point de vue numérique, mais du point de vue approvisionnement de vêtements, où est-ce qu'ils sont fabriqués et comment ils sont fabriqués?
1: Très généralement par des gens sous-payés, très généralement, voire pas payés du tout, très généralement par des gens même mineurs et tout ça. Donc, et tout ce qui est travail des enfants, esclavagisme, c'est l'Asie qui est la plaque tournante. Effectivement, on peut entendre les arguments de tout un chacun pour le coût.
0: Voilà. Il n'y a que cet argument finalement.
1: Il n'y a pas que cet argument. Il y a l'argument pour les personnes qui sont bien portantes, qui sont obèses et tout ça, et qui, pour le coup, le coût est secondaire pour elles parce que c'est le seul endroit où elles peuvent avoir un peu de choix et un peu de variété.
0: Oui, alors le choix, quand on fait appel à des couturiers, vous en êtes un expert, on peut aussi faire sur mesure avec des associations nos propres vêtements.
1: Et c'est pour ça qu'on est là, pour leur montrer qu'on peut faire du sur mesure et tout ça, mais effectivement, il faut qu'il y ait des associations et des actions comme nous on fait en ce moment avec l'atelier couture pour montrer aux gens que c'est possible. Mais voilà, ça va nous demander du temps, mais voilà, on veut montrer que ça va être fait.
0: Et puis il y a aussi la question du déchet. Les vêtements, une fois qu'ils sont jetés, c'est en fait tout le service que proposait la tresse. Qu'est-ce que ça produit ?
1: Voilà, c'est ce que ça produit, c'est enfoui, mais même pas que les vêtements qui ne sont plus récupérés par la tresse, c'est aussi toutes ces enseignes qui font fabriquer en gros en Asie, et du coup qui font fabriquer en nombre pour pouvoir payer moins cher, sauf qu'il y a toujours du surstock. Donc nous, au Secours Populaire, on peut éventuellement des fois récupérer du surstock pour le redistribuer.
0: De produits neufs.
1: De produits neufs, mais bien souvent, ces marques préfèrent les brûler ou les jeter. Ça leur revient moins cher que de les donner ou les redistribuer à des associations.
0: Ce qui est une aberration, finalement.
1: Ah, totalement. C'est pas entendable et tout ça. Peu de gens le savent, mais effectivement, on voit quelques pays où on envoyait pour enfouir nos déchets et tout ça, que ce soit des vêtements neufs ou autres, qui commencent un peu à se rebeller.
0: Et puis j'ai lu quelques lois aussi dans l'Union européenne qui commencent à se réveiller sur ce sujet.
1: Voilà, ça commence à se réveiller, mais le problème c'est que c'est des lois qui mettent toujours très longtemps à se mettre en application et qui sont tombées par les élections qui suivent ou parce que, je sais pas, c'est quoi, 6 ans les mandats des députés européens et voilà, les 3-4 premières années ils agissent, mais les 2 dernières années ils agissent pour leur réélection, donc...
0: Eh bien, voilà pour le Secours populaire. Quelles sont les prochaines actions de l'association ?
1: Là, dans l'immédiat, c'est le 1er mai, du coup, avec une déambulation et une vente de muguet au profit des actions du Secours populaire. Ensuite, il y a les actions qui continuent, les braderies, les ventes, la boutique solidaire de Périgueux et des autres antennes de Dordogne. On a l'étape du Tour de France au mois de juillet où il y a quelque chose qui sera fait par les jeunes et moins jeunes.
2: Le 6 juin.
1: Et le 6 juin à Sarliac-sur-l'Isle, il y aura un vide-grenier, un concert solidaire le soir qui, voilà, toutes les ventes et tout ça seront au profit de Secours Populaire et des actions, et notamment des oubliés des vacances pour financer des bus pour pouvoir partir en vacances.
0: Eh bien, magnifique. Merci Cédric pour ce petit point, et qu'on a parlé aussi beaucoup du sujet du vêtement qu'on n'avait pas traité dans les précédents enregistrements, que je vous incite à aller voir sur Radio Libre en Périgord en tapant soit Lise Toussaint, soit Secours Populaire, pour découvrir un peu plus cette association et s'y engager. Merci.
1: Merci à vous.

0: maintenant, RLP vous propose le journal de Radio France Internationale.
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2: Bonjour à tous et merci d'écouter RFI. Il est 11h en temps universel, 13h ici à Paris.
3: Anne Contenaire.
2: Le tour de l'actualité dans le monde, 2h30 ensemble avec nos correspondants, avec nos envoyés spéciaux et à la une de RFI Midi ce jeudi 14 mai. Une bonne rencontre, extrêmement positive et productive même selon les mots de Donald Trump, tellement qu'il invite son homologue chinois à Washington en septembre. Tous les deux se sont parlé tout à l'heure à Pékin, ont affiché leur bonne entente sur la nécessité que le détroit d'Hormuz reste ouvert. Sur le commerce, Xi Jinping s'est dit ouvert par exemple à des investissements américains en Chine. Mais le plus important selon lui, c'est Taïwan, ce territoire indépendant revendiqué par Pékin. Il y a un risque de conflit entre les États-Unis et la Chine sur cette question, selon Xi Jinping. Alors quel type de conflit et dans quelles circonstances pourrait-il survenir? Nous poserons la question à notre invité dans un peu plus d'une heure.
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2: Juste après, dans Afrique Midi, on parlera des efforts des autorités camerounaises pour lutter contre l'exploitation illégale de l'or et des exactions commises au moment de la prise de la ville congolaise d'Uvira par les rebelles du M23 et l'armée rwandaise. Afrique Midi, c'est à midi et demi, temps universel. On vous emmènera aussi dans RFI Midi découvrir l'African Hub, la section africaine du musée universitaire de Manchester au Royaume-Uni. Riche de 40 000 objets, mais il manque souvent beaucoup d'informations sur ces objets.
4: Nous savons toujours quand ces objets sont arrivés dans nos collections, mais il est souvent très difficile de remonter jusqu'à leur création. Il nous manque l'histoire, le nom et l'usage traditionnel. Nous essayons donc de reconstituer ce cheminement autant que possible et reconnecter les objets aux personnes pour qui ils sont importants, les descendants de celles et ceux à qui on les a pris.
2: Reportage à écouter à midi 25, temps universel. Et puis du foot au programme, le sélectionneur des Bleus doit dévoiler tout à l'heure sa liste, son équipe pour la Coupe du Monde qui débute dans moins d'un mois. Il y a embouteillage, Didier Deschamps le sait.
5: J'ai bien conscience que même en prenant 26, ça laisse pas mal de joueurs qui légitimement pourraient être sélectionnés. Je reste ouvert et dans la réflexion et d'ici là, voilà, je veux pas faire différent des autres, c'est pas amener des joueurs pour amener des joueurs.
2: Alors est-ce qu'il peut y avoir des surprises? Eh bien on en parle dans une demi-heure, puis dans le journal des sports, dans 1h15. Voilà, vous avez le programme. Bienvenue. Et tout de suite le journal, Karine Bedicha, on le disait, Donald Trump est tout à son voyage en Chine et les frappes russes, elles, sont particulièrement massives en Ukraine aujourd'hui.
6: Et ce n'est pas un hasard, selon Volodymyr Zelensky, dénonçant une stratégie délibérée du Kremlin qui profiterait de ce voyage comme d'une fenêtre d'opportunité pour taper encore plus fort dans le pays. Plus de 650 drones et 50 missiles lancés la nuit dernière. L'offensive a fait au moins 5 morts et une quarantaine de blessés dans la capitale. La correspondance en Ukraine d'Emmanuel Chaz.
7: La nuit dernière, Kiev a été durement touchée parmi les destructions sur plus de 20 sites à travers la capitale, des bâtiments résidentiels, une école, une clinique vétérinaire et d'autres infrastructures civiles. Les secours sont toujours à l'œuvre car des personnes seraient encore sous les décombres dans la région de Kiev. À cela s'ajoutent des attaques contre les infrastructures énergétiques du pays. Volodymyr Zelensky a pris la parole ce matin pour dénoncer plus de 1500 drones lancés contre la population en 24 heures et il ajoute que ces attaques ne reflète pas une volonté russe de mettre fin à la guerre. Comme lors de chaque attaque aérienne, il en appelle aux alliés de l'Ukraine à réagir et à renforcer l'aide à la défense aérienne ukrainienne. Ceci alors que la Russie, après une courte pause dans ce genre d'attaque le week-end dernier, a repris sa nouvelle stratégie de terreur avec des raids aériens en plein jour, doublés d'attaques nocturnes avec pour but de saturer la défense aérienne ukrainienne. Ceci au moment où Moscou n'enregistre plus d'avancées sur la ligne de front depuis des semaines. Emmanuel Chaz, Lviv, RFI.
6: Le président ukrainien qui doit aussi faire face à un nouveau scandale de corruption dans son entourage proche. La haute cour anticorruption a ordonné le placement en détention provisoire de Andrei Yermak. C'est l'ancien bras droit de Volodymyr Zelensky. Il est soupçonné d'avoir pris part à un vaste réseau de détournement de fonds.
2: Et on s'y arrêtera plus longuement dans une dizaine de minutes. La guerre en Ukraine qui déstabilise la Lettonie.
6: La première ministre a annoncé sa démission. Evika Šilina a été lâchée par l'un des partis de la coalition de centre droit au pouvoir. Après le limogeage du ministre de la Défense, il est tenu responsable de l'incapacité de l'armée à empêcher la récente intrusion de drones ukrainiens. Ces incidents n'ont fait ni victimes ni dégâts matériels significatifs, mais ils ont mis au jour les carences de la défense aérienne de Riga.
2: Les dirigeants américains et chinois n'ont pas encore fait de gros câlins à Pékin, comme espéré par le locataire de la Maison Blanche, mais ils ont déjà abordé les grands dossiers internationaux.
6: Notamment le conflit au Moyen-Orient, une rencontre très fructueuse, dit Donald Trump, qui invite d'ores et déjà, très officiellement, son homologue chinois à la Maison Blanche en septembre prochain. Xi Jinping a surtout insisté sur Taïwan, estimant que la Chine et les États-Unis pourraient entrer en conflit si Washington gérait mal cette question. Taipei redoute un accord entre les deux pays à son détriment, alors que Pékin menace de plus en plus de recourir à la force pour s'emparer de ce territoire autonome. Jusqu'à maintenant, Washington apporte un soutien militaire essentiel à Taïwan. De son côté, Donald Trump entend bien signer de gros contrats à Pékin.
2: Et donc c'est sans Donald Trump, sans Marco Rubio aussi, son secrétaire d'État qui est aussi à Pékin, que les discussions entre Israël et le Liban reprennent à Washington.
6: Des discussions directes, les troisièmes du genre, alors que le cessez-le-feu fait des victimes tous les jours au Liban depuis son entrée en vigueur il y a un mois. Israël frappe sans relâche la banlieue de Beyrouth et le sud du pays, affirmant viser des cibles du Hezbollah. Le mouvement chiite pro-iranien continue de viser le nord de l'État hébreu. Le chef d'État libanais exige toujours, avant d'aller plus loin, un accord sur les questions de sécurité et la fin des attaques israéliennes.
2: Et pendant ce temps, en Israël, le calendrier politique s'accélère.
6: La coalition soumet elle-même une loi de dissolution du Parlement, la Knesset, une manœuvre d'urgence pour tenter de garder la main sur le processus alors que le gouvernement s'effrite de l'intérieur. Pour la première fois depuis les attentats du 7 octobre 2023, Benjamin Netanyahou accepte d'affronter les urnes, mais il compte bien dicter ses propres conditions. Explication de Michel Paul à Jérusalem.
8: C'est une course de vitesse qui s'est engagée dans les couloirs de la Knesset. Hier soir, le chef de file de la coalition a déposé son propre projet de loi de dissolution du Parlement, une manœuvre destinée à couper l'herbe sous le pied de l'opposition qui espérait forcer un vote dès cette semaine. Officiellement, le gouvernement craque sous la mutinerie des partis ultra-orthodoxes, furieux du maintien de la conscription pour les étudiants en religion. Officieusement, Netanyahou tente de garder le contrôle. Son texte ne précise aucune date, laissant la commission parlementaire le soin de trancher. L'opposition portée par le duo Lapid-Bennett crie déjà victoire, mais le plus dur commence. Le Premier ministre cherche à tout prix à éviter un scrutin juste après les commémorations du 7 octobre, un moment de deuil national qui s'annonce politiquement dévastateur. En coulisses, il négocierait déjà avec ses partenaires religieux une date début septembre, espérant transformer ce chaos législatif en un dernier baroud d'honneur électoral. Michel Paul, Jérusalem, RFI.
2: Au Royaume-Uni, après un tout petit répit, discours du trône oblige hier, Keir Starmer remonte sur le ring pour essayer de rester à son poste de Premier ministre.
6: De plus en plus contesté depuis la défaite cinglante du Labour aux dernières élections locales la semaine dernière, il a assuré qu'il resterait au 10 Downing Street malgré la multiplication des appels à démissionner. Selon plusieurs médias, le ministre de la Santé, Wes Streeting, pourrait quitter le gouvernement aujourd'hui et se lancer dans la course à la succession de Keir Starmer.
2: En France, c'était une information du journal Le Monde confirmée par l'agence France Presse. L'enquête avance sur le meurtre de Mehdi Kessassi.
6: Ce jeune homme de 20 ans assassiné de plusieurs balles en plein Marseille. Il était le frère d'Amine Kessassi, militant écologiste et contre le narcotrafic très présent dans la grande ville française du Sud. Il semblerait que c'était en fait lui qui était directement visé le 13 novembre 2025. Tanita Fallet, bonjour.
9: Bonjour.
6: Les tueurs se seraient donc trompés de cible.
9: Ce n'est pas Mehdi, mais Amine qui aurait été visé ce jour-là, une certitude pour les enquêteurs, assure une source proche du dossier à l'agence France Presse. Ce qui aurait permis de privilégier cette piste, c'est un numéro de téléphone portable attribué à Amine Kessassi, mais en réalité utilisé par son frère Mehdi. Les commanditaires auraient transmis ce numéro au tueur, qui pensait donc s'en prendre aux militants contre le narcotrafic. Si les têtes pensantes de l'assassinat de Mehdi Kessassi n'ont toujours pas été identifiées, les enquêteurs se tourneraient vers la DZ Mafia, gang marseillais de narcotrafiquants très puissants. Autre élément, selon les sources interrogées par Le Monde et l'AFP, le contrat pour le meurtre tournerait autour de 100 000 euros. Pour l'instant, donc, l'instruction est toujours en cours. C'est le tout nouveau parquet national anticriminalité organisé, le PNACO, créé en janvier, qui en a la charge. Mi-mars, 10 personnes avaient été arrêtées et placées en garde à vue, soupçonnées d'avoir participé à la logistique du meurtre.
6: Tanita Fallet.
2: Sur le front sanitaire, dernier décompte de l'Organisation mondiale de la santé, on dénombre toujours 11 cas d'antivirus après la contamination sur le navire de croisière MV Ondus, dont les 3 décès enregistrés.
6: Rentrés dans leur pays, la plupart des passagers sont placés en quarantaine pour éviter la propagation du virus, à l'exception notable des États-Unis qui ont décidé de ne pas les confiner. L'OMS considère toujours que le risque est modéré pour eux et faible pour le reste de la population dans le monde.
2: Direction Cannes à présent, premier jour de compétition pour la Palme d'Or au festival.
6: 22 films sont en lice pour succéder à Jafar Panahi, couronné l'année dernière avec un simple accident. Beaucoup de diversité, mais pas de grands blockbusters à l'affiche cette année à Cannes. Hier soir, les stars américaines Vin Diesel et Michelle Rodriguez ont tout de même monté les célèbres marches du Palais des Festivals, non pas pour un film en compétition, mais pour la projection du premier épisode de la saga de films d'action Fast and Furious. Sophie Dorlotin.
10: À Cannes cette année, Hollywood est dans les marges. La saga à succès Fast and Furious y célèbre ses 25 ans et a droit au tapis rouge, certes, mais dans le cadre de la section Cannes classique, ce n'est donc pas une nouveauté. Hier soir, c'était aussi Top Gun qui était projeté, mais dans le cadre du cinéma de la plage. Il y a bien la star Demi Moore dans le jury, chargée de départager les films concourant à la Palme d'Or, mais le festival n'a réussi à attirer ni Steven Spielberg, ni Christopher Nolan, ni même Pixar, alors que leurs nouveaux longs-métrages très attendus sont prêts. À moins que ce soit les mastodontes Universal, Disney, Warner, Sony ou Paramount qui boudent Cannes et préfèrent désormais offrir l'avant-première de leurs films de prestige au Festival de Venise, au public réputé plus indulgent et surtout meilleure rampe de lancement avant les Oscars. Thierry Frémaux, le délégué général, déplore un manque de films calibrés pour le festival. Il a réussi néanmoins à sélectionner en compétition 2 réalisateurs américains, James Gray et Ira Sachs, qui concilient cinéma d'auteur et star à l'affiche. Sophie Torlotin, Cannes, RFI.
6: Et aujourd'hui en compétition, La vie d'une femme, film français de Charline Bourgeois-Taquet, est projeté sur la croisette, un portrait d'une femme quinquagénaire jonglant entre sa carrière très prenante de chirurgienne et une vie amoureuse mouvementée. Et puis après Le passé, présenté en 2013, le réalisateur Asghar Farhadi revient à Cannes avec un nouveau film en français, histoire parallèle et un casting de stars, avec notamment Isabelle Huppert, Catherine Deneuve, Pierre Niney, Virginie Efira. Tout le monde veut tourner avec Asghar Farhadi.
2: Karine Velicha pour le journal. C'est aujourd'hui que Didier Deschamps publiera sa liste, ses joueurs pour la Coupe du Monde. Vous y revenez dans la Fabrique du Monde, Guillaume Nodin, sur cette Coupe du Monde qui ne s'annonce pas très sereine. On rappelle qu'elle se déroule au Mexique, au Canada et aux États-Unis, et c'est bien le problème, notamment pour la sélection iranienne. On se pose pas mal de questions, Guillaume.
11: Oui, c'était déjà le cas avant la guerre déclenchée par Israël et les États-Unis contre le régime iranien. C'est donc encore plus le cas depuis. Les Iraniens joueront leurs 3 matchs du premier tour à Los Angeles, 2 fois, et à Seattle, aux États-Unis. Ils seront basés à Tucson, en Arizona. Le président américain Donald Trump a déjà laissé planer un doute sur leur sécurité avant de confirmer que l'équipe pourrait participer à la compétition. La fédération iranienne, qui tient à maîtriser sa communication, a posé des conditions à sa participation, parmi lesquelles la sécurité et le respect des officiels. Et là, il y a déjà eu un incident. Il y a 2 semaines, la fédération a renoncé à participer au congrès de la FIFA qui s'est déroulé à Vancouver, au Canada. Le gouvernement canadien expliquant que les gardiens de la révolution n'ont rien à faire dans le pays. Le président de la fédération est un ancien membre de l'organisation classée terroriste au Canada. C'est aussi le cas aux États-Unis. Et le secrétaire d'État Marco Rubio a prévenu que cela cela pourrait poser problème.
2: Et ce n'est pas le seul incident des derniers jours.
11: Non, 6 responsables de la Fédération sénégalaise de football, dont le 4e vice-président, se sont vus refuser leur visa par l'ambassade américaine à Dakar. Le Sénégal, comme la Côte d'Ivoire ou Haïti, sont qualifiés et font partie des pays pour lesquels la délivrance de visa est suspendue. Il existe une procédure pour les détenteurs de billets de match afin d'obtenir un laissez-passer de manière accélérée. Mais Marco Rubio l'a dit, un billet, ce n'est pas un visa. Il n'y a donc aucune garantie. Il faut dire que la politique migratoire de l'administration américaine inquiète. C'est un symbole aux États-Unis. Des organisations de défense des libertés civiles préviennent que la police de l'immigration pourrait profiter de la Coupe du Monde pour intensifier sa répression. Il y a déjà eu des incidents dans les villes organisatrices et des résidents étrangers légaux aux États-Unis hésitent à se rendre au stade de crainte d'être pris pour cible parce qu'ils ressemblent plutôt à une milice capable de détenir des personnes en les privant de tous leurs droits.
2: Donc pour aller à la Coupe du Monde aux États-Unis, il faudrait vraiment le vouloir.
11: Oui, et contrairement à l'adage populaire, dans ce cas-ci, vouloir, ce n'est pas forcément pouvoir, parce qu'il y a aussi, il y a l'aspect diplomatique, administratif, on vient d'en parler, mais il y a aussi l'aspect financier. La vie aux États-Unis est très très chère, d'autant plus depuis la vague d'inflation déclenchée par le blocage du détroit d'Ormuz. Cela pèse sur le prix des billets d'avion. Il faut y ajouter les cautions pour l'obtention de visa, qui peuvent aller de 5 000 à 15 000 $, et la fameuse tarification dynamique des billets de match, qui sont donc très chers pour les affiches les plus courues. La conséquence, c'est que dans certaines villes hôtes, les hôteliers voient moins de réservations que ce qu'ils avaient anticipé. Et vous savez quoi? Ça les étonne.
2: No comment. À demain, Guillaume Nodin.
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2: Il est une figure de la vie politique en Ukraine. L'ancien bras droit du président a été placé en détention provisoire. Andrei Yermak est impliqué dans une vaste affaire de corruption. Vous en parlez il y a 3 jours lorsque son nom a été cité. Et ce ne sont pas les seules affaires qui empoisonnent l'entourage de Volodymyr Zelensky. Muriel Paradon, on va y revenir. D'abord, un mot de ce qui est reproché à Andrei Yermak.
12: Alors, Andrei Yermak est soupçonné d'être impliqué dans un réseau de blanchiment d'argent, l'équivalent de 8,9 millions d'euros, via un projet immobilier de luxe, 4 villas construites près de Kiev, dont l'une devait revenir à l'intéressé. Au terme de 3 jours d'audition, Yermak a nié les faits reprochés, mais la cour a décidé de le mettre en détention provisoire durant 3 mois. S'il était condamné, il risquerait jusqu'à 12 ans de prison, selon le journal Kyiv Independent.
2: Et donc, Andrei Yermak, ça n'est pas n'importe qui, hein, c'est l'ancien chef de cabinet de Volodymyr Zelensky.
12: Un homme très influent qui a joué notamment un rôle dans les discussions entre les États-Unis et la Russie, mais qui a été contraint de démissionner de son poste en novembre dernier car il était déjà impliqué dans une autre affaire, le scandale Energoatom, des détournements de fonds dans le secteur énergétique pour un montant équivalent à 100 millions de dollars. C'est d'ailleurs une partie des fonds qui auraient servi à construire les fameuses villas de luxe. Le scandale Energoatom a eu un retentissement énorme en Ukraine, d'abord parce qu'il est intervenu au moment où les infrastructures énergétique était visée par les frappes russes, privant des centaines de milliers d'Ukrainiens d'électricité et de chauffage en plein hiver. Ensuite, parce qu'il a impliqué l'entourage proche de Volodymyr Zelensky, son ancien associé Timur Mindouk, qui avait fui l'Ukraine avec un autre homme d'affaires, Alexander Tsoukerman, et puis plusieurs responsables gouvernementaux ont été inculpés.
2: Et alors justement, comment est-ce qu'il réagit, lui, Volodymyr Zelensky, à ces affaires?
12: Alors, dans le scandale Energoatom, le président ukrainien a demandé la démission des ministres de l'énergie et de la justice. Il a annoncé une restructuration dans le secteur énergétique, mais sa réaction a été jugée tardive ou insuffisante par ses opposants ou par les médias. Sa proximité avec certains protagonistes interroge. Sur l'affaire Yermak, il n'a toujours pas réagi au bout de 3 jours. Aucune déclaration. Le président ukrainien, qui communique énormément sur les réseaux sociaux, préfère se concentrer sur la guerre. Encore ce matin, il postait des messages sur les dernières frappes russes.
2: On peut se demander quand même, Muriel, si à terme ça ne va pas ternir son image.
12: Oui, même si sa cote de popularité reste assez stable ces derniers mois, avec 60% d'opinions favorables selon l'Institut de Sociologie Internationale de Kiev. Il faut se rappeler quand même que Volodymyr Zelensky avait été élu en 2019 en dénonçant la corruption du précédent gouvernement et que la lutte contre la corruption en Ukraine est scrutée de près par l'Union européenne, qui soutient financièrement et militairement le pays. C'est une condition aussi très importante pour l'entrée éventuelle de l'Ukraine dans l'UE.
2: Muriel Paradon, pendant ce temps, la guerre se poursuit. La nuit dernière, des centaines de drones russes ont encore visé l'Ukraine et notamment la capitale, où les autorités déplorent un mort et une trentaine de blessés. L'Ukraine, elle aussi, utilise des drones pour viser la Russie. Les régions frontalières, qui viennent de changer de main. Vladimir Poutine a décidé de remplacer les gouverneurs de Bryansk et de Belgorod, tous les deux en place depuis le début de l'offensive russe en Ukraine. Anissa El-Jabri.
13: On savait le gouverneur de Belgorod sur la sellette depuis plusieurs semaines. Il était d'ailleurs officiellement en vacances. Vyacheslav Gladkov devait affronter depuis 2023 les incursions puis les attaques de l'Ukraine. Il se murmurait à Moscou qu'il avait fait trop d'erreurs. La dernière relayait publiquement les protestations de certains habitants sur la suppression de Telegram, une décision prise au sommet qu'il était censé avant tout faire appliquer. Avant l'annonce de ce qui a été présenté comme deux démissions, les désormais ex-gouverneurs avaient aussi perdu leurs adjoints, accusés de corruption dans la construction des fortifications de défense. À la tête de ces régions désormais, deux personnalités qui incarnent loyauté au Kremlin et à son choix de lancer une offensive en Ukraine. Yegor Kovalchuk, qui va diriger la région de Bryansk, était depuis juillet 2024 à la tête de celle de Lugansk, annexée en 2022. Quant à Belgorod, elle va être dirigée par un ancien officier combattant en Syrie, mais aussi en Ukraine, notamment dans la bataille d'Avdivka. Alexandre Chouvaïev va être le deuxième vétéran à diriger une région de Russie après le gouverneur de Tambov, nommé en novembre 2024. Anissa El-Jabri, Moscou, RFI.
2: Des vétérans d'une guerre qui continue donc, avec des bombardements d'une telle ampleur que la Slovaquie a brièvement fermé sa frontière avec l'Ukraine hier. Bombardements russes qui ont aussi valu à l'ambassadeur russe en Hongrie d'être convoqué, car la région visée, la Transcarpathie, compte de nombreux Hongrois. Autre conséquence de la guerre ailleurs en Europe, la première ministre de Lettonie démissionne. Elle y est contrainte parce qu'elle a perdu le soutien d'un des partis formant sa coalition. Le mouvement n'a pas apprécié qu'elle force le ministre de la Défense à démissionner après l'intrusion de drones ukrainiens sur le territoire. Et en annonçant sa démission, la première ministre de Lettonie a insisté sur la responsabilité de ce fameux parti politique, les progressistes. C'est le journal Denia qui nous le dit. Selon elle, la jalousie politique et les intérêts partisans étroits ont primé sur la responsabilité. C'est d'autant plus inacceptable pour la première ministre démissionnaire qu'il ne s'agit pas d'une coalition ordinaire en temps de paix, mais d'un moment où des décisions difficiles doivent être prises quotidiennement. La guerre en Ukraine, régulièrement invoquée par le gouvernement Orban en Hongrie perdant des dernières élections il y a un mois maintenant. Au cours des quatre dernières années, écrit le journal Nebsava, plus de 170 décrets gouvernementaux ont été publiés, invoquant l'état d'urgence déclaré en raison du conflit armé et de la catastrophe humanitaire sur le territoire ukrainien. Et bien désormais, cet état d'urgence est levé, nous dit le quotidien hongrois, et cela a aussi des conséquences sur les fameux décrets pris par le gouvernement sortant. Et puis au Royaume-Uni, la crise politique se poursuit. Le très contesté Premier ministre pourrait bien voir une autre figure du Parti travailliste lui faire face dans les jours à venir. C'est à lire dans The Guardian. La vice-première ministre Angela Rayner a été blanchie des accusations de fraude fiscale qui pesaient sur elle. Et elle déclare aujourd'hui que Keir Starmer devrait réfléchir à sa démission. Elle ajoute qu'elle comprend la déception des députés travaillistes et qu'elle pourrait jouer un rôle en cas d'élection interne au parti. C'est une première en Europe, un procès contre TikTok et les réseaux sociaux du groupe Meta comme Facebook et Instagram. La procédure a été lancée par des associations de parents en Italie réunies dans ce que l'on appelle une class action, une action collective en justice, pour dénoncer la dépendance suscitée par les algorithmes. Ces parents demandent que les réseaux soient interdits aux moins de 14 ans et ils espèrent même aller plus loin, Cécile Debarge, et donner un exemple pour toute l'Europe.
14: À quelques pas de la Piazza Castelli, en plein cœur de Turin, la journée touche à sa fin. Maître Fabrizio Lala tient entre ses mains un épais dossier, celui d'un procès inédit, des parents, des associations et des avocats italiens qui s'attaquent aux colosses mondiaux des réseaux sociaux.
15: On a agi pour la collectivité, pour faire en sorte que ces outils numériques soient correctement utilisés et qu'ils ne soient plus néfastes. C'est une action collective, non pas pour demander réparation, mais pour faire cesser une pratique. Donc, notre objectif, c'est de modifier le système.
14: C'est le MOIG, le mouvement des parents italiens, qui a lancé cette action main dans la main avec le cabinet d'avocats turinois Ambrosio et Comodo. À l'origine de cette action, une explosion des signalements de parents italiens à l'association depuis 3-4 ans concernant les réseaux sociaux. Antonio Affinita est le président du MOIG.
16: On a reçu des signalements dramatiques de parents dont les enfants sont morts. Ils se sont suicidés et il y a une co-responsabilité des réseaux sociaux, des jeunes de 14, 15, 16 ans. Et en même temps, on a aussi des signalements de jeunes de 11, 12, 13 ans pour qui les réseaux sociaux font de gros dégâts.
10: Il dresse la liste des conséquences de l'utilisation des réseaux sociaux chez les adolescents signalés par leurs parents.
16: Des suicides, des addictions, de l'irritabilité, une attention réduite à l'école et avec la famille. Certains jeunes sont entraînés dans des groupes qui favorisent les comportements d'automutilation et de troubles alimentaires, comme la boulimie ou l'anorexie.

0: aucune vérification aux plateformes, mais la norme italienne prévoit que ce soit interdit pour un mineur de s'inscrire seul jusqu'à 14 ans. Et de 13 à 14 ans, on peut le faire, mais avec l'accord des deux parents. Or, nous avons observé qu'aucune vérification n'a jamais été faite.
1: Deuxième point abordé, le mode de fonctionnement des réseaux sociaux. Bien sûr, de nombreux contenus sont nocifs, inappropriés, voire dangereux, mais en s'attaquant aux plateformes qui les publient, c'est le modèle de ces plateformes qu'ils dénoncent, celui basé sur la création d'une addiction ou, en termes plus choisis, l'économie de l'attention.
0: 99% des revenus des plateformes de réseaux sociaux viennent des publicités. Donc la plateforme essaie de garder en ligne l'usager le plus longtemps possible, d'analyser tous les comportements, de regarder combien de temps on passe sur chaque publication. Tout est étudié dans les moindres détails et le but est ensuite de céder aux publicitaires ces données.
1: Or, l'utilisateur n'est souvent pas assez informé sur l'usage fait de ces données. Surtout, pour en obtenir toujours plus, le système d'algorithmes des plateformes crée des addictions, notamment à travers des outils comme le scroll infini, c'est-à-dire des contenus qui défilent à l'infini, ou le fait que les publications soient personnalisées en fonction des intérêts de chaque usager pour capter au maximum son attention.
0: Ça se base sur un système similaire à une machine à sous, parce que c'est basé sur le circuit de la récompense du cerveau qui est lié à un récepteur qu'on appelle la dopamine et au fonctionnement du cortex préfrontal du cerveau. Nous nous sommes basés aussi bien sur la littérature scientifique que sur des expertises de scientifiques réalisées spécifiquement pour nous.
1: Les études et les expertises sont unanimes, une dépendance est possible. Les adolescents et les personnes âgées sont les deux catégories d'âge les plus vulnérables face à ce problème. Alors, pourquoi ne cibler que les adolescents ? La réponse avec Maître Lala.
0: Nous passons tous trop de temps devant notre téléphone et cela ne nous fait pas du bien. Mais pour les adolescents, les normes sont plus protectrices parce que justement, on les considère comme une tranche d'âge plus vulnérable. Et donc, c'est vraiment dommage qu'il existe des lois mais qu'elles ne soient pas appliquées.
1: Les experts considèrent que le cerveau n'atteint pas sa maturité avant 25 ans, mais seul le critère de minorité est pour l'instant retenu dans les textes de loi qui existent. Surtout, pour protéger les mineurs, les parents sont livrés à une bataille inégale face aux plateformes, estime le président du MOIG, Antonio Affinita.
2: Bien sûr, les parents ont un rôle éducatif à jouer et ils essaient de le faire au mieux. Mais face à ceux qui offrent un service aux mineurs que les parents ne peuvent pas contrôler et que ce service n'est pas sûr, alors on doit dire stop à cette manière d'abuser de nos propres enfants.
1: Enfin, la troisième et dernière demande concerne une meilleure information des jeunes, mais aussi de leurs parents, sur les risques d'un usage abusif des réseaux sociaux, à la manière des messages de prévention sur les paquets de cigarettes, par exemple. Les requérants italiens le répètent, ils ne sont pas contre les nouvelles technologies ou les réseaux sociaux, mais espèrent avant tout qu'ils ne puissent plus faire de tort.
3: Reportage de Cécile Debarge, vous le retrouverez ce soir dans l'émission Accent d'Europe à 19h40, temps universel. Les réseaux sociaux qui rendent les enfants, les ados dépendants selon ses parents. On y trouve de tout, disait l'un d'entre eux dans le reportage. On y trouve des menaces notamment, des messages de haine, comme ceux qui visent l'une des candidates du célèbre concours de beauté, la Rose de Tralee en Irlande. Cette jeune miss est visée par des torrents d'insultes racistes, Clémence Pénard.
4: Née à Sligo dans le nord de l'Irlande et élevée à Dublin, Souad Mogg, 25 ans, est d'origine somalienne et de nationalité irlandaise. Elle a été choisie pour représenter la capitale en tant que Rose de Dublin lors du festival de la Rose of Tralee qui se déroulera en août. Et depuis son élection, c'est un déferlement de messages haineux, près de 4000 publications sur X, des attaques auxquelles la jeune femme confie dans les médias irlandais être malheureusement habituée depuis l'enfance.
5: Disons que ça fait partie de l'expérience de grandir en Irlande quand on est une personne de couleur. Donc ça ne m'a pas vraiment surprise, ce n'est rien que je n'ai déjà entendu auparavant. Je suis choquée, bien sûr, mais surtout par l'ampleur de la haine reçue. Ça ne s'arrête pas depuis l'annonce.
4: Contrairement à ce qu'ont affirmé de nombreux internautes, il n'est pas nécessaire pour les candidates, appelées donc les Roses, d'avoir des ancêtres irlandais pour concourir. De son côté, Souad Mogg, également responsable jeunesse au sein de l'organisation Sports Against Racism Ireland, assure qu'elle ne compte pas renoncer à sa participation au célèbre concours irlandais. Clémence Pénard, Dublin, RFI.
3: Il est 11h30 en temps universel. Et dans une demi-heure sur RFI, ce sera votre journal Olivier Sherman avec au sommaire la visite de Donald Trump en Chine.
6: 2h15 d'entretien entre le président américain et son homologue chinois à Pékin, Donald Trump et Xi Jinping.

0: Jinping, on parlait de l'Iran, de la guerre entre la Russie et l'Ukraine, du commerce mondial et aussi de la délicate question de Taïwan.
1: Jérusalem sous haute tension aujourd'hui pour la marche des drapeaux.
0: D'importantes forces de police sont déployées dans la vieille ville de Jérusalem. Cette journée marque pour Israël la réunification de la ville.
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4: Bonjour à toutes et à tous, vous êtes sur Radio Libre en Périgord et nous nous retrouvons pour l'agenda quotidien présenté par l'équipe RLP.
5: 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Le Festival Horizon se déroulera du 10 au 20 juin, mais plusieurs événements ont lieu hors cadre du festival. Par exemple, le mardi 19 mai, venez assister à une ciné-conférence au cinéma de Périgueux. La soirée débutera à 19h45 avec une conférence intitulée « Guerre en Iran, que peut-on comprendre ?» présentée par Bernard Ourcade, directeur de recherche au CNRS et spécialiste de la société iranienne. La conférence sera suivie de la diffusion en avant-première du film « Toutes mes sœurs » à 21h, un film de Massoud Bakshi, réalisateur iranien, sur la vie quotidienne de 3 sœurs de 2007 à 2025, des jeunes filles élevées dans la tradition mais aussi en quête de liberté. Le photoclub du FLEP de Chamiers a le plaisir de vous inviter au vernissage de son exposition photo annuelle qui se déroulera le 15 mai, ce vendredi à 18h30 au château des Isards à Coulounieix-Chamiers. Il y aura comme invité d'honneur le club d'astronomie du FLEP de Chamiers.
6: Le Labo de Quartier présente la pièce « Mamamé » de Fabien Arca, un spectacle de théâtre intergénérationnel autour du temps qui passe et des liens entre générations. Cette création, portée par 27 comédiens amateurs, sera jouée à plusieurs dates en Périgord. Le 23 mai, Fest Tolérance au Copeau à Périgueux. Le 29 mai, Agora de Boulazac, Festival Théâtre Loupio. Le 16 juin à 18h, Hall de la gare SNCF de Périgueux. Le 23 juin à 19h, le théâtre de l'Odyssée à Périgueux. Et le 5 juillet, festival de Dandehors au Sans Réserve. C'est un spectacle tendre et chaleureux qui met en lumière les échanges du quotidien et la richesse des relations entre générations. Le challenge Berger 24 de karaté se déroulera le dimanche 7 juin 2026 au dojo départemental de Coulounieix-Chamiers. Cette journée de compétition réunira 12 clubs de Dordogne et alentour, avec au programme des épreuves de kata et de combat pour toutes les catégories, des plus jeunes aux vétérans. Le matin, catégorie vétéran à cadet, l'après-midi, catégorie poussin à benjamin. La journée se conclura par une remise des récompenses ouverte au public, un événement sportif ouvert à tous pour découvrir et soutenir le karaté en Dordogne. Le festival de la distillerie de l'or se tiendra les vendredis 15 et samedi 16 mai 2026 à Montignac-Lascaux. Organisé par l'association Les Amis de la Distillerie, cet événement propose deux soirées, deux concerts en plein air, dans un cadre atypique mêlant patrimoine, nature et convivialité. Parmi les artistes annoncés, Kanka, Le Gros Dope et Uzi Freja. Sur place, bar à gin et spiritueux artisanaux, producteurs locaux et ambiance festive sous les étoiles, un rendez-vous musical et convivial à ne pas manquer dans le Périgord noir. À l'occasion de la Nuit européenne des musées, une soirée exceptionnelle vous attend le samedi 23 mai de 18h à minuit. Au programme, le mystère des cinq griffes, une enquête immersive et théâtralisée proposée par la compagnie Éclat de rêve, une expérience participative entre fiction et archéologie où le public est invité à résoudre une énigme autour d'une sépulture préhistorique, une soirée originale à vivre en famille ou entre amis, entre mystère, découverte et émotion.
4: Merci d'avoir suivi l'agenda du jour sur RLP. 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
1: Sauvage. Danse avec une louve. Jusqu'à ce film, Camille Poncin n'avait réalisé que des documentaires. Avec ses 100 minutes, il se lance dans la fiction, bien que le scénario soit basé sur des faits réels. Au cœur des Cévennes, Anya décide de vivre à l'écart des autres, au milieu des bois, insaisissable et sauvage. Elle bouleverse peu à peu l'équilibre de la vallée et de ses habitants. Sa mère reste son seul lien avec le monde extérieur. On pourra reprocher au film son début un peu lent et répétitif, jusqu'à ce que, heureusement, tout s'emballe et que les tensions s'exacerbent. Là, ça devient fort et passionnant. Et puis, les Cévennes sont magnifiques. Le film s'inspire d'une véritable histoire à laquelle le réalisateur Camille Poncin a été confronté. Comme raconté dans ce film, donc, tout s'est déroulé dans les Cévennes, région que le cinéaste connaît bien puisqu'une partie de sa famille y vit et qu'il y passe beaucoup de temps dans son enfance. Au cœur de cette vallée où se sont installés des néo-ruraux dans les années 70, tout le monde connaissait l'histoire de Nana et de sa fille, une jeune femme que beaucoup ont vu grandir avant qu'elle ne bascule totalement, passant du stade d'enfant de la vallée à celui de problème de la vallée, selon les propos du cinéaste. Même si le point de vue de la mère est mis en avant, le cinéaste a tenu à faire entendre ceux des élus, médecins, habitants, qui ont été confrontés à ce drame. Au final, la vallée s'est une nouvelle fois scindée en deux clans, les partisans de la réalisation du film et ceux qui ont été réticents. Ce sont des propos tenus par le réalisateur. Le sujet a le mérite d'être traité délicatement, sans jugement ni prêt à penser, écueil pourtant prévisible. Une chose est certaine, après la dernière et magnifique dernière image donc du film, je ne suis pas sûr que vous ayez une position très tranchée sur ce qu'il aurait fallu faire, où se situe la frontière entre ce qui est acceptable et ce qui ne l'est pas. Et c'est bien le point le plus fort de ce film. Les autres points forts résident dans le choix esthétique et l'impeccable prestation du casting. On le sait, Céline Salette excelle dans ce genre de rôle de passionnariat et elle est encore une fois bouleversante. La jeune, bien qu'elle ait 24 ans, Lou Lampros confirme une présence étonnante après Ma nuit ou Vivre, mourir, renaître. Parmi les très nombreux comédiens et comédiennes crédités dans ce film, on notera la présence juste et forte de Bertrand Belin. Ce sont bien les liens indéfectibles entre une mère, elle-même éprise d'indépendance et vivant en communauté, et sa fille, dont elle ne comprend pas la radicalité, sans pour autant la condamner, qui prennent toute la place dans un film bien équilibré sur une aventure humaine aussi exaltante que folle. À voir.
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Hello, Jeff, votre animateur, est ravi de vous retrouver dans son émission Être musicien en Périgord, mais pas tout seul, avec notre invité du jour qui piaffe d'impatience, que je vous présenterai tout à l'heure, mais avec bien sûr notre fidèle accompagnant, technicien, magicien Antoine, notre grand barbu, sans qui cette émission ne pourrait jamais se faire.

Alors, comme d'habitude, voici les objectifs de cette émission. Je souhaite ici inviter et parler avec toute personne ayant à voir avec la musique dans notre beau Périgord, c'est-à-dire des musiciens, des groupes locaux, des patrons d'établissements qui organisent des concerts, bars, restaurants, salles de spectacle, mais aussi ceux qui gèrent les studios d'enregistrement, de mixage, et bien sûr ceux qui cherchent des dates. Alors ça, je le dis à chaque fois, je suis désolé, mais ça, c'est une carence en Dordogne. Nous cherchons des tourneurs ou des managers de groupes amateurs ou professionnels. Ils peuvent en prendre 10 groupes et chercher des dates, parce que nous, les musiciens, on n'en peut plus de chercher les dates, c'est vraiment très compliqué. Donc, au secours, les tourneurs, faites-nous savoir où vous êtes, on a besoin de vous. Hein. Voilà, donc les invités donc, viennent ici pour parler un peu de leur actualité, de ce qu'ils sont, et ils ont le choix de laisser 2 ou 3 morceaux qu'ils aiment ou de leur composition si c'est des groupes. Mais il y a aussi, j'invite aussi des gens qui ont des magasins de musique, des magasins de disques, comme Bernard Delgoulet, que vous connaissez bien, qui sera là demain avec Bruno Blum. Et j'invite aussi, bien sûr, ceux qui gèrent administrativement la musique en Périgord, c'est-à-dire, chose qui fâche, hein, la SACEM, le GUSO, l'URSSAF. C'est des mots qui nous parlent, tout ça, hein, d'accord ? Qui gèrent un peu les droits en tant que professionnel ou amateur, savoir qu'est-ce qu'on a le droit de faire, qu'est-ce qu'on n'a pas le droit, etc., etc. Donc, pour tout ceci, j'ai besoin de vous, ici à la radio, pour y être invité. Envoyez-moi un mail sur le site de la radio, en petit, radio avec un S, libre avec un S en Périgord, @gmail.com. Surtout, laissez-moi vos coordonnées pour que je puisse vous rappeler que nous fixions un rendez-vous. Alors, je vous préviens, là, pour l'instant, j'ai des dates que maintenant, à partir du mois de novembre, décembre. Hein. Donc, si vous voulez passer, n'hésitez pas à m'appeler bien en amont, de façon qu'on planifie un passage, hein, sachant qu'ici, on enregistre tous les mardis matins l'émission en enregistrement, et qu'elle est diffusée le jeudi qui suit de 14h à 15h, et le samedi de 20h à 21h. Et bien sûr, après, vous aurez la possibilité de voir les émissions, que vous soyez à Lille, Strasbourg, Marseille, Bordeaux, sur le podcast de la radio. Vous allez sur le site de la radio, vous allez sur podcast, vous allez sur mon icône, être musicien en Périgord, et vous aurez accès à toutes les émissions qu'il y a eu jusqu'à présent. Mais bon, allez, ici on parle de musique, hein, on va parler avec notre invité de musique, mais en attendant, ce qu'on va faire, on va en écouter un petit peu, un morceau que j'aime bien, qui me rappelle un film avec Gabin.

Magique ce morceau, hein. Quand on voit le film Le Pacha avec ce morceau derrière, c'est quelque chose. Bon, écoutez, vous êtes bien au Guy Jeff sur son émission Être musicien en Périgord. Avant de vous présenter notre invité, je me dois de vous donner quelques infos musicales qui se déroulent dans notre Périgord. Alors, à ce propos, je suis sur Internet, il y a plein de festivals en Dordogne, et moi je ne peux pas les annoncer parce que je n'ai pas d'infos avant. Donc, je fais un appel aux auditeurs. Si vous savez que vous avez des festivals en Dordogne, hein, en Périgord, ou vraiment en limitrophe, n'hésitez pas à le faire savoir sur le site de la radio, m'envoyer un mail, de façon que je puisse en parler, si vous voulez, et éventuellement vous inviter les organisateurs pour en faire la publicité. C'est important quand même. Donc en attendant, bah, je vais quand même faire un rappel de tous les gens qui sont venus ici à la radio. Hein, savoir que chaque invité a un site internet que vous pouvez aller consulter, vous savoir leur actualité, tout ça. Donc déjà, bon, le premier qui était venu, c'était Bruno Blum. Bruno Blum qui justement, ce mardi soir, bon, l'émission sera passée, mais sur la 6, il y a un film avec Bob Marley, et lui il a été interviewé à la suite de ce film, parce qu'il a travaillé beaucoup sur, il a connu un peu l'histoire et il a travaillé dessus, donc il fait une intervention ce soir sur la 6 qui sera en podcast après sur la télévision, donc vous pouvez aller en podcast sur le France Télévisions la 6ème chaîne et vous aurez son interview, hein. Donc voilà, sinon après vous avez un petit coucou à Zoubir, hein, Sayad, qui n'arrête pas à faire des interventions au marché avec sa petite guitare. Sox, qu'on a vu l'autre soir, qui m'a fait plaisir de venir à un de nos concerts à la BAM, qui est toujours aussi sympa, qui est toujours, c'est un personnage hors du commun. Danny, mon chanteur avec qui j'ai fait la country, qui tourne pas mal avec les Bricoleurs et puis son petit groupe que je ne me rappelle jamais le nom, mais en fait, il faut aller voir sur Internet, Dany, et vous aurez toutes les infos. La petite Morgane, les ailes, qui n'arrête pas de faire des interventions, qui n'arrête pas de tourner, qui a une voix d'ange, vraiment, c'est une petite qui est venue à l'émission, qui m'a beaucoup impressionné, que je suis, parce que vraiment, c'est sympa ce qu'elle fait. Bon, Corinne Van Montagu, qu'on ne vous présente plus, hein, qui est toujours à fond, qui connaît bien son affaire. Monsieur Bernard Dégoulé, toujours aussi actif. Alors, il sera là demain, avec Bruno Blum, pour vous parler du marché au disque qui a lieu le 24 mai sur l'esplanade Badinter à Périgueux. Il y aura des concerts. Bon, nous, on joue, mais il y aura un autre groupe après nous, des petits jeunes qui font du rock, qui envoient bien la purée. Et bon, il y aura les BD et les disques. On en parlera longuement demain à l'émission, hein, pour la semaine prochaine. Ensuite, ben, il y a bien sûr mon ami Philippe Grelier avec son bar La Calebasse, qui fait quand même des concerts assez fréquemment, et notamment avec des gens du coin, donc ça je le souligne, c'est sympa. Et Matt et Messenger qui sont passés aussi dans l'émission, qui ont fait un super concert samedi, là vous pouvez le voir sur internet, avec Lucas qui est adorable. Monsieur Alexandre Dudermel et ses musiques de films et ses compositions et documentaires toujours très adaptés. Marc Roumagne qui se bouge toujours autant pour son asso, son product, pour trouver des concerts rock, punk qui envoient bien la purée. Mon pote Jérôme Puydebois que j'affectionne et que nous avions la semaine dernière, que je salue. Bien sûr aussi Gaëtan, le patron du Phoenix, qui fait des jams tous les mercredis et puis entre autres, hein, il organise des concerts, il se bouge, ça faut aller sur son site. À Coulommiers, hein. Et puis Lionel au Saut du Loup qui fait aussi tous les jeudis des jams, des concerts le dimanche et puis toute la semaine des activités, voilà. Je vous rappelle aussi que l'association Rock 24, un groupe de 50 musiciens, tourne beaucoup en Dordogne. Voilà, donc il faut aller voir les sites pour avoir des informations. Vous n'hésitez pas à m'envoyer vos dates par mail pour que je puisse vous les diffuser à l'antenne. Hein, voilà, donc bon, avant de parler avec mon ami, mon pote, mon frère, je vous propose d'écouter un petit morceau que j'aime bien.

0: Je suis impressionné par ce personnage. Gilbert Bécaud, c'était quand même quelqu'un qui a des paroles, qui a une sur scène, franchement, extraordinaire. Alors, vous êtes bien sur Radio Libre en Périgord, n'est-ce pas, 102.3, avec l'émission Être musicien en Périgord, avec Jeff, votre humble animateur. Je vous rappelle, avant de vous présenter, et puis Antoine, bien sûr, à la technique, hein, aux manettes, moi je suis incapable de les manier, hein, avant de vous présenter mon invité préféré, je vous rappelle vite fait que si vous voulez être invité, vous n'hésitez pas à faire sur le site de la radio, sur le mail de la radio, Radio Libre avec en Périgord, gmail.com. Envoyez-moi vos infos, vos demandes, vos festivals, vos dates de concert, tout ça. Je me charge de vous en faire la publicité et je vous recevrai à bras ouverts pour en parler avec vous. Donc, aujourd'hui, nous avons avec nous un invité qui, moi, me touche beaucoup. Donc, c'est mon pote, c'est mon ami, mon camarade, que dis-je, mon frère, qui n'est autre que mon bassiste et mon contrebassiste, avec mes deux groupes, avec Bébé Blum et Bruno Blum et ses amis, mais pas que, il a d'autres sources, il va vous en parler. J'ai l'honneur de recevoir avec nous mon ami Jean-Daniel Élisée. Bonjour mon pote.
1: Bonjour.
0: Alors, Jean-Daniel,
1: ouais.
0: Tu as une histoire un peu longue, hein, je crois, tu viens de loin déjà, tu viens du froid, hein, tu vas nous expliquer tout ça, mais qu'est-ce que tu fais ici? Qu'est-ce que tu es venu faire en Périgord? Explique-nous, présente-toi.
1: D'accord. Alors, quand tu dis que je viens de loin, effectivement, je me suis expatrié 19 ans au Canada. c'est long, c'est loin. Et voilà, j'avais le mal du pays. Quand je le dis, il y a des gens qui sont tout à fait incrédules, hein, mais sincèrement, j'avais le mal du pays, j'ai eu envie de rentrer. Et donc, je suis rentré en 2018 avec femme et enfant.
0: Avec une Canadienne.
1: Avec une Canadienne. Et ouais.
0: Pas une tante, hein, une Canadienne.
1: Exactement. Ouais. Et voilà. Et donc, on a jeté notre dévolu sur la Dordogne parce que, en fait, on avait l'embarras du choix quand on cherchait une région pour se réinstaller, en fait. Et voilà. Il y avait toutes sortes de facteurs qui sont entrés en compte.
0: T'as un frère, non?
1: Ouais, j'ai un frère.
0: Qui était là, non?
1: Qui était là. Ouais. Il était à Brantôme à l'époque.
0: Qui est violoniste.
1: Alors, lui, il est violoniste. Oui. Il est chef d'orchestre.
0: Oui, là, il semble bien. Oui.
1: Il est reparti aux États-Unis, ouais. Il est directeur du département de musique dans une université près de Chicago.
0: C'est pas mal.
1: Voilà. Oui, c'est pas mal. Donc lui aussi, il a fait un bref retour en France, donc il était à Brantôme pendant 5 ans. Et ça aussi, c'est un élément qui a pesé dans la balance.
0: Oui. De toute façon, c'est une famille de musiciens, moi je connais un peu, hein, puisqu'on se fréquente souvent, puisque je t'aime, donc forcément. Hein,
1: moi non plus.
0: Oui. Alors toi, tu fais de la basse, la contrebasse, mais tu fais du piano, tu fais de la batterie, tu fais de la guitare, tu fais du chant, tu fais etc, etc. Ton fils et ta fille, c'est pareil. Hein, tu expliques-nous un peu dans ta famille qui c'est qui a.
1: Ouais, bon ben on fait un peu, ouais, comme tu l'as dit, on fait un peu de musique, un peu tous. Bon, ma femme a commencé par une ce qu'ils appellent au Canada une maîtrise en interprétation en piano. Là, elle a bifurqué. Maintenant, elle est dans les sciences de la santé. Oui. Et bon, moi-même, comme tu l'as dit, hein, j'aime la musique. Je suis musicien avant d'être guitariste spécifiquement, bassiste, etc. Donc, j'ai touché un petit peu pas à tous les instruments, mais à plusieurs.
0: Pas mal, oui.
1: Et donc, nos enfants, bah, on leur a communiqué cet amour de la musique, hein, forcément, dès le sein maternel, quoi, et même avant. Donc, ma fille aînée a fait du piano et de la contrebasse.
0: Et du chant.
1: Et du chant, surtout. Qu'elle fait toujours. Et notre fils, le plus jeune, donc, a fait il fait toujours piano et cordes d'harmonie.
0: Voilà,
1: et
0: cordes d'harmonie. Voilà. J'ai joué avec lui, c'est extraordinaire. Mm-hmm. C'est original. C'est original. Bon, écoute, moi, je trouve que c'est sympa. Qu'est-ce que je voulais dire? Donc, tu as plusieurs cordes à ton arc, déjà. Bon, déjà au niveau musique. Alors, moi, on se connaît puisqu'on joue ensemble depuis déjà longtemps, avec Bébé Blum et Bruno Blum et ses amis, avec notre ami Bruno Blum, que nous essayons de gérer, toi et moi, hein, n'est-ce pas? Tant bien que mal, parce que c'est tout feu tout flamme, il a du talent, il a une créativité qui est égale à son hyperactivité, on va dire. Hein,
1: voilà. Oui, il déménage.
0: Voilà. Dans tous les sens du terme. Il sera là demain, de toute façon, c'est une prochaine émission.
1: Très bien.
0: Par contre, je crois que tu ne fais pas que ça au niveau musical. Tu as d'autres activités musicales avec d'autres personnes aussi, je crois.
1: Oui. Ma participation donc au groupe Bruno Blum et ses amis. Il y a aussi un petit trio qu'on a commencé avec ma fille et mon ami Manu.
0: Manu, guitariste.
1: Excellent
0: guitariste que j'adore.
1: Donc on est en trio. Notre trio s'appelle Balade. On invite précisément à une balade dans le temps et dans l'espace, comme on aime dire.
0: Oui.
1: Parce que voilà. Et il y a aussi une activité que je veux dire hebdomadaire. C'est plus lié à mon histoire familiale, si tu veux.
0: Bah, ton père est pasteur. Hein.
1: Voilà. Donc il est pasteur protestant pour le coup,
0: oui.
1: Parce que
0: oui.
1: Il est marié et il a eu 4 enfants.
0: Oui, bah oui, il est protestant.
1: Sinon je n'existerais pas.
0: Ben bah, oui, tout à fait. merci Seigneur.
1: Oui, comme tu dis. Et donc voilà. Alors j'ai eu la chance de vivre dans un foyer avec une éducation religieuse qui ne m'a pas paru comme un fardeau, tu sais, sur les épaules. Et mon père a respecté, non seulement respecté, mais il a favorisé notre exploration musicale, tous azimuts. Si bien que quand j'ai eu 15 ans, on a acheté une maison en Alsace, on habitait en Alsace à l'époque, et il a aménagé le sous-sol afin qu'on puisse faire nos répétitions avec les différents groupes auxquels j'ai participé.
0: Oui.
1: Chez nous, quoi. On avait un local gratuit.
0: Oui.
1: À chaque fois qu'il y avait une répétition ailleurs ou un concert, quand j'ai eu 18 ans, et après aussi, il me prêtait la voiture. Avec le plein, j'allais de l'autre côté, en Allemagne, faire les bœufs, etc. Donc vraiment, c'était pas du chiquet, il était vraiment à 100% pour nous laisser nous épanouir.
0: Je le connais, moi. Il fait preuve d'une tolérance extraordinaire, ton père. J'adore ton père.
1: Voilà.
0: En plus, même au niveau religieux, bon, lui, il est pasteur,
1: ouais.
0: Il ne vous a pas obligé de l'être.
1: Exact.
0: Il vous a laissé le choix de faire ce que vous avez envie de faire.
1: Voilà.
0: Voilà, donc
1: alors,
0: bravo.
1: Si,
0: ouais,
1: si bien que n'ayant pas de rancœur, comme j'en ai souvent entendu parler, tu vois, il y a des gens qui sont réticents, ils ont une mauvaise expérience par rapport à ce qu'on appelle l'Église. Moi, c'est pas mon cas.
0: Oui.
1: Et donc, je me suis épanoui autant musicalement à l'extérieur de ce qu'on appelle l'Église qu'à l'intérieur.
0: Oui.
1: On pouvait jouer, donc moi, de la guitare électrique au début. Mon frère de la batterie. On a pris le prétexte d'offrir une batterie pour à l'occasion de l'anniversaire de mon père.
0: Oui.
1: Tu vois.
0: Oui.
1: Mais en réalité, c'est nous qui l'avons récupéré et voilà, on a constitué un petit groupe.
0: Ouais.
1: On jouait comme ça à l'église et je continue parce que ça fait du bien. Ça fait du bien tout simplement aux gens qui ont envie qui se réunissent pour adorer le Seigneur. Et moi aussi, voilà.
0: Et le groupe s'appelle Louange.
1: Louange, voilà. Oui.
0: Donc
1: ouais.
0: J'ai beaucoup apprécié, puisque à un moment donné, tu m'as dit, Jeff, on cherche un batteur pour faire un truc à l'église. Alors moi, l'église, moi je suis athée, je suis très respectueux de toutes les religions. Sauf celles qui sont intégristes, qui sont intolérantes. Il y en a quelques-unes, malheureusement. Mais moi, je suis athée, donc je respecte tout. Et quand tu m'as dit de venir jouer à l'église de Boulazac, sur le coup, moi, je me suis dit, oh là là, quand j'ai écouté j'ai vu les paroles,
1: l'ouvrage
0: à toi, Seigneur, tout ça, je dis, oh là là. Seulement quand tu m'as fait écouter les musiques, je me suis dit, là, quand même, il y a quelque chose de bien. Et donc, j'ai passé un moment. Alors, ça a été difficile pour moi, parce que déjà, de jouer dans une église, j'ai pas habitué.
1: Ouais.
0: Les répétitions n'ont pas été trop fréquentes, si tu veux. Mais j'ai adoré. Avec tes amis guitaristes, trompettistes, saxophonistes, choristes, bassistes, enfin, c'était extraordinaire.
1: Alors, le projet, en fait, c'est ça, parce que, comme je disais, pas toutes les semaines, mais presque, j'accompagne donc la partie louange et adoration. Donc je suis à la guitare, au chant, deuxième voix, parce qu'il y a d'autres personnes qui font les premières voix. Et comme je ne peux pas faire la batterie parce que j'ai les mains occupées, j'ai une grosse caisse et un charlet.
0: Oui.
1: Et donc voilà, on joue comme ça.
0: Oui.
1: De temps en temps, il y a d'autres musiciens qui se joignent, clavier, flûte, etc. Et les gens

0: planétaire, hein, qui est décédé en 71, si je ne me trompe pas, trompettiste, afro-américain. Je pense que j'ai donné suffisamment d'indices.
1: Un peu gros.
0: Oui, un peu gros, avec un sourire jusqu'aux oreilles. Oui. Voilà.
1: Tu voyais les belles dents.
0: Ouais. Et donc, je ne sais pas si je.
1: Oh, allez.
0: Notre très vénérable Louis.
1: Louis, on va dire.
0: Ouais, d'accord.
1: Allez, au revoir, Antoine.

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1: Ah, Jean-Daniel, je te remercie pour ce monstrueux morceau de monstrueux personnage, ouais. Louis Armstrong. Hein, vraiment là. Puis tu vois, je suis un peu jaloux parce que tout ce qui est afro-américain, ouais. Tout ce qui est black, forcément, ils sont faits pour la musique. Quand tu écoutes une chanteuse banale, si tu veux, oui. Et tu mets Aretha Franklin à côté, déjà rien que le son de la voix. Pourquoi ils ont cette facilité mais c'est donc pour la souplesse dans la danse. La souplesse dans la voix,
2: ouais.
1: le timbre de voix, Aretha Franklin, Fitzgerald, tout ça.
2: Ouais.
1: On a de bonnes chanteuses, hein, tu vois, Véronique Sanson, Céline Dion, tout ça. Mais quand même, il y a une différence.
2: Oui, je la constate comme toi.
1: Je ne sais pas à quoi c'est dû. Hein,
2: je ne sais pas non plus. Je m'en émerveille à chaque fois. Ah, ouais, oui. Mais bon, c'est comme ça.
1: Regarde, Armstrong, une voix comme ça.
2: Ouais.
1: Je sais, c'est pas. Ouais. Antoine, toi qui fais du chant, t'es impressionné aussi, non? Bon, très bien.
2: Ouais.
1: Bon, allez, on va attaquer la deuxième partie de ton intervention. Si tu veux, on va essayer de parler un peu des dates.
2: Oui.
1: Est-ce qu'on commence à parler par les dates de nos groupes, notre groupe mutuel?
2: Ben oui, vu qu'on est, déjà deux sur trois présents.
1: Oui. Donc, tu sais qu'on joue le 24 mai pour le salon du marché, marché au disque. Au mois de juin, on fait deux festivals. On va au festival de Palérac Cordes, qu'on a déjà fait,
2: exact.
1: Qui est sympa. C'est un festival qui est plutôt pour les joueurs amateurs, avec un dédommagement juste. Il n'y a pas de cachet, c'est juste pour dédommager les frais que ça coûte rien aux musiciens. C'est pas mal. Il y a du monde, c'est sympa. La sonorisation est prévue sur place, ça c'est bien. Ensuite, on va au Prix Gorial, à Prix Gorieux, à côté de Bergerac. C'est un beau festival, plutôt sur la chanson française. Mm-hmm. Donc là, on sera avec Bruno, Bruno Blum et ses amis.
2: Avec ses compositions, plutôt.
1: Avec ses compositions à lui, avec ses morceaux à lui. Alors au mois de juillet, on en a plein, par contre.

0: rencontrer. Mois de juillet, on va jouer à ton entreprise.
1: Ouais.
0: Hein,
1: ouais, ouais.
0: On va casser du fer à la Sirmette. Hein.
1: Bien dit.
0: Voilà. Ouais. Ensuite, on va le 4, on sera au plateau d'Auguste, dans la galerie marchande de Super U,
1: ouais.
0: Original. Je trouve ça original. Le 16 juillet, on jouera à l'ancienne place de la mairie, pour la mairie de Périgueux. Le 23 juillet, on fait un concert au marché de nuit. Alors, je ne sais pas encore où c'est, mais on ne m'a pas encore dit, mais bon, on devinera.
1: Il vaut mieux qu'on ait la date avant. Hein.
0: Oui, enfin, on a la date, mais
1: le lieu avant.
0: Le lieu, on l'aura, ouais, t'inquiète. Voilà. Et le 25 juillet, on fait la place Saint-Louis.
1: Ouais.
0: Et ensuite, on a d'autres au mois d'août, septembre. Voilà, donc, et alors, avec Louange, avec Balade, est-ce que tu as des dates prévues là, actuellement?
1: Oui, alors avec Balade, on va jouer au Calbas. Le 20 juin.
0: C'est notre ami Philippe Grelier.
1: Voilà, ouais. Le 20 juin, ouais. Samedi. On aime bien l'ambiance.
0: Ah oui, oui.
1: Franchement, c'est,
0: oui.
1: Il est venu à notre émission. Hein,
0: oui, oui,
1: donc,
0: oui.
1: Et ouais, comme il le décrit, c'est le mieux placé pour décrire sa philosophie et son petit cocon, on va dire. Oui.
0: Alors j'aime bien la cabasse, c'est tout petit.
1: Ouais.
0: Et justement, l'avantage pour les musiciens. On a tous un ego en tant que musicienne, tu sais. Les concerts, pour nous, c'est un peu l'examen,
1: oui.
0: Tu vois.
1: Oui, oui, oui.
0: Alors
1: oui.
0: Là, le Calbas, c'est bien parce que c'est petit. Et qu'il y a 20 personnes, t'as l'impression que c'est blindé.
1: Ouais.
0: C'est ça que j'aime bien. Au moins, on a l'impression d'être...
1: Oui, de faire sale comble.
0: Ouais,
1: ouais,
0: oui,
1: d'accord.
0: Oui. Donc après, Balade, t'as d'autres dates pour l'instant, non?
1: Balade, non. Ouais. Non, ouais. J'ai pas encore d'autres dates. Par contre, et justement, c'est un petit appel, plus qu'un appel du pied.
0: Et
1: hein.
0: Oui, oui, oui.
1: Vous qui nous entendez, si vous avez... des occasions ou bien que vous avez le souhait de nous entendre. D'ailleurs, on va passer un petit...
0: Oui, tout à l'heure, on va passer un morceau.
1: Un petit extrait, oui. Pour que vous ayez une bonne idée. Voilà, on est tout ouvert, ouais. Tout oui.
0: Ah, je vous conseille, hein. Ouais. Balade, c'est génial. Elle repousse un peu samba brésilienne.
1: Voilà.
0: Manu, à la guitare, est exceptionnelle.
1: Exceptionnelle.
0: Julia, ta fille, est remarquable. Hein, elle a une voix qui est vraiment... Et puis, elle est bien dans le truc, et puis toi, bien sûr, bah, n'en parlons pas, hein, c'est exceptionnel. Il veut pas que je joue des percus avec eux, tu vois, mais moi, ça fait vraiment, je leur dis, hein, je voudrais bien amener au moins un maracas, quelques percus pour jouer avec vous, hein, mais je renouvelle ma demande, hein, on verra. Hein. Je demande pas de sous.
1: Ah,
0: je
1: c'était
0: demande pas
1: ça,
0: de sous,
1: voilà,
0: bien jouer ça. Gratos. Vous me payez à bouffer quand même, mais bon.
1: D'accord.
0: Voilà. Et donc, voilà, mais écoute, alors comment vous contacte?
1: Par mail, alors soit mon mail à moi, est-ce que je le dicte?
0: Ben oui,
1: ouais,
0: oui,
1: alors
0: oui.
1: C'est Jean-Daniel Élisée.
0: Oui, avec deux œufs.
1: À la fin, ouais, comme le palais en fait.
0: Oui.
1: Sans prétention, hein, sans prétention du
0: tout. Et ça se tient.
1: Voilà.
0: D'accord.
1: Donc Jean-Daniel Élisée, tout en minuscule, @gmail.com.
0: D'accord, ok.
1: Voilà.
0: Bon.
1: Et sinon, nos téléphones, nos portables, donc.
0: D'accord.
1: Le mien, allez, 07 85 D'accord. 49 14 61. Ouais. Voilà, vous me contactez par téléphone ou bien par mail.
0: Très bien. Et puis moi, pareil, vous pouvez m'envoyer un mail. Que je suis pratiquement tout le temps avec lui. N'hésitez pas à m'envoyer par mail ici à la radio. Je transmettrai avec plaisir pour les dates.
1: Ouais.
0: Voilà. Mais c'est bien parce que ta fille, tu ne l'as pas appelée Marianne, hein?
1: Alors attends, non, je vais essayer de faire le lien
0: par rapport à Élisée.
1: Ah ouais, hein, non, d'accord.
0: Non, c'est un humour pénible, je sais. Hein.
1: Oui, bon, on s'y fait.
0: Louange, est-ce que tu as prévu de refaire la même manifestation qu'on avait fait à l'église à Boulazac?
1: Alors, c'est prévu, mais on n'a pas encore de date. Ce sera cet automne.
0: Oui, oui.
1: Il faut que on trouve une date qui convienne au maximum de musiciens, parce que franchement, j'ai adoré un acte manqué, tu vois.
0: Oui.
1: J'ai adoré l'expérience qu'on a vécue.
0: Oui, oui.
1: Et je voudrais qu'on retrouve un peu les mêmes musiciens.
0: Oui, oui, oui.
1: Par contre, chacun a des obligations. Oui. Bon, forcément. On va essayer de trouver une date dans le courant du mois d'octobre.
0: D'accord.
1: Voilà.
0: Alors, ça a été vraiment bien ficelé, ton histoire, parce qu'il y avait un grand écran.
1: Ouais.
0: Tu avais tout le. Tu as dû passer un temps fou à le faire.
1: Oui.
0: Tous les morceaux étaient décortiqués avec les pauses, les machins, les trucs, chaque instrument. Vraiment.
1: Ouais.
0: J'étais impressionné.
1: Alors, sur la scène, on avait ce qu'on appelle un prompteur qui défilait sur un écran.
0: Un grand écran,
1: comme un grand téléviseur de salon, quoi.
0: Oui.
1: Et ça défilait. On avait quelqu'un qui faisait défiler le prompteur avec les indications, les paroles et les accords.
0: Tel instrument, telle pause, pas de pause. Franchement, moi, moi qui ne suis pas tellement un grand lecteur, à la batterie, tu sais, bon. Et j'ai trouvé ça vachement...
1: Et puis pour le public, donc un autre affichage sur grand écran.
0: Pour les paroles.
1: Avec simplement les paroles.
0: Oui. Voilà. Ah ben ça, moi, j'ai trouvé cette expérience très enrichissante. Vraiment, les gens... Alors c'est vrai que... comment te dire, les gens debout dans la... Moi, je suis pas habitué à des messes un peu comme ça, si tu veux. J'ai été élevé au bon grain du catholicisme. Toi, on m'a pas demandé mon avis.
1: On t'a pas demandé,
0: Habitant, on m'a mis chez les curés, donc moi, je connaissais les messes comme ça, si tu veux. Mais les messes comme qu'on a fait avec ta musique, avec ce qu'on a fait là, c'était avec tout le monde debout, à chanter, à taper dans les mains. Ouais. T'as l'impression d'être en Louisiane, tu sais, où c'est génial, quoi. Est-ce que c'est l'esprit du Canada aussi qui t'est resté, ça, ou...
1: Non, pas vraiment. C'est plus que l'esprit du Canada,
0: d'accord,
1: en fait.
0: Oui.
1: Tu vois. Alors, j'ai évoqué brièvement notre vécu en Alsace. Tu vois. Et déjà à cette époque, il y avait ce désir de vivre authentiquement ce que l'on ressent comme émotion, positive ou négative. Avec, je le dis, avec notre créateur qui nous connaît mieux que nous-mêmes, tu vois. Donc on peut pas simplement afficher, je sais pas, un programme très formalisé, les bras le long du corps, si on a envie d'exprimer notre joie, etc. Donc l'idée, voilà, c'était ça, c'était vraiment d'être vrai jusque au plus profond de nos émotions.
0: D'accord.
1: Voilà.
0: Ok.
1: Voilà.
0: Bien, écoute, on va peut-être maintenant, parce que pour avoir des concerts, il faut que tu diffuses. Donc, moi, j'adore ce que vous faites, franchement.
1: Avec Balade.
0: Et voilà, présente-nous le morceau, là, parce que vraiment, que tu nous as amené, là.
1: Ce que je vous propose, là, c'est une reprise, hein, une reprise de Sting, Englishman in New York. Pourquoi ? Parce que il y a cette balade, encore une fois, qui évoque New York, hein, les États-Unis, et le génie musical de Sting.
0: D'accord.
1: On aime tous les trois, et ça se prêtait à... Ouais. On avait chacun envie de l'interpréter à notre façon, avec notre sensibilité. Et ce morceau, vraiment, c'est un morceau de prédilection.
0: Alors, un morceau balade avec Julia Auchan, fille.
1: Oui.
0: Manu.
1: Julia Auchan.
0: Manu Reybert à la guitare.
1: Emmanuel Reybert à la guitare.
0: Ouais, qui est extraordinaire. Et bien sûr, toi, à la basse, contrebasse. Et éventuellement percu, puisque tu veux pas de batteur.
1: D'accord.
0: Mais j'ai les boules, parce que je voudrais vraiment jouer avec eux. Ils veulent pas. Bon, tant pis.
1: Mais pas du tout.
0: Je rappelle, au secours, je veux jouer avec vous. Gratos.
1: Eh bien, écoute, l'avenir est tout ouvert.
0: Comment ça s'appelle? Vas-y, envoie Antoine ce morceau extraordinaire.
2: C'est Emmanuel Reybert.

0: Voilà, le groupe Balade. Alors là, je vous préviens, hein, le 20 juin, à la Calebasse, chez notre ami Philippe Grenier, si vous ne savez pas quoi faire, si vous voulez passer un excellent moment, si vous voulez danser sur des rythmes sambo, samba brésilien, avec Julia, avec une voix extraordinaire, Manu à la guitare exceptionnelle, n'est-ce pas, Jean-Daniel à la guitare, à la basse et à la grosse caisse, Charlie. Peut-être moi, au percu, s'ils m'admettent.
1: Mais oui, avec grand
0: j'amènerai
1: plaisir.
0: Une boîte d'allumettes
1: comme
0: taper,
1: la dernière.
0: Avec une boîte d'allumettes, faire un peu de maracas.
1: Amène ça... toutes tes percus, bon, comme la dernière fois.
0: Bon, ben, je te remercie, ça sera avec un immense plaisir.
1: Ouais, tu
0: un
1: te greffes plaisir. Au groupe.
0: Je t'aime, je t'ai dit je t'aimais déjà.
1: Hein oui.
0: Voilà. Donc, alors, l'avenir, comment tu le vois, un petit peu est-ce que tu vois, par rapport à notre groupe à nous, l'évolution, un petit peu, tes groupes, ta vie, explique-nous. Quelles sont tes ambitions
1: pour l'avenir ? Alors, ce que j'envisage, donc, c'est de continuer cette aventure avec Bruno Blum. Parce que, en fait, on progresse les uns et les autres au contact les uns des autres. Mmh. C'est aussi simple que ça. Et ça, franchement, c'est épanouissant. Je pourrais dire la même chose pour toutes les formations où j'ai joué et où je continue à jouer. En fait, c'est une des motivations. Avec mon groupe Balade, même chose. Et là, plus encore, on aimerait vraiment se déployer. Mmh. Voilà. Parce que il nous... Allez, j'avoue qu'il nous manque ce côté un peu fou qu'il y a chez Bruno.
0: Chez Bruno. Ouais.
1: Voilà, on reste un petit peu, on est trop sage, tu vois. Et donc on a besoin d'un coup de pouce quelque part
0: il te faut des
1: de l'extérieur.
0: Il te faut des dates.
1: Des dates premièrement.
0: On va en chercher, messieurs dames.
1: Ça c'est
0: si
1: super.
0: Vous voulez passer un, je vous rappelle, hein, franchement. Ouais. Moi, je les ai vus, hein, je les suis. Puis maintenant, je vais peut-être jouer avec eux en plus. Ah, je suis aux anges.
1: Si vous pouvez susciter en nous
0: ce
1: grain de folie.
0: Voilà, non, mais franchement, c'est vraiment génial ce qu'ils font.
1: Ouais.
0: N'hésitez pas, venez les voir le vin à la Calebasse. Et franchement, si vous voulez passer, même une petite soirée privée, pas forcément en public, hein, mais un anniversaire, un machin, un truc, je vous promets que vous allez passer une super soirée, franchement. Et allez le voir sur Internet.
1: Sur Internet,
0: déjà
1: exactement. Bah, le Facebook de Balade, en fait.
0: Ils ont une page Facebook. Allez, écoutez, vous allez voir, c'est génial.
1: Et puis, par rapport au contact, hein, sur Facebook, ça marche super bien. Donc, voilà, vous pouvez
0: Messenger.
1: Vous contacter. Exactement.
0: Messenger, n'hésitez pas, tu vois plein de gens qui vont te contacter.
1: Le troisième projet, hein, qui m'a suivi, on va dire, toute ma vie, la musique. Alors là, c'est vraiment joindre l'utile à l'agréable, pour prendre une phrase. Hein, pourquoi ? Parce que... au-delà de la musique, en fait, alors il y a le phénomène musical, tu vois, qui en lui-même me procure du plaisir. Le son, les sons bien harmonisés, les timbres, etc., les rythmes, etc. Tout ça, intrinsèquement, il y a un plaisir qui est là. Mais ce que la partie utile maintenant, c'est que il y a des gens, que même qui ont l'air malheureux, voilà, tout simplement, qui ont l'air malheureux.
0: Oui.
1: On ne peut pas simplement juger de quelqu'un qu'on croise dans la rue. Oh, lui, il est malheureux, il n'a pas d'espoir, etc. J'aimerais partager, ce qui, pour moi,
0: le bonheur.
1: Voilà. Bon, je ne vais pas rentrer dans trop de détails, partager ce qui me ressource au quotidien.
0: Mais c'est ce que j'ai vécu
1: à travers la louange, etc.
0: C'est ce que j'ai vécu lorsque j'ai joué avec toi à l'église de Boulazac.
1: Ouais.
0: Il y a une symbiose entre vous tous, qui est quand même assez extraordinaire.
1: Et surtout, c'est un message d'espoir, mais universel.
0: Surtout que moi, j'étais...
1: L'amour de Dieu, c'est quand même...
0: J'étais parasitaire.
1: Ouais.
0: J'étais un peu l'intrus. Ouais, puisque je suis pas dans votre philosophie de vie, mais franchement
1: à ce niveau-là peut-être,
0: dire franchement, je me suis senti bien.
1: Mais oui, parce que ça transcende, transcende toute l'éducation religieuse. C'est vraiment un message universel
0: Et surtout, moi, ce que j'apprécie beaucoup, c'est que personne n'est venu me demander d'adhérer.
1: Absolument. Voilà. Ah ben c'était pas le.
0: Il y a une tolérance extraordinaire qui moi accepté tel que je suis avec mon caractère et puis ma façon de ne croire en rien si tu veux.
1: Eh ben moi tu me tolères comme je suis. Alors c'est la moindre des choses.
0: Mais c'est ça. Non mais c'est beaucoup apprécié parce que vous étiez tous de la même philosophie si tu veux.
1: Ben pas tous. Il y en a la moitié. Hein.
0: Oui,
1: on était une dizaine.
0: Sur scène.
1: Il y avait 4, 5 Oui, il y avait 5 musiciens qui, que je revois assez régulièrement au service d'adoration. Mais les 4 autres, les 5 autres...
0: J'ai adoré la flûte traversière.
1: Aussi. Ah ben oui, on était. Il y avait la flûte aussi.
0: J'ai adoré. Franchement, c'était sympa. Mais écoute, à renouveler. Voilà. Moi, je suis partant, à condition que tu me redonnes les morceaux comme j'ai fait, que je puisse les bosser à la maison. Parce que c'est vrai que ta fille est pointilleuse. Hein. Ouf. Ah ben, attention, hein.
1: Ouais,
0: ouh là là là là. C'était.
1: Alors, on lui a refilé l'amour de la musique, mais peut-être que je lui ai aussi refilé la.
0: Attention, fallait pas mettre un pêche. Elle m'a fait peur. J'ai mon commandant. Bonjour. Non. Mais c'est vrai qu'elle est méticuleuse.
1: C'est de ma faute parce que je lui ai dit, écoute, moi, je suis trop passionné.
0: Oui, voilà.
1: Prends les devants, s'il te plaît. Parce qu'avec ta douceur,
0: il a pris les devants.
1: Hein. Oui. Oh là là. Avec ta douceur, ça passera mieux.
0: La douceur, je suis pas certain, mais bon. Non, mais ça c'est.
1: Mais elle a vraiment mené le truc.
0: Oui. Non, mais t'as beau. Mais bon, à un moment donné, il faut aussi un peu lâcher prise. Hein.
1: Oui,
0: bon.
1: Tout à fait.
0: Mais moi, je trouvais cette expérience enrichissante. Je suis tout à fait repartant. Et bien sûr, avec Balade, parce que c'est vraiment extraordinaire. Là, je joue. Si vous avez vu sur la petite place de la Vertu, je crois.
1: Oui.
0: Une petite
1: place.
0: C'était génial. Franchement, les gens mangeaient. En plus, vous jouez doucement pendant que les gens mangent. Et les gens ont pris un plaisir. Tu le voyais sur leur visage.
1: Bon,
0: là, les gens qui mangeaient autour, si tu veux, ils mangeaient, mais vraiment, ils prenaient plaisir à vous écouter et manger en même temps. Ils ont allié la gastronomie et la musique douce, mais entraînante, mais cool. Franchement, c'est vraiment... N'hésitez pas à aller voir sur leur site. Hein.
1: Ouais.
0: Bon, vous pouvez aussi aller voir sur le nôtre, hein, Bébé Blum et Bruno Blum et ses amis.
1: Aussi.
0: On a fait un super concert samedi soir à la BAM, c'était génial. Bon, la guitare était un peu forte, mais bon, on va gérer ça. Mais franchement, les gens étaient contents. Il y avait une bonne soixantaine de personnes qui sont restées jusqu'à la fin. Condensé, ça fait quand même plaisir quand vous êtes musicien de voir que vous avez fait le job quand même.
1: Exact.
0: Voilà. Voilà, bon, écoute... est-ce que tu as autre chose à dire, autre chose à rajouter avant que nous concluions
1: voilà.
0: L'émission
1: Non, si ce n'est que je découvre les radios libres en Périgord. Je trouve que c'est une super initiative. Je ne sais pas si on peut dire initiative, c'est vachement bien. Qu'on puisse rassembler les musiciens du Périgord, en particulier dans ton émission. Ça permet de découvrir un peu qui c'est qui nous entoure dans ce milieu. Et c'est vrai qu'il y a les outils, il y a Facebook, il y a musiciens du Périgord, de Périgueux et alentours, etc. Mais l'expérience de parler comme ça avec toi, avec toi comme animateur, c'est vraiment bien.
0: Je te remercie. Il y a aussi Simon, ici, qui est un animateur, qui fait une émission qui s'appelle Découverte musicale, je crois que c'est ça, qui est pas mal aussi, que vous pouvez aussi aller voir sur podcast. Hein.
1: Ouais.
0: On travaille, on n'est pas le même. Moi, j'invite des gens, lui, il cherche à faire découvrir des gens. C'est un peu pareil, mais un peu différent, mais c'est complémentaire. Hein, voilà. Donc, ce que je voulais vous dire, c'est que je vous rappelle ma demande, on a quand même besoin de vous. Enfin, moi, j'ai besoin de vous. Toute cette année-là, je vais être blindé en invité, mais il faut que je commence à prendre des gens pour 2027. Janvier, février, mars, pour relancer un peu. Alors surtout, même Périgueux, même alentour, j'aimerais bien avoir des gens de Bergerac, Sarlat, Ribérac, parce qu'il n'y a pas que... c'est le noyau central. Il y a aussi plein de gens en Dordogne. Si vous connaissez des gens, si vous avez envie qu'ils viennent, vous n'hésitez pas à me contacter. Hein. Mais tout est... moi, je suis ouvert vraiment à tout. Ça peut être de la musette, ça peut être de la flûte, comme on va recevoir une jeune femme qui fait de la flûte amérindienne, ça peut être de la musique zen, ça peut être de la techno, ça peut être... voilà. Mais je suis ouvert à tout. Moi, à partir du moment où vous êtes en Périgord et que ça vous intéresse. Autre chose, dis-moi...
1: Je te remercie beaucoup de m'avoir invité.
0: C'est normal.
1: De m'avoir donné cette occasion là,
0: c'est normal.
1: De partager un petit peu.
0: Bon,
1: ce qui me passionne.
0: Ouais, sur RLP 102.3, n'hésitez pas à nous contacter, nous envoyer des mails, nous envoyer vos propositions. Je renouvelle ma demande pour tout ce qu'ils font des festivals. C'est dommage que je peux pas être tombé dessus à chaque fois. Si vous me le dites pas, et je peux pas en parler. Et moi, je me fais un plaisir de parler de vous, de vous présenter, d'être là, quoi. D'accord ? Voilà. Donc. On va passer un dernier petit morceau, si tu veux bien. Un morceau qui va te parler, à moi aussi.
1: Ouais.
0: Un morceau de notre hyperactif chanteur, n'est-ce pas ?
1: D'accord.
0: Qui compose toutes les semaines des nouveaux morceaux. Il me fatigue. Toutes les semaines, j'ai un nouveau morceau. Attends, on n'a pas fini les autres. Allez, Antoine, fais-nous plaisir. Envoie le morceau, s'il te plaît.

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1: Voilà un morceau enregistré avec Jean Daniel à la contrebasse et chœur, moi au percu, et Bruno, compositeur, guitariste et interprète. C'est un morceau qui sera bientôt dans notre CD qui va sortir incessamment sous peu, peut-être à l'automne, qu'on affectionne particulièrement, qu'on aime bien. Donc après, voilà ce qu'on fait un peu avec Bruno. C'est de la chanson française, sympathique, humoristique. On montrera ça le 24. Jean Daniel, on va conclure l'émission.
2: Ouais. Hein? J'espère malheureusement.
1: Ça s'est bien passé, que tu es content d'être venu.
2: Ben ouais.
1: Voilà. Donc pour finir, écoute, ce qu'on va faire, c'est que là, on va conclure maintenant. Je dis au revoir aux auditeurs. Je vous préviens simplement que cette émission sera diffusée jeudi de 14h à 15h et samedi de 20h à 21h. Et sera bien sûr rapidement en podcast sur le site de la radio, à l'icône Être musicien Périgord. Et que la semaine prochaine, vous aurez à l'antenne Bernard Delgoulet et Bruno Blum, qui seront, alors lui, Bernard, organisateur du marché au disque, et Bruno, qui est à la fois dessinateur et grand collectionneur de vinyle. Donc, il sera là pour donner un peu son ressenti. Voilà, présente-nous ton dernier morceau, et puis on va finir là-dessus.
2: Ouais, hein? Alors, le dernier morceau, c'est un morceau tiré d'un album de musique, on va dire country, par un groupe qui m'a accompagné toute ma vie, qui m'accompagne encore, qui s'appelle Heritage Singers. Mmh. Il n'est pas très connu, il est plus connu dans les milieux religieux américains, on va dire. Et sa particularité, c'est que, alors ils ont commencé en 71, ils sont encore en activité, bien que le fondateur soit décédé il y a quelques années. Et leur particularité, c'est qu'ils ont adapté leurs albums, leurs morceaux, au style musical de leur époque. Donc les premiers, c'est vraiment typique des années 70, années 80, etc. et jusqu'à aujourd'hui. Et à côté de ça, ils ont fait un album plus spécifiquement musique country. Donc je vous propose
1: voilà, donc on va écouter son morceau. Donc avant, je vous salue tous, chers auditeurs. Je vous remercie d'être toujours présents à l'émission. Je vous dis à la semaine prochaine, n'est-ce pas? Je serai en vacances, mais quand même, vous aurez quand même une émission. Je serai au bord de la mer. Hein, voilà. Donc Jean-Daniel, mon ami, mon frère, mon amoureux, monsieur, ce que tu veux.
2: Tout ce que tu veux.
1: Je suis content de t'avoir reçu.
2: Merci
1: Antoine,
2: bien.
1: Merci pour tout. Mais chers auditeurs, au revoir, et puis je vous confie, laisse avec le super morceau que Jean-Daniel vous amène.

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2: Chers auditeurs de Radio Libre en Périgord, bonjour. Vous êtes en écoute sur Radio Libre en Périgord, la radio qui vous écoute, c'est-à-dire celle qui donne la parole aux gens qui n'ont pas trop l'occasion de la voir, et surtout aux personnes qui ont créé par des associations des chemins pour aller vers l'art, d'ailleurs pas que, mais aussi là, des gens qui font chanter, faire du théâtre, cette voie à côté, on pourrait dire, de ce monde en crise, comme le journal Le 1, que j'achète, un numéro où il y a « Comment grandir dans un monde en crise ? Peut-on encore lire Harry Potter ?» On te voit que la personne qui a écrit cette œuvre prend des propos extrêmes, voilà, et d'autres histoires d'adolescents sur une île après un crash d'avion qui sont seuls et qui s'affrontent. Voilà, ben aujourd'hui, pour revenir au centre de consultation à Périgueux, dont je suis responsable, qu'on peut joindre sur le 06 09 13 89 22. Je voulais vous parler du début d'une cure. Voilà, d'une jeune fille africaine qui a 4 ans et que la maîtresse de la maternelle a envoyée vers le centre de consultation. Maîtresse, elle, ouverte aux questions que la psychanalyse essaie de traiter de façon scientifique. Oui, la psychanalyse, c'est vraiment le sujet de la science. Hein, c'est-à-dire quelque chose où les gens sont écoutés au cas par cas et sont écoutés pour essayer d'entendre et de leur restituer ce que les personnes qui souffrent ne savent pas. Mais cependant, dans la psychanalyse, nous pensons que les solutions, elles les ont, ces personnes, pour, si on les soutient dans ce chemin, pour régler eux-mêmes leurs difficultés. Cette jeune fille de 4 ans, donc, qui est à la maternelle, eh bien, elle se trouve ici et elle pose le problème de pleurer tout le temps. Elle ne s'arrête pas et bien sûr qu'elle a perdu des repères, hein, elle a changé de culture. Elle est accompagnée à la consultation par une maman qui est très effacée, qui parle peu, qui répète ce qu'on lui a dit, des problèmes de sa fille, qui quand elle est avec elle est un peu plus calme. Donc, elle accepte de me suivre, elle prend ma main d'ailleurs, de la salle d'attente à mon bureau, il y a environ 200 mètres, et en arrivant, elle est silencieuse, elle dit rien, je lui propose deux ou trois choses, et elle accepte de dessiner. Je lui donne une feuille blanche, des feutres, et voilà qu'elle fait des ronds, pas tout à fait droit, mais fermé sur eux-mêmes, comme elle l'est d'ailleurs, et qu'elle va colorier. Évidemment, comme je reçois à ma consultation des psychologues débutants, je sais qu'assez souvent, ils finissent par rabattre les choses du côté du langage en demandant à l'enfant « Alors, qu'est-ce que c'est ?» Et ils écrivent. Et évidemment, ce n'est pas ce que je fais, parce que je pense que cette petite fille est en train de représenter l'impact que le langage a sur son corps. C'est-à-dire les quelques mots, pas tout à fait à communiquer d'ailleurs. Elle ne s'adresse pas et elle n'adresse pas ses dessins pour communiquer avec moi. Elle est là au point où elle a mal et ça l'a fait pleurer. Son père est au Maroc. Elle a des échanges par téléphone et ça l'a fait pleurer parce qu'elle n'évalue pas ce qui se passe dans cette distance. Ce papa qu'elle ne voit pas depuis un grand moment. Ils ont évidemment fui un pays en guerre. Et elle va comme ça, lors de la deuxième séance, recommencer. Voilà. Et puis, à la troisième séance, comme je ne dis rien, voilà qu'elle se met à esquisser des formes d'écriture, en tout cas les prémices. Et je la sens souriante, plus détendue, elle me regarde. Et là, je lui dis, ça écrit. Elle me dit oui. Voilà. Voilà un début où, pour l'essentiel, je n'ai pas essayé de refermer. Je pense d'ailleurs que la maîtresse, c'est ce qu'elle fait, parce que dès la maternelle, le sens à proposer, à imposer, s'impose. Et c'est cette fermeture, vraisemblablement, qui contribue à la faire pleurer. Je pense. Voilà, en tout cas, aujourd'hui, ce que je peux vous dire de ce début de cure, je vous en reparlerai. Elle n'est pas venue pendant les vacances, et je la revois, sans doute, tout à l'heure, en début d'après-midi. Voilà, chers auditeurs, vous pouvez évidemment appeler sur Radio Libre en Périgord pour poser des questions. À bientôt, en tout cas. Merci, bonne journée.
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0: parents et des grands-parents. Et puis après, on s'est perdu de vue un moment. Et puis c'est au mariage de son père qu'on s'est retrouvés. Et puis on était tous les deux dans une petite période creuse. Moi, je venais de finir mes études. Et puis Karl, il voulait arrêter la restauration pour faire de la musique. Du coup, on a dit, bon, ben, pourquoi pas faire un groupe.
1: Mais tous les deux, de toute façon, vous étiez musiciens dans l'âme, de cœur, de passion, même ouais. Si tu faisais des études de graphisme, tu le disais, Dylan.
0: Ouais, moi j'ai vraiment...
1: C'est ton idée quand même pour le groupe, quand même, on peut le dire.
0: Ouais, bah ouais, c'est toujours pratique. Et puis j'ai la chance du coup de pouvoir faire un peu tout moi-même pour l'album, la cover, tout ça.
1: Oui, parce que Homemade, c'est fait maison. Même si le titre du groupe le laisse penser, les musiques sont en français finalement. Hein. Vous avez écouté Je défile. Et Homemade, pourquoi vous avez choisi Homemade d'ailleurs? Vous auriez pu dire fait maison, crumble fait maison.
2: Ouais, ça sonnait mieux en anglais.
0: Bah, au début on s'appelait que Homemade.
1: Homemade 24.
0: Et ouais, bon, le 24 c'était surtout pour les réseaux, pour nous retrouver. Mais justement, Homemade c'était compliqué pour nous retrouver. Du coup, il fallait qu'on trouve un petit truc. Fallait qu'on trouve un petit truc en plus. Et bon, Homemade, même en français, tout le monde sait à peu près ce que ça veut dire. Et crumble, c'est pareil, c'est quand même un mot que je pense qu'il est bien intégré à la langue française avec le gâteau. On peut remercier le gâteau d'ailleurs.
1: On va en parler après des notes sucrées que vous avez dans vos musiques et puis de votre technicité, des instruments que vous fabriquez vous-même. Mais pour rester sur votre enfance, du coup, quand vous vous êtes rencontrés, il y a eu quand même des familles qui étaient très musiciennes. Parce qu'on voit déjà ton père Charles qui joue de la batterie des fois.
2: Ben en fait, on a commencé en duo et ensuite on a fait une plus grosse formule. Et du coup, ouais, c'est toujours cool de jouer en famille.
0: Ouais, où ton père nous a rejoint à la batterie. Ouais. Du coup, ouais.
1: Et puis vous avez l'aide aussi de Julien Daniel, qu'on cite, qui n'est pas là aussi en studio, ouais. Qui est un ami aussi.
0: Qui nous a rejoint à la basse quand on a la formule à 4. Là, c'est vrai que ces derniers temps, on joue beaucoup à deux. Et puis là, c'est comme ça qu'on veut défendre un peu l'album en ce moment. Mais ouais, à 4, ouais, voilà, on a ces deux super musiciens qui sont avec nous.
1: Bien sûr, tu parles de l'album, c'est le nouvel album qui s'appelle Où faut aller. Et on parlera aussi des voyages, parce que donc, dans vos clips, vous avez quand même beaucoup de notions de voiture, de voyage, de route. Et même dans votre jargon, puisque vous avez créé le style musical que vous appelez le rock manège. Donc on parlera des voyages. Vous avez la release party de cet album, Où faut aller, le 7 mai, à la sortie 13 de la Rocade de Bordeaux. Sortie 13, coup, la salle à Pessac.
2: Ouais. Sortie 13...
0: C'est le nom de la salle aussi.
1: Et 7 mai. Le rock manège, ça vient.
0: En fait, on a trouvé ce terme pendant le premier album.
2: Ouais.
0: C'était sur un passage d'une musique où elle trouvait que ça faisait manège. On a bien aimé l'idée, et moi j'aimais bien ce que ça pouvait faire penser... où on peut monter sur soit c'est des avions, soit c'est des voitures.
1: Et du coup, c'est un peu l'idée. Que vous utilisez aussi. Des jouets que vous utilisez sur scène, par exemple.
0: On utilise plein. Pour le premier album, on avait utilisé une machine à écrire, plein de trucs. Et puis là, pour le deuxième, c'est pareil. Ouais, on utilise un jouet comme instrument pour faire des effets, des sons d'effect.
2: Un clavier pour enfants.
1: Ouais. Et dans le graphisme de vos clips, on retrouve aussi la couleur rose, des sucreries, l'enfance. Donc, on vous catégorise des notes enfantines dans la description du groupe, avec les jouets, etc. Donc, finalement, le manège, c'est bien trouvé, finalement.
0: Ouais, y a plein de manières de le voir. Et ouais, celle-là, elle colle pas mal avec cet album.
1: Et le manège fait aussi un peu road trip, parce que donc, finalement... C'est un peu ce que vous avez fait sur cet album. Vous dites des touches de funk et de ska aussi, en plus du rock.
2: Ouais, le ska funk and roll.
0: Ouais. Ska funk and roll.
2: Un petit jeu de mots.
0: Ouais, puis la thématique du voyage qui s'est créée au fur et à mesure un peu de la création de l'album.
1: Dès votre rencontre aussi, puisque quand vous êtes retrouvés au mariage, après ensuite vous êtes partis dans un road trip.
0: Ouais, on est parti un petit week-end au Portugal.
1: En voiture ?
0: Non. On a pris l'avion là.
2: Ouais. Un peu plus rapide.
1: Il n'y avait pas la guitare et puis les percussions dans la voiture, on n'imagine pas.
2: Non. Mais peut-être qu'on y retournera avec la Clio Shippy des clips.
1: Pour un prochain album, alors. Pour faire un road trip.
0: Là, on pourra en faire un film.
1: Ouais. Sur les réseaux sociaux.
2: Un long métrage.
1: Vous mettrez toutes vos étapes, vos déboires, parce que vous avez eu des petites anecdotes à raconter sur vos voyages. Il y a forcément toujours

0: des petits moments difficiles à vivre ou non, des moments de joie.
1: C'était surtout un peu pour se retrouver parce qu'on se connaît depuis longtemps, mais du coup on se connaissait par rapport à nos familles, mais du coup c'était cool. On a passé un bon petit week-end et on a écouté de la musique, on est parti voir des concerts.
2: Ça a rematché très vite. Ouais.
0: Et vous avez répété, vous avez commencé sur quoi alors avant de composer ? Parce qu'il a fallu écrire tous ces textes. Et vous jouiez peut-être des inspirations d'artistes que vous avez aimés, je sais pas.
2: Ouais, ben on a commencé à faire de la reprise au début. Et d'ailleurs, nos premiers concerts, voilà, c'était essentiellement des reprises. Hein. D'ailleurs, beaucoup de gens peut-être nous connaissent un peu comme ça, dans la localité là. Et puis après, c'est un peu grâce au premier confinement, parce qu'on a commencé notre premier concert. Et un mois après, le premier confinement est arrivé. Et puis après, on a eu l'idée de se confiner ensemble. Donc, on a
0: créatif,
2: eu le temps de composer et de trouver de créer.
0: Album. Et puis, ouais, de tout ouais. aussi faire le graphisme du groupe. Et puis, sur les réseaux, de jouer. Parce qu'il y a eu pas mal de groupes qui ont percé grâce à ça, justement, sur les réseaux. Les concerts qui étaient vraiment
2: ouais,
0: fermés.
2: Les petits concerts sur Facebook, tout ça. Ouais, c'était une période rigolote, un peu. C'était bien pour ça, c'est qu'on avait le temps de se poser pour créer et trouver des idées, c'était pas mal.
0: Alors dans les inspirations, Voyage de Desireless, donc comme on parlait de Voyage juste avant, je pense que c'est une des musiques qui parle le plus dans les paroles aussi de partout sur la planète, hein, de plein de localités.
2: Ouais, et puis du coup c'est vrai que c'est une reprise qu'on garde pas mal, on l'a bien retravaillée musicalement, les arrangements on les a bien refaits à notre sauce. Mais du coup, ouais, avec la thématique de l'album, c'est vrai que c'est une reprise qu'on garde souvent en concert, qu'on refait beaucoup maintenant.
0: Et puis vous citez aussi M, et là on peut vous dire qu'il vous a beaucoup aidé au tout début.
2: J'ai la chance de pouvoir monter sur scène pour un morceau avec lui.
0: Mathieu Chédid, c'était à l'Agora, non ?
2: Ah non, au Palio.
0: Au Palio.
2: Ouais, le Palio Arena. Et ça tombait pile quand on sortait notre premier album qui réunissait nos deux premiers EP. Et puis oui, c'était une chouette rencontre. Et puis c'est là où aussi on a pu rencontrer Joseph qui faisait la première partie, donc son frère Joseph Chédid, avec qui on partage la scène ce jeudi 7 mai.
0: Pour la release party, donc on le rappelle, à la sortie 13.
2: Ouais.
0: Mathieu Chédid, il appelle ça Nombril, c'est son concours de groupe émergent.
1: C'est sa chanson en fait.
2: À chaque zénith qu'il faisait, il sélectionnait une personne proche de cet endroit. Tout le monde envoyait des petites vidéos et puis il sélectionnait les vidéos qui lui plaisaient. Mais c'était des gens, il y avait de tout, il n'y avait pas que des chanteurs, c'était chouette. Il y a eu des agriculteurs, des maîtresses d'école. Il y a eu plein de jolis moments sur cette tournée avec ce petit passage là, c'était chouette. Et du coup, j'avais eu la chance d'être sélectionné par lui pour ce petit moment.
0: Bon, vous avez aussi fait les off du printemps de Bourges en 2025 et puis le K-Rock Open Air Festival. Mais peut-être qu'on en parlera après une petite pause musicale, car vous avez amené deux instruments en studio que les auditeurs, auditrices ne peuvent pas voir. C'est donc une guitare...
2: Juste une petite acoustique normale, je l'ai pas trop modifié celle-là.
0: Et Carl, toi, t'as amené un caron là, c'est le siège.
1: Moi, c'est pas customisé, il y a juste mes petits frères qui ont colorié le devant. Mais...
0: Parce que tu fais de la percussion, mais tu fais aussi clavier, saxophone, les chœurs Dylan chante et fait aussi la guitare.
1: Moi, j'essaie de faire les chœurs parce que des fois, j'y arrive pas, mais.
0: Ah bon,
2: tu fais trop de choses.
0: Sur quel morceau, par exemple ?
1: Non, mais sur tous les morceaux.
0: Et puis tu fais aussi de la batterie, parce que comme ton père a dû t'apprendre, j'imagine.
1: C'est ça.
0: Et donc toi, là, tu vas jouer du caron et on va écouter Plafonnier, qui a été filmé dans une forêt de Dordogne. Et puis on en parlera peut-être après.
1: À vous de deviner la forêt.
2: Reconnaissez la forêt de nuit.
1: Si vous vous connaissez en champignons, les coins de champignons du nord Dordogne.
0: Bon, on va installer les micros et puis on vous écoute tout de suite.

0: Donc vous avez écouté Plafonnier, titre du nouvel album Où faut aller. Donc question à laquelle on n'a pas de réponse, mais peut-être que c'est ça le but. Donc du groupe Homemade Crumble, de oui. Deux Périgourdins, Dylan, Carl, en studio. Donc pour les auditeurs qui nous rejoignent de l'émission Découverte Musicale. On va parler maintenant peut-être des petites notes de Dordogne que vous avez mis dans vos clips et puis aussi dans vos titres, peut-être dans les textes si vous en avez. Parce qu'on a parlé aussi un peu de voyage dans la première partie. Finalement, on voyage beaucoup aussi dans notre département.
1: Hein. Ouais, ouais. Le premier morceau qu'on a sorti, donc c'était Avec Toi, qu'on a sorti il y a presque un an maintenant. On l'a réalisé avec Parker Morin, qui a réalisé ce clip avec nous. Et du coup, c'est un peu à partir de là que l'idée du road trip s'est dessinée. On a cherché quelques petits bouts de paysage vers chez nous. Alors moi, c'était plus autour de la Coquille, puis Carl autour de entre Lille et Brantôme, tout ça. Ouais. Et donc, on a tourné notre mini road trip dans ces eaux-là. On peut reconnaître quelques petits endroits, comme le barrage de Mialet. Pour les connaisseurs. Puis on a fait un petit bout à la guinguette de Rénamont aussi.
0: On voit le croc.
2: Et du coup, la pochette de l'album, c'était pas trop prévu, mais à la fin du clip Avec Toi, on s'est mis au milieu de la route et on a
1: simulé un crash.
2: C'était un peu compliqué parce que les voitures passaient, donc il fallait vite prendre la photo.
1: Et on
2: a réussi.
1: Au milieu de la route.
0: Il y a toute une équipe qui a stoppé un peu le trafic, mais ça va.
2: Non, on était quatre, mais bon, il y a des personnes qui ont plusieurs casquettes et du coup, heureusement qu'ils sont là.
1: Ah oui. Le vrai petit easter egg, c'est que derrière nous, au fond, au bout de la route, on peut voir des gens qui arrivent en marchant et on les avait pas vus.
2: Ah oui, c'est ça.
0: Bon, pour ceux qui...
2: Il faut acheter l'album.
1: L'œil attentif.
0: Et donc, vous avez cité Parker qui vous accompagne aussi, mais il y a aussi Lisa qui vous a fait quelques clips, le clip de Plafonnier.
1: Ouais, et dernièrement, voilà, on a fait Plafonnier ensemble.
0: Lisa Thiebou.
1: Lisa Thiebou, voilà, qui a réalisé déjà pas mal de clips aussi pour l'ancien album.
0: Rencontré à la Coquille aussi, et qui est aussi parti vers d'autres horizons.
1: Parker et Lisa, voilà, c'est des amis d'enfance. On s'est rencontrés avec Parker, c'était à l'école primaire, et puis après avec Lisa, on s'est tous retrouvés au collège, et puis on est tous un peu partis dans des carrières artistiques, on va dire, et du coup, on s'est tous un peu retrouvés autour de Homemade Crumble. Donc c'est chouette de pouvoir continuer d'entretenir cette amitié et de pouvoir bosser et créer ensemble. C'est chouette.
0: Mais il y a Vivier à la Coquille, qu'est-ce qui se passe?
1: C'est carrefour du monde, la Coquille.
0: C'est vrai qu'on en parlait aussi un petit peu avant d'enregistrer Le Monde dans mon village, qui fait venir des groupes étrangers dans des villages de Dordogne, et peut-être qui vous fera partir aussi vers d'autres horizons en Europe si vous voulez faire une tournée road trip telle quelle. Mais il y a aussi en Dordogne toute une histoire des troubadours. Je ne sais pas si vous avez déjà entendu parler de ça, de la langue occitane et des troubadours de Dordogne.
1: Ouais.
0: Avec Bertrand de Born et tout. D'ailleurs, vous avez fait quel lycée à Périgueux?
1: Moi, j'ai fait le lycée de Claveil. Mais même au collège, déjà à la Coquille, on avait un prof d'occitan. Donc c'est vrai que toute l'école primaire, on a eu un intervenant qui venait nous apprendre des chansons en occitan. Donc c'est vrai que l'occitan, jusqu'à la fin du collège...
0: Vous pourriez faire un titre en occitan, mais ça marchera bien en Dordogne.
2: Mais pour le prochain album,
1: pourquoi pas, hein, pourquoi pas.
0: Peut-être. Peut-être avec des associations. Ils vont vous aider peut-être.
1: Ouais.
0: Ou sinon des groupes comme Humus Machine, Guillaume Churpa. Mais il y a toute une histoire de voyage et de chant qui remonte à loin finalement en Dordogne. Et ça, on le voit aussi dans vos clips. Vous mettez à l'honneur ce département et l'inspiration de graphisme. Et une inspiration peut-être de réalisateurs connus qui t'ont inspiré peut-être aussi, Dylan?
1: Pour le graphisme de l'album, non, mais pour les clips, ouais, on va dire qu'avec Parker et Lisa, on a une inspiration commune qui serait Michel Gondry, où on aime bien un peu l'idée du système D et un peu le bricolage, tout ça. Voilà, pour le premier album, on avait fabriqué toute une avenue en carton. Le système D, quoi. On aime bien tout ce genre de petits bricolages et d'illusions, quoi.
0: Vous avez fait des petites marionnettes aussi dans le clip qui n'est pas encore sorti quand on enregistre.
1: Je défile.
0: On va bientôt découvrir.
1: Où ça sera des mini-nous dans une mini-voiture. Un petit visualizer rigolo.
0: Mais Michel Gondry, c'est aussi le réalisateur de le film qui se passe dans un van où toute une famille part pour un concours. The Eternal Sunshine of the Spotless Mind.
1: Oui, j'ai des devoirs, il faut que je le regarde, il faut que je rattrape ce...
0: Non mais bon, bref, ça,
1: mais, avec
0: ça, ça fait écho aussi
1: trip,
0: au voyage, oui. Ça fait écho à ça. Et, mais alors, parlons maintenant de Homemade, comme on disait. Qu'est-ce que vous faites de fait maison dans le groupe, en plus des instruments? Enfin, vous pouvez parler des instruments, mais il y a aussi d'autres petits trucs que vous faites maison.
2: Bah déjà, à la base, c'était la petite batterie au pied. On avait la même idée. Et du coup, on a bricolé ça. Et du coup, ça allait bien avec le nom du groupe. Et Dylan, il customise ses guitares maison. Donc, tout est fait maison. Même les clips, ça part des instruments au clip. Voilà. Donc,
0: et même... y compris en live aussi.
1: Non, c'est même en concert. Voilà, on a fait quelques scénographies, même avec tous nos décors et tout. Voilà, c'est tout du fait main, tout du fait maison. Et puis même encore pour aller plus loin, pour l'instant dans la production, tout ça, c'est on fait tout nous-mêmes. On est indépendant là-dessus pour l'instant, et tant qu'on peut le faire à notre échelle.
0: Vous avez nommé un instrument en particulier où vous avez réalisé, tu as réalisé une guitare dans un matériau spécial par exemple, ou est-ce que tu as essayé d'innover un petit peu en bricolant?
1: Bah, innover, je sais pas, mais ouais, quand quelque chose me donnait envie, j'ai tenté. Ma première guitare, j'ai fabriqué un corps de guitare en alu avec mon père qui est carrossier, donc j'avais un peu les outils sous la main, ça va.
0: C'était... Ouais,
1: et donc ouais, ça a été la première guitare que j'ai faite. J'étais pas mal inspiré d'autres luthiers qui avaient déjà travaillé avec l'alu ou la tôle, et du coup ça me donnait bien envie, pas les moyens forcément d'en acheter une, donc j'ai dit pourquoi je vais pas tenter d'en fabriquer une. Et donc on a fait ça avec mon père, et puis après ouais voilà, quand j'ai eu quelques idées, ça m'a motivé à en faire d'autres. J'en ai fait une avec des morceaux de vieux téléphones des PTT, avec un cadran de téléphone qui actionne des trucs par rapport au son, tout ça. Et j'en ai fait une en résine aussi, un peu dans le style des vieilles guitares américaines des années 50, où il fallait faire des guitares pas chères en plastique, quoi.
0: Le vieux plastique.
1: Ouais, en réseau glace, une sorte de fibre de verre pas chère.
0: Mais celle en alu, c'est innovant, ça, quand même. Il n'y a pas d'autres guitares en alu, ça existe déjà?
1: Ouais, il y a déjà le fabricant qui est français, mais qui est parti pas mal s'installer en Amérique, je crois, James Trussard, qui avait un peu lancé ce truc des guitares en alu. Et puis maintenant, je vois de plus en plus un peu de... Il y en a un sur Bordeaux aussi, j'ai plus son nom, mais il y en a pas mal maintenant qui se sont mis à faire ça, avec l'évolution aussi des outils, tout ce qui est imprimante 3D pour l'aéronautique aussi. Je sais qu'il y en a pas mal qui, sur leur temps libre, ils font des guitares. C'est rigolo.
0: Ouais, alors c'est l'alu, c'est pas un matériau qui correspond beaucoup à la note, ça fait un peu plus métal, j'imagine, dans le style, parce que donc on vous qualifie comme du rock manège. Alors donc vous le dites sur votre site, qui c'est un tourbillon qui s'entrechoque d'énergie du rock and roll, de la chaleur du funk et de la liberté de la soul. C'est comme ça que vous le décrivez, hein. Parce que donc on peut vous retrouver sur votre le site internet, hein, c'est dognondylan.wixsite.com /homemade, donc votre site internet où on peut retrouver vos clips.
1: Ouais, il est encore un peu en chantier, il y a quelques trucs, mais là je l'ai mis à jour il y a pas longtemps avec Parker, justement, avec qui
2: il y a tous nos clips dessus, il y a tout ce qu'on fait, et après il y a nos réseaux sociaux aussi.
1: Et voilà. Ouais. Et puis il y a la boutique,
2: plus d'actualité.
1: La boutique qui est encore un peu en chantier, où on aimerait peut-être à l'occasion pouvoir y proposer les futurs vinyles et CD qui arrivent pour le prochain album là.
0: Votre Instagram, bon, c'est facile, là c'est Homemade Crumble. Sur TikTok pareil, sur Facebook, vous avez Facebook aussi?
1: Ouais, Homemade Crumble, ouais. Aussi.
0: Et puis bien sûr, pour vous voir, et avec la sortie de l'album, c'est à la sortie 13 à Pessac. Ça se passe le 7 mai. Et puis après on peut vous revoir dans les prochaines dates, sur vos réseaux sociaux, vous annoncerez les prochaines dates aussi.
2: On a tout, si vous n'avez pas la chance de de venir nous voir à Pessac. On est prochainement sur Périgueux le 15 mai, au M, à Sagnac, notre M Sagnac. Le lendemain, on est à Mialé, vers chez Dylan. Et après, ben, le 26 juin, première partie de Yarol Poupo à la Minute Blonde à Boulazac. Ça aussi, il nous tarde bien.
1: Et juste après, il y a le Festi Bye Bye aussi, Bye Bye. À côté de Nontron, je crois.
0: Eh bien, merci
1: pour la localité.
0: Merci d'être venu raconter votre histoire aux éditeurs et auditrices de Radio Libre en Périgord. Et on se quitte avec avec toi, qui est dans, donc dans cette ce nouvel album Où faut aller. Et on y va.
1: Merci beaucoup.
2: Merci à RLP et à bientôt.
0: I'm Mike Crumble avec toi.

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2: Auditrices, auditeurs, amis, citoyens, camarades, bonjour. Nous sommes le lundi 11 mai. Cette chronique du groupe Fred Zeller est placée sous le signe du combat mené par la libre pensée contre le racisme, le colonialisme et le fascisme. Premier élément, parce que je vais vous présenter un certain nombre de faits qui a priori peuvent sembler différents, mais qui sont unis par cette même volonté de résister à la réaction sous toutes ses formes. Donc je vais commencer par les brochures que publie la Libre Pensée en réponse, en analysant de manière très précise les vademécums qui ont été publiés par le ministère de l'Éducation nationale. Il y en avait eu un premier qui traitait de la laïcité et par rapport auquel une brochure de ce que nous appelons la série Arguments en format PDF disponible en ligne, qui était donc le numéro 28 de cette série, avait donné une analyse très précise. Et le ministère de l'Éducation nationale, qui a publié récemment un vademécum présenté contre le racisme et l'antisémitisme, eh bien, à nouveau, la libre pensée a analysé, disséqué ce vademécum et met à disposition en ligne sur son site une brochure qui, cette fois, porte numéro 34 de la série Arguments, donnant donc tous les éléments pour analyser de manière précise ce vademécum du ministère de l'Éducation nationale. Alors, j'avais lu la semaine dernière, dans une précédente chronique, la préface à cette brochure publiée par la Libre Pensée, une préface qui a été écrite, rédigée par Mornia Lapsi, dirigeante de l'association Coudes à Coudes, et qui m'avait semblé extrêmement précise, extrêmement important. Et je vais en relire la conclusion de cette préface. Mornia Lapsi dit « Or, ce qui nous incombe désormais, ce qui nous engage collectivement, c'est de dire clairement que le vademécum dont nous avons besoin n'est pas celui-ci. » Donc elle parle du vademécum produit par le ministère de l'Éducation nationale. « Le vademécum nécessaire est un vademécum des libertés réelles, liberté de conscience, liberté d'être ce que l'on est, liberté de faire société sans être hiérarchisé, sans être assigné, sans être écrasé. » Il doit être porté par celles et ceux qui sont les premières victimes de ce système, mais aussi par celles et ceux qui pensent ne pas être concernés, et également par celles et ceux qui se revendiquent de la lutte, mais qui, parfois, sans le mesurer, participent encore de ce système en acceptant des privilèges décrétés par lui. Faire société, c'est aussi accepter de regarder en face de ce que l'on reçoit, ce que l'on conserve, ce que l'on doit renoncer à partager. Ce vademécum à construire doit outiller à la justice réelle, pas à la justice bourgeoise, pas à celle qui incarcère massivement des personnes racialisées, pas à celle qui protège les intérêts de domination. Une justice qui répare, qui restaure, qui égalise concrètement les conditions de vie et d'existence. Il doit être porté collectivement dans la rue, le poing levé en foulant le pavé devant les institutions, en disant ensemble que les privilèges de classe, de race et de genre doivent être abolis. Le dire, c'est déjà agir. L'écrire, c'est déjà transformer. L'enseigner, c'est déjà préparer une autre société. Nos enfants le méritent. Ils méritent de vivre et pas seulement de survivre. Ils méritent d'être heureux ensemble, sans que l'un écrase l'autre, sans injonction permanente à rester à une place assignée, sans astreinte à leur dignité, sans ce sentiment destructeur de ne pas être pleinement humain. Ils méritent une école qui respecte l'histoire de chacune et chacun, qui écoute enfin la parole de celles et ceux qui ne sont jamais entendus, qui reconnaît l'humanité de celles et ceux qui souffrent. C'est cela le vademécum que l'Éducation nationale devrait porter aujourd'hui, et c'est déjà profondément ce que fait le travail de Christian Eschen. Ce travail doit devenir endémique. Il participe de la véritable lutte contre la réaction. Il participe de la véritable construction d'un État qui se dit de droit, parce qu'il repose sur l'égalité concrète, la dignité effective, la justice réelle et la santé psychique de toutes et tous. Et c'est au nom de cette exigence, dit Mornia Lapsi, que je signe cette préface et que je l'assume pleinement. Voilà, donc c'était la conclusion de la préface de Mornia Lapsi au la brochure que publie donc la Libre Pensée en réponse au vade-mecum de l'Éducation nationale. Donc vous retrouverez ces deux brochures, la réponse au vade-mecum du ministère de l'Éducation nationale sur la laïcité dans l'Éducation nationale et la brochure qui analyse le vade-mecum du ministère de l'Éducation nationale présenté comme un vade-mecum contre le racisme et l'antisémitisme sur le site de la Fédération nationale de la Libre Pensée, et nous remettrons également ces liens sur le site du groupe Fred Zeller, LP d'Ordogne. Voilà. Alors, deuxième élément qui témoigne de cette présence de la libre pensée sur tous les fronts contre le racisme, le colonialisme et le fascisme, eh bien, la libre pensée est signataire d'un appel pour la reconnaissance des crimes contre l'humanité commis en Algérie par la France. Et voilà ce que dit cet appel qui est signé par de très très nombreux députés et autres personnalités. Il est impossible de célébrer ce 80e anniversaire de la victoire contre le nazisme sans vouloir arracher à l'oubli ce qui s'est passé en Algérie ce même 8 mai et les jours suivants. Des manifestations pacifiques à Sétif, Guelma, Kerata et la région ont été écrasées dans le sang. Près de 35 000 civils algériens ont été massacrés par la police, la gendarmerie, les milices coloniales armées par les autorités locales, l'armée française agissant sur ordre de l'exécutif. C'est au cours de cette répression massive que l'on a déploré à Sétif et aux alentours une centaine de victimes européennes. Amputer notre histoire commune par l'occultation de ce crime d'État ne permet pas à la France d'en finir avec la page coloniale de son histoire. Si, le 19 mars 2016, le président de la République, François Hollande, a reconnu que le système colonial en Algérie était injuste et niait les aspirations des peuples à décider d'eux-mêmes, il faut aller plus loin, en disant la vérité sur les massacres du 8 mai 45. De même, le geste symbolique fait à Sétif en 2015 par le secrétaire d'État chargé des anciens combattants et de la mémoire, M. Todeschini, demeure très en deçà de cette demande. Suite à la mobilisation du collectif en 2015, le Conseil municipal de Paris a demandé à l'unanimité aux chefs de l'État de reconnaître ces massacres comme crimes d'État. Des vœux dans ce sens ont été adoptés par plusieurs villes, dont Rennes, Nanterre et Ivry-sur-Seine, et des plaques commémoratives de ces massacres existent dans plusieurs villes de France. Le 14 avril 2015, un collectif unitaire pour la reconnaissance des crimes d'État de 1945 en Algérie, Sétif, Guelma, Kerata, s'est constitué. Outre cette reconnaissance comme crime d'État, il demande l'ouverture de toutes les archives, l'inscription dans la mémoire nationale de ces événements par le biais de gestes forts des plus hautes autorités de l'État et un soutien à la diffusion des documentaires relatifs aux événements dans l'éducation nationale comme dans les médias publics. À l'occasion du 80e anniversaire de ces massacres, le 8 mai 2025, nous appelons à des rassemblements unitaires dans toute la France pour exiger la reconnaissance de ces massacres comme crimes contre l'humanité et la satisfaction de ces revendications. Et donc suivent les contacts à prendre pour la signature de cet appel, en particulier Mohamed Kaki, Olivier Lecourt, Grand Maison et le collectif national pour la reconnaissance des crimes coloniaux. Voilà. Autre élément qui se situe complètement dans ce combat mené par la Libre Pensée contre le racisme, le colonialisme, le fascisme, c'est un communiqué de la Libre Pensée du Vaucluse. Les médias ont parlé, c'est après le 8 mai dernier, de deux villes dans lesquelles a été diffusée la chanson « Maréchal, nous voilà ». L'une de ces diffusions, s'est faite à Carpentras et ça amène donc la Libre Pensée du Vaucluse à réagir. Le chant « Maréchal, nous voilà » fut au régime dictatorial, collaborationniste et antisémite de Vichy, qui perpétra crime sur crime contre l'humanité, ce qu'était le Horst Wessellied au régime nazi. Le chant « Maréchal, nous voilà » a été diffusé à Carpentras le 8 mai dans les haut-parleurs de la sonorisation municipale des rues. Ce chant écrit en 1941 à la gloire du maréchal Pétain fut un élément majeur de la propagande du régime de Vichy. Il était régulièrement diffusé sur les ondes de Radio Paris et de la Radiodiffusion Nationale et joué dans l'ensemble des territoires de la France et les colonies, en particulier dans la plupart des écoles, mais aussi dans les chantiers de jeunesse, les casernes et les meetings des assassins de la milice française, l'organisation politique et paramilitaire auxiliaire de la Gestapo, notamment chargée de la traque des Juifs, des résistants, des réfractaires au STO. Rappelons qu'au pouvoir du 10 juillet 1940 au 24 août 1944, Philippe Pétain engage le pays dans la Révolution nationale et dans la collaboration avec l'Allemagne nazie. Il co-rédige et promulgue le premier statut des Juifs, 3 octobre 1940. Sous sa dictature, les confédérations syndicales ouvrières, les partis ouvriers, les obédiences maçonniques, la libre pensée sont interdits. La charte du travail est promulguée. incarnant la doctrine sociale de l'Église catholique, de collaboration du capital et du travail. Les libertés fondamentales sont supprimées, liberté de presse, de réunion, de manifestation, droit de grève, etc. Les francs-maçons sont exclus de la fonction publique. La police et la gendarmerie organisent des rafles des juifs et des tziganes pour leur déportation vers les camps nazis de la mort et pourchassent et assassinent les résistants ou les remettent aux nazis. L'Église catholique, qui a soutenu d'entrée avec enthousiasme la dictature de Pétain, se voit récompensée par des avantages matériels importants pour ses écoles en particulier, et une omniprésence dans les manifestations du régime de Vichy, auquel elle fournit sa caution morale, et, entre autres, l'aumônier général de la Légion des volontaires français contre le bolchevisme, qui fut ensuite l'aumônier de la division SS Charlemagne avec le grade de SS Sturmbannführer. Au traditionnel attribut régalien, droit de grâce, nomination et révocation des ministres et des hauts fonctionnaires, le dictateur Pétain ajoute les droits tout à fait inédits. Il peut ainsi rédiger et promulguer seul une nouvelle constitution, il peut désigner son successeur, il a la plénitude du pouvoir gouvernemental, il nomme et révoque les ministres et secrétaires d'État qui ne sont responsables que devant lui. Et il exerce encore le pouvoir législatif en Conseil des ministres. Les lois adoptées de sa seule autorité sont promulguées sur la formule « Nous, maréchal de France, le Conseil des ministres entendu, décidons, etc. etc. » Ce régime politique dit « l'État français » fut la négation absolue de la démocratie politique, des principes républicains et de la Déclaration des droits de l'homme et des citoyens. Comme le lui avait exprimé Pierre Laval, Monsieur le Maréchal, vos pouvoirs sont plus grands que ceux de Louis XIV, parce que Louis XIV devait remettre ses édits au Parlement, tandis que vous, vous n'avez pas besoin de soumettre vos actes constitutionnels au Parlement, parce qu'il n'est plus là. En 1945, Philippe Pétain fut condamné à la peine capitale pour haute trahison, frappé d'indignité nationale et déchu de toutes ses distinctions militaires et civiles. Nul ne peut ignorer la diffusion publique de ce chant, nul ne peut s'abstenir de se prononcer. Qu'en dit le préfet du Vaucluse, représentant de l'État? Que dit le procureur de la République de Carpentras de la diffusion publique de ce chant, maréchal nous voilà, qui fait l'apologie d'un criminel, traître, clérical, antisémite, condamné par la Haute Cour de justice? Qu'en disent les représentants de l'Église catholique, qui, par la voix entre autres du cardinal Gerlier, primat des Gaules, déclarait en 1940 « Pétain, c'est la France et la France, c'est Pétain » et remerciait la divine providence pour avoir donné à la France un tel chef? Qu'en dit le CRIF Marseille-Provence, qui, se faisant directeur de conscience en matière de repères républicains, il y a peu à faire échec à la liste de gauche présente au second tour des municipales d'Avignon? Voilà, c'est toutes ces questions qui, pour l'instant, sont sans réponse, posées par donc la Libre Pensée, la Fédération de la Libre Pensée du Vaucluse. Et donc, ce communiqué est daté donc du 10 mai dernier. Voilà. Alors, autre élément qui rentre toujours donc dans cette rubrique du combat mené par la Libre Pensée contre le racisme, le colonialisme et le fascisme, c'est un échange sur la question du racisme et de la chasse aux immigrés en France et aux USA entre Anzoumane Sissoko de la Marge des Solidarités et Janez Yahya Corselius du Minnesota, qui participe au combat contre les ratonnades de Trump avec l'ICE contre les étrangers. Et donc voici quelques éléments de cet échange qui me semble intéressant à porter à votre connaissance. Anzoumane Sissoko, cette rencontre est très importante. Nous avons été impressionnés par les mobilisations aux États-Unis qui ont rassemblé des millions de personnes. Ce sont parfois d'autres pays qui nous donnent des leçons, notamment l'Espagne, qui régularise de nombreuses personnes sans papier, alors qu'en France, on n'arrive pas à renouveler les titres de personnes déjà en situation régulière. Nous avons toujours à apprendre d'autres mouvements. Et Janet Zaya Corsilus poursuit. Cette rencontre représente la construction d'un pont, une manière de créer des liens de solidarité pour le présent et pour l'avenir, à la fois pour la France et pour les États-Unis. Ma mère est marocaine, mon peuple a été colonisé par la France et je pense que les peuples colonisés dans le monde doivent se rassembler. Les politiques anti-immigration et l'extrême droite progressent à l'échelle internationale. Comment cela transforme-t-il vos luttes ? Anzoumane Sissoko répond « Au départ, la lutte des sans-papiers était une lutte pour la régularisation. Mais aujourd'hui, des personnes titulaires d'une carte de résident de 10 ans se retrouvent bloquées dans leur démarche de renouvellement. L'étape suivante est de s'en prendre aux personnes d'origine étrangère nées ici. La lutte ne peut donc plus se limiter au seul fait d'être en situation irrégulière. Cela nous oblige à ouvrir le combat aux questions populaires. » aux quartiers populaires, aux jeunes organisés, aux étudiants, aux syndicats, aux familles victimes de violences policières. Depuis 2018, nous voyons cette tendance arriver. C'est l'année où des militants d'extrême droite ont loué des hélicoptères pour aller chercher des migrants à la frontière italienne. À partir de là, avec des collectifs de quartiers populaires, des foyers, des familles victimes de violences policières, nous avons créé la Marche des solidarités. Qui plus est, nous approchons de la présidentielle de 2027 et dans quelques jours, le 9 mai, donc cet échange a eu lieu donc avant le 8 mai, hein, je vous en fais la reproduction. Donc le collectif tiendra son défilé néo-nazi à Noël à Paris, le collectif C9M. Nous voulons l'empêcher de défiler et montrer que nous sommes 10 fois plus nombreux. Il est possible que la préfecture nous refuse l'autorisation de manifester et le tribunal administratif va souvent dans le même sens. L'année dernière, nous avions essuyé un refus, tandis que l'extrême droite avait obtenu gain de cause pour sa propre manifestation. Et Jeannette Zaya pour reprendre, je viens du Minnesota où il y a bien moins de sans-papiers qu'au Texas, pourtant il a été attaqué par l'ICE. Ce n'est donc pas seulement une question d'immigration, c'est une question politique de peur, de représailles et de nettoyage ethnique. Donald Trump a négocié avec les maires pour affaiblir le statut de ville sanctuaire, normaliser les enlèvements, les détentions et les déportations de nos voisins et voisines. Les communautés doivent s'organiser et construire des ponts avec des alliés qui ont des ressources et qui comprennent que cette politique détruit l'économie. Pendant le Ramadan, par exemple, malgré l'occupation de l'ICE à Minneapolis, nous avons organisé la rupture de jeûne chaque soir, partagé de la nourriture avec des populations autochtones et des alliés blancs surveillaient les mosquées pour que nous puissions prier. Nous construisons une solidarité entre toutes les populations du Minnesota. La bonne nouvelle est que Trump rend l'extrême droite moins séduisante en Europe. Vous avez l'occasion de proposer une alternative. Quel regard portez-vous sur le rôle des médias dans vos luttes ? Abdou Mansoukou répond : « En France, nous n'avons pas de couverture médiatique à la hauteur de ce que nous faisons. Lors des dernières élections municipales, Ali Duaoura a été élu maire de ma commune, La Courneuve. Lors d'un micro-trottoir de BFM, j'ai contesté l'idée qu'il s'agirait d'une élection communautaire. Ils n'ont évidemment pas retenu ce passage à l'antenne. Sur les plateaux de télé, on entend que les sans-papiers ont tout gratuitement. C'est faux. Pour toucher certaines allocations, il faut souvent être en situation régulière depuis plusieurs années. Le chômage peut être perçu seulement si on a travaillé et sous conditions. Les sans-papiers, eux, paient des cotisations, mais celles et ceux qui peuvent en témoigner n'ont pas accès aux médias. » Et donc Jeannette poursuit pour sa part, « Nous avons un problème semblable aux États-Unis. Quelques grandes entreprises détenues par des milliardaires qui financent les partis et les campagnes électorales contrôlent les grands médias. Certes, nous arrivons parfois à percer dans les médias dominants. La gauche américaine apprend à créer ses propres journaux, podcasts, sites, chaînes YouTube, réseaux sociaux. Mais cela demande du temps et de l'argent. Pour casser le récit dominant, il faut faire du porte-à-porte et discuter. Les médias nous invisibilisent, un temps, mais pas indéfiniment. Les luttes doivent-elles davantage s'internationaliser ? Ce qui arrive aux États-Unis arrive ailleurs. La privatisation de l'éducation publique, par exemple, est un projet que mènent les fascistes et les néolibéraux. Ils ne veulent pas d'une population éduquée, car une population éduquée sait s'organiser et créer une richesse générationnelle. Notre mouvement syndical doit donc être internationaliste. Mon organisation, les démocratiques socialistes of America, construisent des relations fortes avec la France insoumise. La bonne nouvelle est que Trump rend l'extrême droite moins séduisante en Europe. Vous avez l'occasion de proposer une alternative. J'espère que la gauche saura faire preuve de stratégie pour la prochaine élection présidentielle française. Et Abdou Mansoukou dit, nous avons longtemps pensé que l'internationalisation de la lutte se renforcerait avec les forums sociaux mondiaux. En 2011, nous sommes allés au FSM de Dakar avec une délégation. Puis en 2013 à Tunis, la libre circulation était au centre des discussions. Nous voulions nous y rendre avec des sans-papiers, car ce sont eux les premiers concernés. Nous avons écrit à Jean-Marc Ayrault, à leur premier ministre, pour qu'il protège notre délégation. Cela n'a pas abouti et nous avons dû quitter le territoire. Il y a donc des limites à l'internationalisation. Avant, sans-papiers, je pouvais me rendre en Allemagne, en Suisse ou en Italie pour participer à des réunions. Aujourd'hui, même en situation régulière, cela devient difficile. Nouvelle question. Vous interpellez aussi les entreprises et les investisseurs français liés aux technologies de surveillance migratoire. Comment construire un rapport de force ? Et Jeannette indique, le mouvement syndical reste notre meilleur outil, même s'il affaiblit depuis les années 1970 avec seulement 9% de travailleurs syndiqués. Le but de cette tournée est de pousser les banques et les fonds européens au désinvestissement dans certaines entreprises états-uniennes. Le fonds ABP, la caisse de retraite des fonctionnaires et des salariés d'éducation aux Pays-Bas, a retiré plus de 800 millions de dollars de Palantir début avril. C'est donc possible. À quoi sert la mémoire des luttes ? Elle est essentielle. Si les sans-papiers sont allés dans les églises au début de la lutte, en 1996, c'est parce que nous savions que la colonisation avait été faite avec l'État central et les églises. L'église était aussi un lieu où, à l'époque, la police n'entrait pas facilement. C'est pour cela que le mouvement de 1996 avec l'église Saint-Bernard a été fondateur. Mais avec le temps, certains curés ont commencé à appeler la police. À partir des années 2000, nous avons donc réfléchi à d'autres modes d'action. Il y a eu des occupations d'entreprises ou les marches, comme le Paris-Nice en 2010, lors du cinquantenaire des indépendances des pays colonisés par la France. Jeannette ajoute, ce que vous dites m'inspire beaucoup. Pendant l'opération Metro Surge, conduite par l'ICE, des militants ont mené une action dans une église de Saint-Paul parce qu'un pasteur était agent de l'ICE. Cette action a été très controversée dans notre communiqué, parce qu'au-delà d'être des lieux de culte, les églises, les mosquées, les synagogues sont chargées d'histoires liées à des attaques terroristes. Mais ce n'est pas l'occupation de l'église qui est le crime. C'est qu'un pasteur travaille pour l'ICE. Cela a éclairé un vrai problème. Le christo-fascisme, cette alliance entre christianisme et fascisme, de la même façon que vous évoquiez l'alliance entre l'église et l'État. Comment articulez-vous votre vie personnelle avec votre activité militante ? Au départ, ma femme était sans papier. C'est avec elle que nous avons créé le mouvement des sans-papiers du 19e arrondissement en 2002. Le reste de ma famille est resté au pays et ne sait pas ce qu'il se passe ici. Et donc Jeannette Zaya Cornelius ajoute « Mon père a été radicalisé par la droite. Nous évitons de parler politique pour préserver notre relation. Il a voté pour Donald Trump, mais il aurait aussi voté pour Bernie Sanders. C'est triste qu'un homme marié à une femme arabe musulmane en vienne à voter Trump. C'est pour cela que je crois à un message populiste de gauche. Les gens comme mon père sont captés facilement. Qu'est-ce qui vous donne l'espoir ? » Et Anzouman Sissoko répond « L'espoir, c'est la lutte. Il y a des bas, mais aussi des hauts que nous vivons peut-être l'année prochaine ou plus tard. Je ne désespère jamais dans la lutte. Il y a quelques jours encore, nous avons fait sortir quelqu'un d'un centre de rétention administrative en mettant la pression sur la préfecture de Paris et le consulat du Mali. La lutte ne sert pas seulement à obtenir des papiers. C'est aussi un lieu de refuge. Elle forme. Et ce n'est pas dans les facs, avec les diplômes, que l'on obtient ce que l'on peut obtenir dans la lutte. Aujourd'hui, je suis élu, alors que je n'ai jamais étudié la politique. Si on est venu me chercher, c'est parce qu'on a vu me battre avec les mouvements de sans-papiers. » Et Jeannette Zaya ajoute « Je traverse des burn-out. Lors des grandes actions, je reçois beaucoup d'énergie, mais lorsqu'elles se terminent, je deviens parfois dépressive. Il y a des moments où j'ai perdu espoir, mais à ne rien faire n'est pas une option. Là, ils s'entraient chez les gens, arrachaient les personnes de leurs vélos, percutaient les voitures, voulaient entrer dans les églises, les mosquées, les écoles. Heureusement, grâce à au réseau de réponse rapide, ils n'ont pu entrer dans beaucoup de ces lieux. Je souhaite voir le socialiste de mon vivant. Je tire de l'espoir de camarades comme Anzouman. Je suis jeune, mais je sais que je ne peux pas me battre seul. Je dois continuer à organiser un mouvement de masse. » Et donc, nous en arrivons à la conclusion, aux derniers échanges. Jeannette Zaya Cornelius poursuit. « L'histoire influe sur ma manière d'agir. Le mouvement syndical des années 1930, les luttes de décolonisation en Algérie, celles pour la Palestine. » Anzouman Sissoko, vous êtes un des porte-parole de la marche des solidarités qui organise une grande manifestation contre la CNFM, cette marche annuelle des néo-nazis en plein Paris. Pourquoi est-ce important de ne pas banaliser ces démonstrations de force de l'extrême droite ? Les laisser faire, c'est une manière de les accepter. La mobilisation des fachos à 32 ans des néo-nazis cette année. Mais elle a toujours été banalisée. On disait que les participants n'étaient que quelques-uns. Mais depuis 2 ans, ils sont de plus en plus nombreux. L'an dernier, c'est la première fois que la marche des solidarités s'est jointe à ceux qui manifestent contre ces néo-nazis. Ce samedi, il faut être les plus nombreux possibles pour les empêcher de manifester. On a donc créé une plateforme très large, organisé un village antifasciste et préparé une marche composée de plein de collectifs. Face aux 1000 néo-nazis, il faut qu'on soit 10 000. C'est la seule manière d'étouffer leur mobilisation. Voilà. Donc, c'était cet échange donc, entre ce militant de la marche des solidarités et cette militante qui se bat aux États-Unis contre Trump et la police, et sa police, l'ICE, qui me semblait important. Je voudrais, et c'est encore finalement rattaché à ce même sujet de du combat qui est mené donc par la libre pensée contre la réaction, le raciste, le fasciste, etc. C'est un texte qui a été publié dans le Club Mediapart, et ce sera donc la dernière partie de cette chronique. Juifs et juives, d'autres voies possibles. Voix V-O-I-X. Nous refusons, au nom d'une judéité plurielle, que le CRIF, l'ambassade d'Israël à Paris ou des responsables publics imposent ce que signifie être juif ou ce que devrait être notre rapport à l'histoire, à la mémoire, à la diaspora, à la justice, à Israël et à la Palestine. Un ensemble de personnalités parmi lesquelles Michael Stanke, Vincent Snornaga, George Dean Huberman et Arthur Nahari Navadlapil ou encore Esther Benbassa dénoncent une confiscation identitaire et politique. Nous refusons cette confiscation identitaire et politique comme nous refusons que la judéité soit réduite à l'allégeance à un État. Notre manière d'être juif ou juive ne s'est jamais définie historiquement par notre rapport à Israël. Nous nous inscrivons dans une autre histoire juive parmi d'autres, celle du Bund. Né en 1897 en Lituanie, le Bund était un parti ouvrier socialiste diasporique, contemporain du sionisme, né la même année à Bâle, en Suisse. Le Bund ne considérait pas les Juifs comme une nation destinée à avoir son propre État, mais comme un peuple vivant en diaspora, avec sa culture, sa langue, sa mémoire et ses luttes. Cette idée avait un nom, l'autonomie culturelle. Elle reposait sur une notion essentielle, le doyak, excusez-moi pour la prononciation, ce qui veut dire « vous êtes, être ici », le droit de vivre, de s'organiser et de lutter là où l'on se trouve. Si le Bund a été anéanti par la Shoah, son héritage politique demeure vivant en nous. L'antisionisme juif, entendu comme une alternative au sionisme, n'est donc pas une intervention, une invention récente. Il est aussi ancien que le sionisme lui-même.

0: unique de leur existence et ont parfois choisi de rester ou d'émigrer ailleurs, fidèles à des cultures juives diasporiques. Si nous reconnaissons le droit de l'État d'Israël à exister, nous nous opposons avec force au sionisme dans sa traduction politique contemporaine, son expansion territoriale, l'occupation et la colonisation de la Cisjordanie et la destruction programmée de Gaza. Nous refusons également, plus encore depuis les attaques terroristes du Hamas le 7 octobre 2023, que la sécurité des Israéliens soit pensée contre les droits fondamentaux des Palestiniens. En ce sens, notre position est anti-sioniste puisqu'elle refuse cette logique de domination, de dépossession et d'inégalité des droits. Mais nous préférons nous définir comme non-sionistes pour refuser le piège sémantique imposé par le gouvernement israélien qui vise à dire « Israël est la seule solution pour la survie du peuple juif ». Notre place est aux côtés de celles et ceux qui refusent qu'un peuple se sauve au prix de l'asservissement d'un autre. C'est pourquoi nous affirmons sans détour notre solidarité entière avec les Palestiniens, qu'ils vivent, souffrent et meurent à Gaza, à Jérusalem-Est ou en Cisjordanie. Leur écrasement par un régime que nous nommons désormais racialiste nous oblige moralement, politiquement et humainement. Notre position s'inscrit dans une fidélité aux luttes antiracistes, anticoloniales et internationalistes. Le racisme commence toujours lorsqu'on hiérarchise les vies, lorsqu'on normalise la domination, lorsqu'on prétend qu'un peuple aurait plus de droits qu'un autre. Nous refusons l'alternative imposée, le sionisme ou la haine des juifs, l'adhésion ou la trahison. Cette alternative est intellectuellement mensongère et moralement intenable. Elle est mensongère parce qu'elle efface des siècles de débats internes au monde juif. Dès lors qu'un juif conteste le sioniste ou l'État d'Israël, on lui explique qu'il souffre d'antisémitisme intériorisé, qu'il trahit les morts. Nous refusons ce chantage. Il existe d'autres fidélités à la diaspora, à une identité ouverte, à un judaïsme de transmission, de culture, de débat, de mémoire et d'éthique, et non de réflexe nationaliste. Enfin, nous estimons qu'Israël doit être traité comme n'importe quel autre pays qui bafoue le droit international, annexe et colonise des territoires ou agresse et massacre des populations. Les Palestiniens ont une histoire, une mémoire, une terre et un droit imprescriptible à l'autodétermination. Nous ne laisserons pas, par notre nom, notre histoire et notre mémoire servir de caution à leur écrasement. Voilà, j'en ai terminé avec cette chronique. J'ai dépassé l'horaire. Merci à Antoine et rendez-vous la semaine prochaine.
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Bonjour les amis, c'est Hélène Grillon. Aujourd'hui, nous avons rendez-vous avec une volcanologue intrépide et avant-gardiste dont la passion pour les sommets explosifs a marqué l'histoire des sciences. Précisons que nous étions à une époque où peu de femmes travaillaient dans le domaine. Aux côtés de son mari, elle a exploré certains des cratères les plus dangereux du monde pour immortaliser des images spectaculaires et collecter des données cruciales sur ces phénomènes naturels fascinants. Son travail a permis de mieux comprendre les éruptions volcaniques et a contribué à sauver des vies en prévenant les catastrophes naturelles. Reconnue pour son engagement sans faille envers la recherche et la sensibilisation, elle a inspiré des générations de scientifiques et d'exploratrices après elle. C'est lors d'une éruption volcanique au Japon en 1991 qu'elle et son mari perdent la vie. Pourtant, son héritage continue de porter tous ceux et celles qui osent explorer les mystères de notre planète. Bref, sans plus attendre, partons ensemble à la rencontre de cette figure légendaire dont l'intrépidité et la détermination continuent d'inspirer les plus braves aventuriers. J'ai nommé Katia Kraft. Tout commence dans la vallée du Rhin, entre Colmar et Mulhouse, dans la petite ville de Guebwiller-Sulz, où vivent Charles et Madeleine Conrad. Lui est ouvrier et elle, institutrice. Le 17 avril 1942, ils accueillent une petite fille que Madeleine aimerait appeler Katia. Mais à l'acmé de la Seconde Guerre mondiale, un prénom qui sonne allemand ne semble pas un choix très sûr. Alors sur les papiers officiels, Katia sera Catherine. Katia est une petite fille très curieuse et surtout casse-cou, ce qui inquiète un peu sa mère. Elle aimerait beaucoup que sa fille devienne institutrice comme elle. Alors dans l'espoir de lui apprendre un peu de discipline, Madeleine décide d'envoyer Katia dans un couvent chez les bonnes sœurs. Une idée qui a en réalité l'effet inverse, puisque Katia finit son séjour en étant plus convaincue que jamais. Ce qu'elle veut, c'est un esprit libre et plein de connaissances. Quelques temps plus tard, quand elle n'est encore qu'ado, elle annonce à ses parents ses deux choix de carrière possibles. Elle deviendra soit volcanologue, soit autrice de romans policiers. Autant vous dire qu'après le coup des bonnes sœurs, sa famille est plutôt dubitative. Mais cela ne les empêche pas d'offrir à leur fille pour ses 18 ans un voyage pour découvrir l'Etna. Katia est folle de joie. Elle passe toute la semaine à ramasser des fragments de roches volcaniques et elle s'éclate. Ce sont sans aucun doute les meilleures vacances de sa vie. Finalement, ce ne sera pas auteur de polar. Lorsqu'elle revient en Alsace, elle est gonflée de rêves et ne tient plus en place. Un jour, son père découvre même qu'elle fait le mur tous les soirs en douce pour participer à une roue de la mort en moto. C'en est trop, puisque c'est ainsi, les parents de Katia lui proposent un marché. Si elle se tient à carreau et qu'elle fait des études considérées de fille, elle sera ensuite libre de choisir sa voie. La jeune fille accepte et devient institutrice pour faire plaisir à sa mère. Elle enchaîne alors différents postes dans l'éducation, prof de maths, de sciences, et elle passe finalement une maîtrise de chimie. Elle réussit brillamment, alors ses parents acceptent qu'elle poursuive des études pour devenir volcanologue. Katia travaille dur et avec rigueur jusqu'à obtenir son premier stage au CNRS. Le Graal, parce que c'est une grande fierté pour elle qui a hâte de vivre de sa passion. On dit souvent que si l'on choisit de faire quelque chose que l'on aime et qui nous nourrit, on aura plus de chances pour réussir. Et cette phrase a sûrement été inventée pour Katia, parce qu'à seulement 20 ans,
elle reçoit le prix de la vocation qui lui est remis par le Premier ministre, Jacques Chaban-Delmas. Cassia se plaît beaucoup à l'université où elle peut enfin apprendre avec plaisir. Elle se fait des amis, mais un seul est aussi passionné qu'elle. À l'époque, personne ne s'intéresse aux volcans. Alors c'est plaisant de faire la connaissance de quelqu'un qui partage ce même intérêt. Ce monsieur, c'est un certain Maurice Kraft. Pour l'anecdote, Katia participe à un blind date arrangé par ses amis pour rencontrer cet autre étudiant qui adore parler de volcanologie. Et comme elle, il a un fort accent d'Alsace. C'est l'une de ces rencontres fortes qui change une vie. Tous deux sont fous amoureux et décident alors de s'unir en 1970. Sans surprise, ils partent à l'aventure lors de leur voyage de noces pour faire des prélèvements autour des sommets. Leur maison devient même leur grand laboratoire de recherche et d'expérimentation. Dès qu'une éruption est signalée, le couple s'empresse de chercher des financements auprès des institutions et des musées, voire même en demander à leurs parents pour partir en expédition au plus vite. Ils ont même trouvé un nom à leur duo de nerd, Vulcain. Katia est d'ailleurs plutôt forte pour convaincre les élus de soutenir leurs recherches, entre autres grâce à son look de bonne élève. Pour Vulcain, le quotidien est rythmé de cette façon. Trouver des financements, partir à l'improviste pour couvrir sous tous les angles les éruptions des volcans du monde entier, puis rentrer pour partager tout cela avec la communauté scientifique et le public. Lors d'un voyage en Islande, ils sont témoins de l'éruption de l'Eldfell qui emprisonne un village entier sous la cendre. À leur retour en France, ils alertent les autorités sur la catastrophe qui vient de se produire. Les Kraft sont convaincus qu'il existe des moyens pour éviter ce type de drame. Ils décident alors de réunir des fonds pour venir en aide aux habitants. Ce sont, à l'époque, 12 000 francs récoltés. De quoi permettre au gouvernement islandais d'agir sur place. Entre sang-froid et conditions extrêmes à l'approche des sommets explosifs et du danger, les Kraft continuent d'éprouver une passion communicative pour leur métier. Quel bonheur pour Katia de vivre son rêve d'enfant avec la seule personne au monde

Lorsqu'ils sont en expédition aux quatre coins du monde, chacun sait ce qu'il a à faire. Maurice observe et note tout dans des carnets, tandis que Katia, armée de sa caméra, filme des images et prend quelques prélèvements à ramener chez eux. Quand Katia est en voyage pour des recherches, elle se sent pleinement dans son élément. Pour ce qui a à voir avec les financements, elle laisse beaucoup Maurice prendre en charge cette partie. Katia, en fait, elle est plutôt de nature réservée, et plus la vie passe, moins elle apprécie les mondanités. Ce qu'elle aime, c'est la vie au grand air, près des volcans qui la fascinent tant. Si le côté administratif n'est pas son fort, elle tient néanmoins à répondre aux lettres qu'elle reçoit de la part des enfants du monde entier. Rien ne lui fait plus plaisir que de parler de sa passion et de la transmettre aux générations futures. Les Kraft se sont lancés avec peu de moyens et beaucoup de détermination pour récolter une immense collection de photos, de roches et de vidéos comme jamais la communauté scientifique n'en avait vu auparavant sur les volcans. Katia tient absolument à rendre son petit musée accessible à tout le monde. Ensemble, ils animent des conférences pour sensibiliser au risque du volcanisme et produisent un large nombre de documentaires. Dans l'un d'eux, on aperçoit Katia s'approcher calmement d'une fontaine de lave incandescente. Avec son petit chapeau rouge, elle met le bras devant son visage pour se protéger de la chaleur intense. En regardant les images, on peut presque sentir toute la beauté et la dangerosité de ces phénomènes naturels fascinants. Parmi les projets que Katia a en tête, il y a celui de la Maison du Volcan, en bordure du piton de la Fournaise, à La Réunion. C'était l'après-guerre, avec de grandes avancées scientifiques. En 1967, on découvre les plaques tectoniques, ce qui permet d'en apprendre plus sur les tremblements de terre et la formation des volcans. Mais même si la connaissance avance, Katia déplore le manque, voire l'absence de moyens dans les zones à risque pour limiter les dangers liés aux cratères. Le déclic survient après deux incidents. Tout d'abord, en 1980, après l'éruption du Mont Saint-Helens, qui fait 57 morts aux États-Unis. Seulement 5 ans après, l'éruption du Nevado del Ruiz entraîne la mort de plus de 20 000 personnes. Les Kraft sont fous de rage. Tous ces morts auraient pu être épargnés si les autorités avaient agi en amont. Désormais, pour empêcher ce genre de catastrophe, Katia réalise des films à visée pédagogique pour les populations qui habitent aux alentours des volcans, des sortes d'outils et de guides de survie. Les films, dont la diffusion et production est soutenue par l'UNESCO, permettent sans aucun doute de sauver des milliers de vies. À part un volcan situé en URSS et donc interdit d'accès, Katia et son mari se sont rendus au cœur de plus de 170 éruptions. Tout le chaos du monde humain a poussé les Kraft à trouver un peu de réconfort dans la grandeur de la nature. Et ils le disent eux-mêmes, car Maurice explique un jour « Nous étions déçus par l'humanité. Les volcans sont plus grands que les hommes. Nous avons eu le sentiment que c'était ce dont nous avions besoin. Quelque chose qui dépasse l'entendement. » Eux qui avaient pour habitude de côtoyer les feux les plus impressionnants de la planète se retrouvent emportés par une coulée pyroclastique le 3 juin 1991 sur le mont Hanzen au Japon. On dit de ces passionnés qu'ils étaient attirés par les volcans comme les papillons par la lumière. Toujours s'approcher au plus près, quitte à sereinement en perdre la vie à tout moment. C'était leur façon de vivre leur existence car ils le disaient eux-mêmes, le jeu en vaut la chandelle. Katia est à l'origine d'une bonne partie de la documentation dont dispose aujourd'hui encore la communauté scientifique. Grâce à cela, de nombreux mystères qui entourent les volcans ont pu trouver des réponses. Même si Maurice était considéré comme plus médiatisé que Katia, c'est l'occasion de rappeler qu'un métier, ce n'est pas une question de genre. L'influence de Katia sur la volcanologie ne s'est pas arrêtée à sa mort et a incité de nombreuses jeunes femmes à étudier les tourments de notre planète. Aujourd'hui, 39% des 937 membres de l'Association internationale de volcanologie sont des femmes. Et pour la première fois de son histoire,
une femme est présidente. Car avant, 22 hommes ont été présidents de cette association. Grâce aux images de Katia, sur le terrain et à sa passion débordante, elle a sans aucun doute motivé un bon nombre de géologues en herbe. En somme, cette jeune fille casse-cou pleine de rêves et de passion a trouvé ce qu'elle voulait faire quand elle serait grande. Voilà, rien que ça. Je vous remercie à toutes et tous d'avoir écouté ces quelques minutes passées en compagnie de la vaillante Katia Kraft. J'espère que cela vous a plu. C'est le moment de conclure cet épisode, mais pas de tristesse car je vous donne rendez-vous dans 2 semaines avec l'une des journalistes d'investigation les plus audacieuses du 19e siècle. Connue pour ses reportages percutants et son engagement en faveur de la justice sociale, elle a enquêté sur de nombreux sujets tabous pour son époque. Elle a notamment feint la folie pour exposer les horreurs des asiles psychiatriques, réalisant ainsi l'un des premiers scoops journalistiques sous couverture. Mais ce n'est pas tout, car son célèbre tour du monde en 72 jours a non seulement démontré son courage et sa détermination, mais est significatif car premier tour du monde par une femme sans être accompagnée d'un homme. Bref, un rendez-vous qui promet une rencontre passionnante. Alors en attendant de nous retrouver, restez curieuses et curieux. À bientôt sur RLP.

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0: Pour une partie d'entre nous, il ne serait pas tout à fait incongru de le considérer comme le prolongement de notre corps, tant nos doigts sont dédiés à appuyer sur ses boutons et à glisser sur son écran. C'est la star actuelle de la télécommunication, ce super pouvoir qui nous permet d'échanger avec n'importe qui, n'importe où et n'importe quand. Il est le cousin de la radio, le petit-neveu branché du courrier papier. En 50 ans, il est passé des lieux publics à notre salon, pour finir niché au plus près de notre intimité, dans les poches de notre pantalon. Vous l'avez reconnu, il s'agit du téléphone. Vous êtes sur Plume FM, sur les radios libres en Périgord, ou peut-être sur votre téléphone, ça tombe bien, je suis Julien Renard, et vous écoutez C'est Franc.
1: C'est quoi encore cette connerie hein ?
0: C'est Franc, c'est une émission de chansons francophones, bimensuelle, éclectique et thématique. Et chaque mois, avec mes partenaires Valentin et Grégoire, on choisit un thème, on écoute autant de chansons en français qu'on peut sur ce thème, et on vous livre le compte-rendu de cette exploration sous la forme d'une émission de radio. Ah merde, excusez-moi, c'est un appel important, je le prends et on se retrouve juste après.

Vous venez d'écouter les artistes Gros Mot et Edge, leur single Mode Avion, aussi disponible sur le très bon album Grosso Social Club, sorti le jour de mes 31 ans, figurez-vous, le 6 mai 2022. Et puis on a démarré l'émission avec le titre Emoji Cœur des 5 Parisiens qui forment le groupe Rally, entre rock, variété et hyper-pop. Direction maintenant les années 80 avec Bibi Flash et sa chanson Téléphone-moi. Bibi Flash, c'est la bonne copine, toujours dispo pour discuter un peu. C'est peut-être une fille comme ça qu'il faudrait d'ailleurs à Ariane Bonzini, parce que là, vous allez l'entendre, il va pas super, Ariane. Il a l'air un peu du père. Post-rupture, il se pose 3000 questions, son ex décroche pas. Alors on va l'écouter tourner en boucle avec sa chanson Allô.

Bonjour, c'est Madame Berger. Donc j'ai déjà la voisine de derrière qui vient de m'appeler parce que et en m'appelant, je vous entendais hurler dehors. Donc je souhaiterais que vous vous teniez correctement, sinon je pense qu'on va débarquer dans pas longtemps là. Voilà.

On vient d'écouter l'hyperpop transcendantal de l'artiste Nénu et sa chanson Allô, sortie sur son album Moulin, paru sur un label qu'on aime particulièrement à ses francs, La Souterraine. Pour la petite histoire, l'album a été composé, écrit et produit dans une maison à la lisière du Berry, dans le Loiret. Avant ça, on a écouté un morceau instrumental, c'était la synthwave acide et mélancolique du chambérien Phasme. C'est sorti en 2020 chez Noctua Numérica et le morceau s'appelle Carte SIM. On continue cet épisode de C'est Franc dédié au téléphone avec un drôle de truc. C'est la chanson répondeur du groupe To A Seahorse. To A Seahorse, c'est le projet de l'artiste amiénoise Pauline Trouillet. Un projet un peu surréaliste, vous allez voir, et qu'elle définit comme de la récitation et mise en musique de paroles poétiques. Tout un programme. On écoutera ensuite l'actrice et chanteuse britannique Gillian Hills et son tube Tut Tut Tut. C'est sorti en 65. C'est une adaptation de la chanson Busy Signal des Lollipops qui, elle, est tombée totalement dans l'oubli, hélas.

bonsoir, c'est Nicole. Où c'est-tu que tu traînes encore? À cette heure-ci, tu devrais être dans ton lit en train de roupiller. T'es encore en train de faire la fête, Cathy. Je te préviens, il faudra que tu m'appelles avant le 1er, avant le 28 ou le 29 juillet, parce qu'ensuite je déménage et j'aurai certainement pas de téléphone au mois d'août. Alors j'espère que tu me rappelleras avant que je déménage. Saluti, Nicole.

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Pas très sympa ça, Nélic, d'esquiver les appels de ton ex. C'était Nélic et son titre Allô. Avant ça, je vous ai passé un extrait du spectacle des Mille et un fous chantants d'Alès, leur spectacle de 2010, dans lequel ils ont repris le classique Message personnel. J'adore les chorales, j'adore Michel Berger, j'adore les chansons de Françoise Hardy. Alors, pour moi, ce morceau, il est complètement fou. On y entend une personne, femme ou homme, selon les versions, qui pourrait être en train de laisser un message téléphonique à la personne à qui elle voue un amour impossible. Ou en tout cas un amour qu'elle n'ose pas confier. Et je sais pas si vous avez remarqué, mais jusqu'ici on a écouté beaucoup de chansons d'amour. Oui, parce qu'amour et téléphone, bah, ça va très bien ensemble. Le téléphone, c'est celui qui rapproche, malgré la distance physique. C'est parfois attendre qu'on nous appelle, qu'on nous fasse un signe, et d'autres fois, c'est nous qui appelons, ça sonne dans le vide ou ça sonne occupé. Joindre quelqu'un au téléphone, c'est un peu comme tomber amoureux finalement, c'est être sur la même longueur d'onde. Et vous êtes bien, vous y êtes bien sur les ondes de Plume FM et des radios libres en Périgord. On continue cette émission avec le titre FaceTime sorti en 2020 par l'artiste Smills. Et on enchaînera avec Allo de la productrice londonienne Mina, Homo Frenchy aussi et Gafacci, à classer quelque part entre le dancehall, l'afro-drill et la musique dub.

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1: Catherine, rien de spécial, c'est Max, je venais un peu aux nouvelles. Bah écoute, bah je te rappelle ou tu me rappelles, hein, je te fais une grosse bise, je voudrais bien qu'on se voit. Allez, salut, au revoir.
2: Huit heures déjà.

C'est ce bon vieux Grems qui vient de nous rapper son titre cellulaire. Avant ça, c'était Franck Fernandel qui nous a détaillé son emploi du temps dans le titre « Téléphoner à Sylvie ». On prolonge cette édition de C'est Franc dédiée au téléphone avec le trio de rock badass québécois Ripé et leur chanson « Nouveau téléphone ».

0: C'était Ria Bartok, une comète des yéyés au destin tragique, puisqu'elle est décédée à 27 ans dans l'incendie de son logement. Un incendie supposément provoqué par une cigarette de Ria Bartok elle-même. Ria et son équipe ont adopté Don't Call Me Anymore de Dee Dee Warwick, et ils en ont fait Ne m'appelle plus jamais. On est en 1964 et une vague de rock psyché déferle sur le monde. Mais j'ai une bien triste nouvelle, nous arrivons à la fin de cette émission de C'est Franc, dédiée à l'appareil de communication initialement conçu pour transmettre la voix humaine et pouvoir communiquer à distance, le téléphone. Cette émission est disponible en réécoute sur les sites internet des Radios Libres Périgord et de Plume FM, vous y trouverez aussi la liste de tous les titres que nous avons écoutés ensemble. On se retrouve le mois prochain avec une émission ponctuelle puisqu'elle sera sur le thème des heures. Mais avant ça, vous retrouverez Valentin dans 15 jours avec une émission sur le cœur.
1: Et quand on peut toucher le cœur de quelqu'un, c'est illimité.
0: On se quitte avec Phones de la québécoise Annie-Claude Deschênes, suivi du très court téléphone du bruxellois Philippe Tasquin. Je vous remercie pour votre écoute et on se retrouve le mois prochain.

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2: Bonjour, bonjour à toutes et à tous, soyez les bienvenus, où que vous soyez sur la planète, à l'écoute d'RFI en direct de Paris, il est 18h.
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2: Nous sommes le jeudi 14 mai. Voici les titres de cette édition. La visite de Donald Trump en Chine. Au-delà de l'accueil chaleureux que lui a réservé aujourd'hui le président chinois, place Tiananmen à Pékin, nous nous intéresserons au rapport de force entre les deux pays et nous verrons que les États-Unis ne font plus rêver la jeunesse chinoise. Une visite du président américain à Pékin, rattrapé par les enjeux internationaux du moment, et comme pour peser sur les discussions entre Xi Jinping et Donald Trump, les autorités iraniennes ont décidé de laisser passer les bateaux chinois, les laisser franchir le détroit d'Ormuz. Ailleurs sur la planète, dans le nord du Mali, les rebelles du FLA annoncent détenir plus de 200 militaires maliens à Kidal. Et puis enfin en France, l'enquête avance sur le meurtre de Mehdi Kessassi, tué à Marseille en novembre dernier. Amine Kessassi, son frère, dénonce des fuites gravissimes dans l'enquête sur la mort de Mehdi.
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2: Donald Trump en Chine, les rencontres entre les deux hommes, le président chinois et le président américain, ont débuté ce matin. Il a notamment été question de commerce, de nouvelles technologies, mais aussi de guerre en Iran. La Maison-Blanche voudrait que la Chine fasse pression sur le régime iranien pour libérer le détroit d'Ormuz. Et c'est dans ce contexte que l'agence iranienne de presse Tasnim a annoncé aujourd'hui que les forces navales de l'Iran ont autorisé depuis hier le passage de plusieurs navires chinois dans le détroit d'Ormuz, au nombre de 30. Longtemps, les États-Unis ont fait rêver une partie des Chinois. Mais à l'heure où Donald Trump est à Pékin pour rencontrer Xi Jinping, l'image de l'Amérique semble s'être nettement dégradée. Reportage à Pékin de Claire Broderst.
5: Nous n'avons pas le rêve américain, nous avons le rêve chinois. Une phrase qui revient de plus en plus souvent ici chez les jeunes, alors que beaucoup estiment désormais que la Chine n'a plus grand-chose à envier aux États-Unis.
6: Non, les États-Unis, ça me fait pas envie. La Chine est très bien, on est en sécurité ici, c'est le plus important. Je pense qu'il n'y a rien en Chine qui ne puisse pas suivre.
5: La stabilité et la sécurité reviennent d'ailleurs souvent dans les conversations. Certains voient désormais l'Amérique comme un pays plus chaotique qu'inspirant.
7: Il y a toujours des guerres aux États-Unis, c'est tellement désordonné.
5: Malgré les tensions entre Pékin et Washington, le modèle américain continue aussi de faire rêver certains Chinois plus âgés, notamment pour les libertés individuelles qu'ils représentent.
8: La démocratie et la liberté sont développées aux États-Unis et les gens ordinaires ont des droits. Le rêve américain est un rêve de lutte individuelle. C'est le rêve où l'on peut développer son caractère, ses talents et ses capacités personnelles. C'est ce à quoi nous aspirons et ce dont nous, les Chinois, manquons.
5: Un mélange d'admiration, de critique et de patriotisme, alors que la rivalité entre les deux puissances continue de redessiner le regard que les Chinois portent sur les États-Unis. Claire Broderst, Lei Yang, Pékin, RFI.
2: Donald Trump vient d'affirmer dans une interview accordée à la chaîne Fox News que Xi Jinping lui avait assuré que Pékin n'enverrait pas d'équipement militaire à l'Iran, mais par ailleurs que Xi Jinping était prêt à aider les États-Unis à la réouverture du détroit d'Ormuz. Un président américain soumis à la pression populaire, à la pression de son peuple dans cette guerre en Iran. D'un point de vue économique, les États-Unis ont vu leur inflation augmenter de près de 4% au mois d'avril, au plus haut depuis 3 ans. Reportage dans un supermarché de Washington, Vincent Souriau.
9: C'est un magasin Lidl qui a ouvert en 2024 à Washington, moins cher que la concurrence. Ce sont les clients comme Fred Pollack qui le disent. Et c'est tant mieux parce que tout a augmenté.
10: Absolument tout. Aussi bien le prix des médicaments que la nourriture ou l'essence.
4: Le principal objectif de Trump dans tout ça, c'était d'enrichir les sociétés pétrolières. Et elles s'en mettent plein les poches.
9: Ici, dans ce quartier démocrate, tout le monde est d'accord. Non seulement Donald Trump n'aurait pas dû déclencher la guerre, mais en plus, il se fiche de l'inflation qu'il a lui-même provoquée.
10: Les céréales, le lait, les œufs, les trucs de base. L'administration Trump, avec les droits de douane et la guerre en Iran, en est largement responsable.
9: Et lorsqu'on demande à Bart, cet acheteur pressé, s'il croit au discours de la Maison Blanche, ça va bientôt revenir à la normale, il répond avec un grand sourire.
10: Ouais, ouais, dans le métier aux États-Unis, on appelle ça du bullshit.
9: Vincent Souriau, Washington RFI.
2: Il est 18h05 à Paris. L'actualité sur le continent africain au Mali. Les rebelles indépendantistes du FLA, le Front de Libération de l'Azawad, affirment détenir plus de 200 militaires maliens. Ils sont considérés comme des prisonniers de guerre. Ils sont retenus à Kidal. Cette ville du nord du pays a été reprise à l'armée malienne le 25 avril dernier. Les autorités maliennes de transition n'ont pas communiqué sur le cas de ces militaires maliens capturés par les indépendantistes du FLA. En Cisjordanie, à Ramallah, s'est ouvert ce matin le congrès du Fatah. Le Fatah, le principal mouvement politique de Cisjordanie occupée, son président Mahmoud Abbas a annoncé dès ce matin à la tribune l'organisation d'élections sans préciser la date. Âgé de 90 ans, la succession de Mahmoud Abbas est aussi un sujet. Mahmoud Abbas veut imposer son fils pour le remplacer. Son fils s'appelle Yasser Abbas, c'est un homme d'affaires, il n'a jamais fait de politique. Un choix difficile, analyse Ahmed Kossai, il est chercheur en sciences politiques à Ramallah.
11: Yasser Abbas, le fils de Mahmoud Abbas, sera difficile à imposer au Fatah. Même s'il y a une volonté de léguer le mouvement à Yasser Abbas, il faut comprendre que les nominations au sein du parti se basent sur le poids historique et le passé de résistant des personnes. Et il y a des personnalités au sein du mouvement qui jouissent d'une plus grande popularité que Yasser Abbas.
2: Des propos recueillis par Ilyes Atia. Dans l'actualité européenne, au Royaume-Uni, le gouvernement de Keir Starmer compte une démission de plus depuis aujourd'hui. Wes Streeting a décidé de quitter le gouvernement britannique, jusqu'ici ministre de la Santé, mais aussi potentiel rival pour remplacer Keir Starmer. Pour rappel, depuis plusieurs jours, le chef du gouvernement britannique lutte pour sa survie après des élections locales aux résultats désastreux pour son parti, le Parti travailliste. L'actualité en France avec cette enquête qui avance concernant le meurtre de Mehdi Kessassi. Ce jeune homme de 20 ans a été tué en pleine rue à Marseille, dans le sud de la France. C'était en novembre dernier. Il était le frère d'Amine Kessassi, un militant écologiste qui lutte notamment contre les trafics de drogue. Et il semble, Tanita Fallet, que c'était en fait lui qui était visé par les tirs. Expliquez-nous, les tueurs se seraient trompés.
12: Ce n'est pas Mehdi, mais Amine qui aurait dû être tué ce jour-là. C'est une certitude pour les enquêteurs, a dit à l'agence France Presse une personne proche de l'enquête qui préfère ne pas donner son identité. Pour l'instant, on ne sait toujours pas qui a donné l'ordre de tuer Mehdi Kessassi, mais les enquêteurs pensent qu'il s'agit de la DZ Mafia, un gang marseillais de trafiquants de drogue très puissant. Les personnes interrogées par Le Monde et l'AFP font d'autres révélations. Les tueurs auraient reçu en échange une somme d'environ 100 000 euros.
2: Son frère, Amine Kessassi, s'est exprimé cet après-midi sur ces informations, informations qui ont été dévoilées dans la presse.
12: Pour lui, certaines d'entre elles sont fausses et il estime que ça peut mettre en danger l'enquête et avoir des conséquences très graves. Ses avocats ont déposé une plainte pour violation du secret de l'instruction, c'est-à-dire pour avoir dévoilé des éléments qui restent normalement secrets. L'enquête est menée par le nouveau parquet national anticriminalité organisée, qu'on appelle le PNACO, créé en janvier. Mi-mars, 10 personnes avaient été arrêtées et placées en garde à vue. On les soupçonne d'avoir participé à l'organisation du meurtre.
2: Tanita Fallet. Et puis enfin, un spectacle à l'américaine pour la finale du mondial de football le 19 juillet prochain. La FIFA vient d'annoncer que le boys band sud-coréen de K-pop à succès planétaire BTS ou encore la mégastar américaine Madonna, accompagnée de la colombienne Shakira, ambianceront cette soirée présentée comme historique.
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14: Chers auditeurs, chères auditrices, bonsoir. Il est 18h et c'est le début de votre heure d'actu locale. Le Secours Populaire d'Ordogne a tenu un stand pendant le passage de l'Oxfam Tour à Périgueux. C'était l'occasion pour évoquer le désastre de la fast fashion. Cédric, nouveau bénévole au Secours Populaire d'Ordogne.
15: Toutes ces enseignes qui font fabriquer en gros en Asie et du coup qui font fabriquer en nombre pour pouvoir payer moins cher, sauf qu'il y a toujours du surstock. Donc nous, au Secours Populaire, on peut éventuellement des fois récupérer du surstock pour le redistribuer de produits neufs, mais bien souvent, ces marques préfèrent les brûler ou les jeter. Ça leur revient moins cher que de les donner ou les redistribuer à des associations.
14: Le samedi 9 mai à Périgueux, place de l'ancien hôtel de ville, le premier rassemblement a été fait d'un collectif nommé A724 pour « Agissons contre les extrêmes droites ». Ils ont des arguments qui touchent une députée de Dordogne dans son soutien à un média de Papacito nommé Furia. Manu Jouglet, du A724.
16: Pour le coup, c'est des gens qui sont très extrêmes. Et donc, ce que je trouve toujours très étonnant, c'est que sous couvert de défendre la liberté de la presse, Madame Joubert choisit la défense d'un journal particulier. Quand on regarde ce journal, c'est un journal, c'est pas n'importe lequel.
14: Voilà qui conclut le programme de cette heure d'actu locale. Et nous vous souhaitons une belle soirée à l'écoute de RLP.
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17: Le Secours catholique a cité le Secours populaire qui a tout un stand à cette soirée Oxfam, à l'Oxfam Tour à Périgueux. Et donc on passe la parole maintenant à Cédric qui est bénévole au Secours populaire de Dordogne.
15: Oui, exactement.
17: Quelle est l'histoire du Secours populaire ?
15: L'histoire du Secours populaire, alors pour moi elle est très très récente, puisque ça fait un an que je suis investi au Secours populaire à travers différentes actions. Il y a tout un tas d'associations et voilà. J'ai choisi de rejoindre celle-ci pour différentes raisons symboliques et voilà.
17: Donc là, qu'est-ce que vous avez fait concrètement depuis que vous êtes arrivé ?
15: Depuis que je suis arrivé, j'ai intégré le Secours Pop dans le cadre de la Pop Collection. C'est un atelier couture qui vise à faire un défilé de mode en fin d'année et que des vêtements fabriqués à partir de vêtements de seconde main, des vêtements de travail, surtout parce qu'on met en avant le vêtement de travail. Donc ça sera des bases de vêtements de travail qu'on va transformer pour en faire des vêtements de tous les jours.
17: Et en plus, la filière du vêtement a tant souffert avec les baisses des subventions à l'économie sociale et solidaire. Et la tresse qui a fermé ses portes aussi.
15: C'est exactement ça, et c'est aussi pour faire prendre conscience aux gens que la fast fashion, c'est assez dangereux pour notre économie, pour l'écologie, pour plein de choses. Que c'est pour montrer aux gens qu'on peut faire beaucoup de choses, on peut faire du neuf avec du vieux.
17: Et développons un peu le sujet, si vous voulez bien, parce qu'il ne suffit pas de dire que c'est néfaste, expliquons pourquoi. Les personnes qui achètent sur Shein, par exemple, qu'est-ce qu'un clic produit dans le monde de façon logistique, de façon de pollution et tout.
15: Un clic, un mail, toutes ces choses-là, c'est très consommateur d'eau, par exemple. C'est très énergivore en énergie parce que faut refroidir les serveurs et tout ça.
17: Oui, ça du point de vue numérique, mais du point de vue approvisionnement de vêtements, où est-ce qu'ils sont fabriqués et comment ils sont fabriqués?
15: Très généralement par des gens sous-payés, très généralement, voire pas payés du tout, très généralement par des gens même mineurs et tout ça. Donc, et tout ce qui est travail des enfants, esclavagisme, c'est l'Asie qui est la plaque tournante. Effectivement, on peut entendre les arguments de tout un chacun pour
17: le coup.
15: Le coup, voilà.
17: Il n'y a que cet argument finalement.
15: Il n'y a pas que cet argument, il y a l'argument pour les personnes qui sont bien portantes, qui sont obèses et tout ça, et qui, pour le coup, le coût est secondaire pour elles, parce que c'est le seul endroit où elles peuvent avoir un peu de choix et un peu de variété.
17: Oui, alors le choix, quand on fait appel à des couturiers, vous en êtes un expert, on peut aussi faire sur mesure avec des associations nos propres vêtements.
15: Et c'est pour ça qu'on est là, pour leur montrer qu'on peut faire du sur-mesure et tout ça, mais effectivement, il faut qu'il y ait des associations et des actions comme nous on fait en ce moment avec l'atelier couture pour montrer aux gens que c'est possible. Mais voilà, ça va nous demander du temps, mais voilà, on veut montrer que ça va être fait.
17: Et puis il y a aussi la question du déchet. Les vêtements, une fois qu'ils sont jetés, c'est en fait tout le service que propose la tresse. Qu'est-ce que ça produit?
15: Voilà, c'est ce que ça produit, c'est enfoui, mais même pas que les vêtements qui sont plus récupérés par la tresse, c'est aussi toutes ces enseignes qui font fabriquer en gros en Asie et du coup qui font fabriquer en nombre pour pouvoir payer moins cher, sauf qu'il y a toujours du surstock. Donc nous, au Secours Populaire, on peut éventuellement des fois récupérer du surstock pour le redistribuer.
17: De produits neufs,
15: mais bien souvent, ces marques préfèrent les brûler ou les jeter. Ça leur revient moins cher que de les donner ou les redistribuer à des associations.
17: Ce qui est une aberration, finalement.
15: Ah, totalement. C'est pas entendable et tout ça. Peu de gens le savent, mais effectivement, on voit quelques pays où on envoyait pour enfouir nos déchets et tout ça, que ce soit des vêtements neufs ou autres, qui commencent un peu à se rebeller.
17: Et puis j'ai lu quelques lois aussi dans l'Union européenne qui commencent à se réveiller sur ce sujet.
15: Voilà, ça commence à se réveiller, mais le problème c'est que c'est des lois qui mettent toujours très longtemps à se mettre en application et qui sont tombées par les élections qui suivent ou parce que, je sais pas, c'est quoi, 6 ans les mandats des députés européens et voilà, les 3-4 premières années ils agissent, mais les 2 dernières années ils agissent pour leur réélection, donc...
17: Eh bien, voilà pour le Secours Populaire. Quelles sont les prochaines actions de l'association?
15: Là, dans l'immédiat, c'est le 1er mai. Du coup, avec une déambulation et une vente de muguet au profit des actions du Secours Populaire. Ensuite, il y a les actions qui continuent, les braderies, les ventes, la boutique solidaire de Périgueux et des autres antennes de Dordogne. On a l'étape du Tour de France au mois de juillet où il y a quelque chose qui sera fait par les jeunes et moins jeunes.
17: Le 6 juin.
15: Et le 6 juin, à Sarliac-sur-l'Isle, il y aura un vide-grenier, un concert solidaire le soir. Voilà, toutes les ventes et tout ça seront au profit de ce groupe populaire et des actions. Et notamment des oubliés des vacances pour financer des bus pour pouvoir partir en vacances.
17: Eh bien, magnifique. Merci Cédric pour ce petit point et qu'on a parlé aussi beaucoup du sujet des vêtements qu'on n'avait pas traité dans les précédents enregistrements que je vous incite à aller voir sur Radio Libre en Périgord en tapant soit Lise Toussaint, soit Secours Populaire pour découvrir un peu plus cette association et s'y engager. Merci.
15: Merci à vous.

0: le samedi 9 mai, c'est bien sûr la fête de la libération de l'occupation nazie. C'est un jour férié hein, pour fêter la fin de la Seconde Guerre mondiale. Mais aussi, ce jour, c'est aussi pour les militants nationalistes une manifestation annuelle. Donc, tous les ans, un hommage à la mort d'un de leurs militants, Sébastien Desieux, mort le 9 mai 1994, et appelé donc le C9M, le comité du 9 mai, avec donc beaucoup de organisations que certains connaissent, hein, Bloc Identitaire, les Zouaves, l'Action Française peut-être, qui manifestent et qu'on peut voir donc ce jour-là en plus. On va passer dans un premier temps un premier enregistrement du site qui s'appelle Ciao Facho, le site ciaofacho.noblogs.org et qui a fait une petite présentation audio et vidéo de cette manifestation, et on parlera ensuite avec les deux organisateurs à Périgueux, parce que oui, il y a eu aussi une réaction à Périgueux sur ce sujet. On écoute ça.
1: Le C9M, c'est quoi? Ou plutôt, c'est qui? Le C9M, ou Comité du 9 mai, est une manifestation de néo-nazis organisée dans Paris depuis 31 ans. Ces nervis manifestent pour commémorer un des leurs, Sébastien Desieux, militant antisémite de l'œuvre française. Depuis, c'est principalement le GUD qui organise l'événement. C'est un peu la crème de l'action violente de l'extrême droite française. Et c'est depuis toujours lié au Front National, puisque c'est Frédéric Chatillon qui avait la chefferie depuis des années. Toujours accompagné de son fidèle lieutenant, Axel Lousteau, lui-même idolâtre du Führer belge, Léon de Grelle. Désormais, c'est le fils de Lousteau, Gabriel, qui a pris les commandes du C9M. Il a déjà été condamné pour injure publique, menace de mort et agression homophobe. Tel père, tel fils fasciste. Mais c'est sans oublier Marine Le Pen qui, alors qu'elle était avocate, a défendu des membres du GUD pour leurs actions violentes. Bref, désormais, le C9M rameute tous les racelards et les adorateurs du Troisième Reich de France et de Navarre. Pour ne citer que quelques noms, nous avons par exemple Maxime Brunnery, auteur de la tentative d'assassinat de Jacques Chirac en 2002 et ex-compagnon de Lydia Da Fonseca, elle-même impliquée dans le meurtre de Clément Méric. On remarquera d'ailleurs la croix celtique sur un drapeau rouge au cercle central blanc, ne faisant absolument aucune allusion au drapeau nazi. Tanguy Eudes, chanteur de rock identitaire et fidèle au C9M, à défaut d'être un bon musicien, il adore porter des t-shirts au symbole nazi, comme ici avec une Totenkopf, ou encore ici avec un blason nazi de la 33e division Charlemagne et les initiales SS. Il fait également des concerts où ça tape des e-gails au calme. Les frères Ghana. Originaires d'Angers et fils d'un ancien cadre du FN, ils ont fait leurs armes à Génération Identitaire et sont des habitués des tribunaux pour des ratonnades et des violences racistes. Leur groupuscule a notamment été dissous suite à des agressions physiques et une contrainte à la victime d'effectuer un salut nazi. Thomas Skatulski, de son pseudo Gamin. Cet ancien hooligan a carrément tatoué sur son corps l'inscription White Power, le sigle SS ou encore le drapeau nazi sur son biceps droit. Sans doute pour ne jamais oublier que c'est un vrai fils de nazi. Claire Bizien, alias Epona. Fan de Jean-Marie Le Pen, mais aussi du national-socialisme, elle ne cache ni son antisémitisme, ni son islamophobie, ni son racisme. Notamment lorsqu'elle chantait des horreurs comme... Bon, on a donc bien compris qui étaient ces personnes et quels étaient leurs défilés fascistes. Et malheureusement, la liste est encore longue. L'année dernière, le tribunal administratif a autorisé cette marche d'extrême droite suintant la haine. Une marche nazie en plein Paris, en plein contexte d'islamophobie et de dissolution de groupes antifascistes. Effrayante coïncidence quand on célèbre à peine les 80 ans de la fin du nazisme.
0: Donc voici cette vidéo que vous pouvez voir sur le site ciaofacho.noblogs.org. sur le C9M. Donc en Périgord, un comité s'est créé qui s'appelle Action contre les extrêmes droites et qui a manifesté aussi ce 9 mai à Périgueux. Bonjour donc Didier Dupuis.

0: de se regrouper autour de cette problématique de l'extrême droite. Maintenant, la présence se fait de plus en plus sentir et entendre autour de nous, que ce soit les problématiques liées aux médias, les problématiques liées au champ politique, et d'une manière plus générale à une espèce de presque d'international de l'extrême droite qui prend toute sa force avec évidemment les États-Unis, les nouvelles technologies et les entrepreneurs qui sont derrière, etc. Donc, plus modestement, en fait, l'idée, c'est de faire de ces questions-là des questions d'actualité localement et sur Périgueux. Voilà, c'est ce qu'on a voulu faire en organisant ce rassemblement. Le premier, du genre.
1: Oui, bah, merci, Manu, pour ce rappel. Mais Didier, comme je posais la question, c'est aussi suite aux Européennes de 2024, où on a vu, par exemple, une vitrine de magasin qui a été attaquée parce qu'elle était contre les actions d'extrême droite. C'est la librairie Blébulivore à Périgueux.
2: Alors, il existe des menaces, effectivement. Est-ce qu'en Dordogne, on serait attaqué particulièrement par des extrémistes ou néo-nazis? Je crois pas, effectivement. Après, nous devons être vigilants quant à ces signes et à ces agressions, à la violence qui peut émerger de certains membres qui sont aux extrêmes de ces extrêmes droites. Voilà, il en existe toujours. Mais je rejoindrai Manu aussi là-dessus, c'est-à-dire que, enfin, nous, ce qu'on va, le terrain sur lequel on veut lutter, qui, effectivement, oui, il existe des néo-nazis, hein, clairement, hein, et qui se regroupaient là lors de ces manifestations du CNFM tous les ans depuis 1994. En Dordogne, on n'a pas, ils n'ont pas cette visibilité-là, donc on va tomber sur des gens qui vont plutôt être des gens ordinaires. Vous parliez peut-être de chasseurs ou d'agriculteurs, voilà, il y a la coordination rurale et des représentants qui peuvent être virulents, effectivement, mais qui pour moi sont loin de thèses nazies.
1: On ne sait pas qui, par exemple, a attaqué cette librairie de BD Les Bulivores à Périgueux. On ne sait pas non plus qui a tagué aussi au cimetière de Tourtoirac des tags les musulmans. On n'a pas de manifestation pour l'instant néo-nazie ou de l'Ordre Nouveau ou du GUD en Dordogne, et fort heureusement. Par contre, les arguments du Rassemblement National sont de plus en plus présents, et de plus en plus, on voit aussi qu'une alliance se fait entre le Capital et le Rassemblement National d'un point de vue syndical.
0: Enfin, oui, c'est à ce niveau-là, effectivement, comme disait Dido, je pense qu'on n'est pas à Paris avec lieu de rassemblement de tous ces groupuscules. Nous, ce qu'on aimerait faire à travers la SED 24, c'est une démarche d'abord de sensibilisation, une démarche d'information, c'est-à-dire c'est important de documenter, de relayer ce qui se passe sur notre département. Effectivement, on constate que la partie, on va dire entre guillemets, acceptable de ce qu'on appelle l'extrême droite, c'est-à-dire le Rassemblement National, on voit bien avec la réunion de M. Bardella et puis du MEDEF qu'une convergence entre le capitalisme et puis les idées de ce parti-là. Et donc ça, il faut le documenter, il faut relayer l'information, il faut que ça se sache. On aimerait relayer ces informations sous un angle vraiment informatif et pas moralisateur ou ni trop partisan, en fait. Il y a une volonté vraiment de sensibilisation, je crois, qui nous anime.
2: On n'est plus dans l'exaltation de la jeunesse, on a un certain âge l'un et l'autre. Et donc effectivement, on ne va pas combattre pied à pied, on n'est pas dans une lutte frontale. Vous parliez tout à l'heure de personnes qui sont manifestées contre les Bulivores. Enfin, on sait qu'il existe des représentants de l'Action française en Dordogne, que ces gens-là vont être plus agressifs, effectivement. Nous, on n'est pas du tout sur cette démarche-là. On va, voilà,
1: Action contre les extrêmes droites, CED 24, n'est pas une association antifasciste.
0: Alors c'est agissons contre l'extrême droite, il y a cette notion de collectif.
1: aussi.
0: Oui, et puis on n'est pas dans un... nous, on est plus sur le champ des idées, de la construction, de la pensée.

0: que sur un champ purement d'affrontement où on en est. Voilà, enfin, on va.
1: Donc, comme une veille sur les extrêmes droites.
0: Voilà, voilà, comme une veille sur les extrêmes droites. Et ce qu'il faut rappeler, enfin, je crois que ce qui est important de rappeler, c'est qu'on est quand même un département. Vous disiez, il faut le rappeler, oui, qu'on n'est pas un département qui est à l'écart de ces problématiques-là.
1: Il y a parce qu'il y a aussi trois députés qui sont passés du camp
0: tout à
1: soit
0: fait.
1: Gauche, soit macroniste, au camp extrême droite, Marine Le Pen, de Marine Le Pen et Jordan Bardella,
0: on a trois
1: dernières élections législatives.
0: On a trois députés du Rassemblement National. Donc on sait que ce parti-là veut se rendre fréquentable. Après, je crois qu'il est très important de regarder précisément ce que font ces députés-là et de relayer, parce que c'est effectivement, ils mènent un travail tous les jours. Enfin, ils sont, leur travail, c'est d'être à l'Assemblée à Paris et de défendre certaines idées. Et donc quand on regarde précisément ce qui est défendu, ça dévoile un petit peu aussi la dimension idéologique qu'il y a derrière leurs actions. Alors,
1: vous avez des exemples? Alors bon, on ne va pas citer des exemples de sociaux ou d'aide plutôt aux grandes entreprises ou aux milliardaires.
0: On va donner des exemples.
1: Mais juste sur les extrêmes droites.
0: Très concret. Alors, on peut commencer par un exemple qui est tout à fait symbolique, mais qui s'est passé ce week-end, pas dans notre département, mais qui est quand même symbolique. À la mairie de Vierzon, le maire a décidé de supprimer les commémorations liées à l'abolition de l'esclavage. Parmi toutes les actions des associations, c'est celle-là qui a été choisie. Alors, il le dit que c'est pour des raisons budgétaires. Moi, j'ai regardé. C'était un coût de 1 500 euros, donc c'est une approche entièrement idéologique, c'est-à-dire que c'est pas au hasard que c'est cette commémoration-là qui a été supprimée. Plus près de nous, donc sur le département, Madame Joubert, qui est donc la députée de la troisième
1: circonscription. Florence Joubert, députée du Périgord Vert.
0: Voilà, oui. Elle a posé, donc c'est une question qui est posée sur le site de l'Assemblée nationale que tout le monde peut consulter. À travers sa question numéro 10914 à l'Assemblée nationale, elle défend, enfin, sous couvert de la liberté, du pluralisme, de la tolérance, de l'ouverture d'esprit, elle pose la question à l'Assemblée de la suppression de la subvention et de la suppression de la reconnaissance du journal La Furia comme organisme de presse. Alors, j'invite tous nos auditeurs à aller regarder ce qu'est le journal La Furia et voir ce qu'il défend.
1: Créé par Laurent Auberton, hein, qui a fait pas mal de vidéos qui parlent du grand emplacement, hein, souvent sur Internet.
0: Voilà, et de tous les collaborateurs, c'est des acteurs de la mouvance, pour le coup, là, d'extrême droite. Voilà, alors sous prétexte de faire de la satire, voilà, le numéro 18, la couverture, c'est, on voit Jean-Luc Mélenchon et avec la question, et si c'était juste un sac à merde? Voilà, et à côté, la revue qui pose les bonnes questions, et puis on voit aussi un portrait d'Hitler, avec marqué « Débat, faut-il le ressusciter ?» Et puis, à l'intérieur, quand on feuillette ce journal, c'est une insulte permanente à toutes les minorités. Évidemment, islamophobie, mais grossophobie.
1: Il y a
2: raciste, transphobe.
0: Racisme, transphobe. Ouais, enfin tout.
1: C'est que après, pénalement, après, ça peut être de l'injure ou de l'appel à la violence. Et c'est pour ça que un des aussi créateurs de La Furia, Papacito, qui est aussi connu sur Internet, a été mis en condamnation pour avoir jeté des couteaux sur un militant France Insoumise, fictif.
0: J'ai pas suivi cette information-là, mais
1: c'est de l'appel à la haine et de l'appel à la violence.
0: Pour le coup, c'est des gens qui sont qui sont très extrêmes. Et donc, ce que je trouve toujours très étonnant, c'est que sous couvert de défendre la liberté de la presse, Madame Joubert choisit la défense d'un journal particulier. Quand on regarde ce journal, c'est un journal, c'est pas n'importe lequel. Voilà. Et donc c'est ça qu'il faut documenter et simplement,
2: Ce qui me dérange plus, moi, c'est que ces gens-là, en fait, qui ne sont pas représentatifs des extrêmes droites dont on parle, c'est-à-dire le parti de Zemmour. Quand on parle des extrêmes droites aussi, ça va de Retailleau, donc d'une partie des Républicains aujourd'hui, en passant par le parti d'Éric Ciotti, jusqu'au parti de Zemmour, quoi, y compris le Rassemblement National. Ouais. Ce qui va plus nous déranger, Manu et moi, je pense, enfin, je vais parler en son nom, c'est la normalisation et la légitimité qu'acquièrent aujourd'hui les personnes qui sont élues sous ces bannières-là. C'est-à-dire qu'on a tendance à normaliser leurs attitudes, à les considérer comme des gens ordinaires, ce qu'ils ne sont absolument pas en réalité. Voilà, il faut pas se leurrer. Hein. Je lisais là un article, hein, le 10 mai, il y a une commémoration au Palace à Périgueux sur des personnes qui ont été déportées. Il y avait la présence de Nadine Lechon, qui est la députée de la première circonscription et du Rassemblement National, et qui est une personne qui est très présente, semble-t-il, sur les événements publics, et qui se montre, et qui est quelqu'un de tout à fait ordinaire, mais... Il y a une façade et il y a l'arrière-boutique. Mais et cette arrière-boutique, hein, est nauséabonde, quoi. Et donc, nous, ce qui nous paraît important, c'est d'entrouvrir la porte de cette arrière-boutique et de montrer que ces gens-là, finalement, sous la façade bienveillante qu'ils présentent, ne sont pas, absolument pas bienveillants.
1: C'est qu'il y a quand même des militants qui sont derrière, et même s'il y a eu une dédiabolisation... Admettons tous ces députés sont au pouvoir et puis surtout à la présidence. Admettons que mais ils vont avoir du coup retour sur investissement. Peut-être tous les Frédéric Chatillon du GUD qui ont financé les micro-partis Jeanne et le Front National au début, puis le Rassemblement National, ils vont peut-être demander des comptes à Jordan Bardella, qui est sorti d'ailleurs avec sa fille, hein, Kéridouane Chatillon.
2: Alors, ça va même au-delà de demander des comptes. C'est-à-dire que, oui, effectivement, le Rassemblement National leur sera redevable. Mais encore une fois, il n'y a pas que le Rassemblement National dans ces partis d'extrême droite. Hein. Aujourd'hui, Retailleau tient des propos racistes, homophobes, voilà, qui sont absolument déplaisants et qui sont une menace. Enfin, ces gens-là représentent une menace clairement pour la démocratie. Tout à l'heure, Manu évoquait les médias. On a vu en Hongrie ce que ça donnait, la manière dont ils peuvent s'accaparer tout d'un coup. On voit Bolloré aujourd'hui, ce matin, on est à quelques heures d'ouverture du Festival de Cannes, on voit la manière dont Bolloré cherche à mettre la main sur le canal de distribution UGC par le biais du cinéma, les investissements. Enfin, dans un premier temps, il a racheté Canal, après Europe, après quelques médias, des maisons d'édition.
1: Des manuels scolaires,
2: oui, absolument. Ouais,
1: Hachette,
2: la diffusion de manuels scolaires.
1: Grasset aussi.
2: Donc imaginons demain un ministre ou une ministre de l'Éducation nationale. Encore une fois, ça peut aller de Retailleau jusqu'à Zemmour, parce que ces gens-là, si le RN est... Si on a un président au Rassemblement National, je pense qu'ils seront nombreux à vouloir se rallier et à vouloir participer au gouvernement. Donc on aura toutes ces tendances-là.
1: Et Retailleau, qui aussi est très proche de Sterrin, le milliardaire Sterrin qui a fait sa fortune dans les Smartbox.
2: Oui.
1: Donc ces cadeaux qu'on donne, qui généralement ne sont pas utilisés, qui font la fortune de ce milliardaire, ouais, qui a établi un plan qui s'appelle Périclès.
2: Oui.
1: Donc avec plusieurs acronymes, hein, je ne sais pas si vous les connaissez.
2: Non, on n'est pas très très informé sujets-là. Mais on l'a dit tout à l'heure, nous ne sommes pas des experts des extrêmes droites en réalité. En fait, nous on se place. Nous sommes des citoyens, on s'en concerne par ce qui se passe aujourd'hui. Nous sommes l'un et l'autre parents aussi de jeunes qui sont en train de faire leurs études. Et enfin, il nous semble important avant tout de protéger la démocratie et puis de signifier à tout un tas de gens qui finalement alors je ne vais pas les accuser de naïveté mais il y a une forme de crédulité, c'est-à-dire qu'on se rend compte aussi qu'il y a énormément de mensonges qui sont diffusés de la part de que ce soit Marine Le Pen, Jordan Bardella ou Chenu, enfin ils sont nombreux à s'exprimer, et que ces gens-là mentent en permanence. Tout à l'heure, en début d'émission, vous évoquiez leur collusion, entre guillemets, leur collusion avec les patrons du MEDEF. C'est vrai que les patrons du MEDEF ont accepté volontiers une invitation de la part du Rassemblement National. Ça ne se serait pas produit il y a une dizaine d'années. Pas de la même manière. Moi, je me souviens, 2002, on est deuxième tour, Chirac, Le Pen. On est à Périgueux, on est plus d'un millier à défiler dans la rue, quoi, entre les deux tours.
1: Ouais.
2: Plus d'un millier de personnes qui ont été ce rassemblement a eu lieu en une semaine. On a réussi à rassembler 1 million de personnes pour défiler de tous âges. Dans les rues de Périgueux, c'est énorme. Vous l'avez rappelé tout à l'heure, nous n'étions qu'une trentaine samedi dernier, quoi.
1: Et vous pensez qu'il y a du coup dans les générations un affaiblissement de cette vigilance et que maintenant il y a des gens qui sont allés au canon français là, donc financés par Sterrin dont on a parlé,
0: Pierre-Edouard
1: Sterrin. Et le canon français, donc une place à 80 euros, et finalement on finance l'agenda politique d'un milliardaire et de partis qui vont avec.
2: Bon, alors Pierre-Edouard Sterrin, je crois qu'il est du canon français, effectivement. Après, encore une fois, là, c'est même pas une question d'argent, ça va être plus une question idéologique. C'est-à-dire que c'est un lieu où vont pouvoir s'exprimer dans toute liberté des gens qui ont des idées dégueulasses, quoi, tout simplement. Hein.
0: Des paroles décomplexées, en fait.
2: Oui.
0: Il n'y a pas de retenue, quoi. Et puis, il n'y a personne qui est là. Enfin, il me semble qu'à une époque, quand on allait boire un coup dans un bar et que quelqu'un disait une connerie au bistrot, il y avait un autre consommateur qui était là pour lui dire « Mais là, tu déconnes, tu vas trop loin. » Et ce dont j'ai l'impression dans ces banquets-là, c'est que bah, il n'y a pas cette personne, ce modérateur, quoi, cette personne qui dit quelque part, qui recadre gentiment et qui permet d'éviter que ça déborde et qu'une pensée parte dans tous les sens. En société, on se modernise un les autres, d'une certaine manière. C'est ce qui fait que la vie est aussi... Bah, qu'on peut vivre ensemble, quoi. Et que quand on se modère plus, il y a des groupes qui vivent les uns à côté des autres, et puis qui, quand ils doivent s'adresser la parole, se crient dessus, quoi.
2: Alors c'est vrai que pour nous, il est important d'exercer ce devoir de vigilance, encore une fois, que vous avez souligné, effectivement. Mais après, de la part de la plupart des gens, il me semble, moi, que c'est plutôt... il s'agit plutôt d'une forme de résignation qui se serait accentuée depuis les années Covid. Il y a eu ces histoires de complotisme, il y a les fake news, il y a les réseaux sociaux qui véhiculent beaucoup d'idées aussi qui partent dans tous les sens, qui peuvent être contestées, qui peuvent être démenties, mais lorsqu'on dément, on peut aujourd'hui affirmer des contre-vérités. Tout simplement, aujourd'hui, on voit la manière... Bah tiens, récemment... Ouais. Je voulais juste parler un mot sur l'écologie, parce que ça me semble important. On voit, lors de la manifestation, la petite action qu'on a entreprise samedi dernier, moi j'ai parlé de l'acétamipride. L'acétamipride, c'est encore une fois, c'est mineur, c'est un poison qui représente symboliquement, qui pour moi représente symboliquement tous ces partis d'extrême droite qui sont eux-mêmes des poisons. Ces partis d'extrême droite, ils vont soutenir sans aucun souci la possibilité de diffuser ce poison. Alors, dans la nature, mais aussi chez les humains. Voilà.
1: Bon, alors là, du coup, ça fait un raccourci en disant que tous les agriculteurs qui veulent utiliser des pesticides parce qu'ils n'ont pas les moyens, parce que le prix de la nourriture est trop faible et qu'ils se font écraser par les marges des distributeurs, qu'ils sont d'extrême droite.
2: Non, absolument pas ce que je voulais dire. Les premiers qui défendent l'utilisation des néonicotinoïdes sont des gens qui sont des agro-entrepreneurs qui travaillent pour l'industrie agroalimentaire. Donc on ne va pas parler des maraîchers périgourdins.
0: Je crois que ta cétamipride, c'est pour la culture de la betterave.
2: En particulier.
1: La noisette aussi.
0: Ouais. C'est des cultures extensives. C'est pas de l'agriculture. Par exemple, comme on a en Dordogne, de petites exploitations. Voilà, et puis après, faut pas oublier que les agriculteurs sont aussi pris dans un modèle qui les piège. Et pour certains, ils aimeraient pouvoir aussi s'en dépêtrer, quoi. Donc voilà, ce qui est important de dire, c'est que ces gens-là, qui sont donc dans la sphère de l'extrême droite, ils vont aller défendre ces mesures-là. Mais on ne les voit pas sur tout un tas d'autres mesures qui peuvent se faire en action des agriculteurs. On ne les voit pas. Voilà, quand c'est des mesures qui vont dans le sens d'un soutien à l'écologie ou des aides particulières, ils sont aux abonnés absents. En fait, ils sont en défense d'un modèle d'agriculture extensive et donc un modèle, le modèle de l'agriculture financière, quoi, en fait.
1: Moi, ce que je vois, c'est plutôt le prisme pour les agriculteurs. Alors il y a donc les pesticides et le schéma tout business, mais promu aussi par des traités. Hein. Et donc il y a aussi la question de l'Union européenne, qui à mon avis, depuis très tôt dans les milieux d'extrême droite, a toujours été un des moteurs. Avec, on a parlé aussi un petit peu de complotisme, et il y a aussi les SMS avec les sociétés de vaccins comme Pfizer et la Commission européenne. Ces sujets, donc à la fois Commission européenne, agriculture, la PAC, tous ces sujets, tout ce qui touche à l'Union européenne, ça stimule beaucoup dans l'extrême droite. Et malheureusement, à gauche, c'est un point de clivage entre le PS et la France insoumise, qui a son plan A, négociation, et plan B, eh bien, on désobéit. Et il n'y a pas... en fait, ça existe. Il y a aussi le souverainisme de gauche d'un certain Georges Kuzmanovic, mais qui n'est tellement pas médiatisé que les agriculteurs, finalement, ne le connaissent pas et tombent dans l'extrême droite en disant que c'est les seuls qui sont à droite ou au centre les plus eurosceptiques.
2: C'est-à-dire que les extrêmes droites, encore une fois, ce qui est intéressant chez eux, c'est qu'ils ont un discours qu'ils vont adapter au fur et à mesure, au gré des événements. Donc il n'y a pas, si vous allez regarder de près, il n'y a pas réellement de programme. Quelle est leur vision européenne? On le voit avec Giorgia Meloni qui était anti-européenne, et puis une fois qu'elle est élue, finalement, elle se rend compte que l'Europe, c'est pas si mal, et que pour maintenir l'économie d'Italie, l'Europe, elle est même nécessaire. Voilà, il n'y a pas de vision dans ces parties-là. Il n'y a pas de vision, il n'y a pas de projet. Il y a un discours qui va s'adapter. Ouais. Et on parle de populisme, c'est pas pour rien. Il y a beaucoup de démagogie de leur part.
1: Bon, en tout cas, vous avez créé donc un comité, une action Agissons contre les extrêmes droites, une association qui permet en tout cas de faire de la veille et donc de faire de l'éducation populaire sur ce sujet. Parlons des sujets, contrebalancer un discours opposé pour essayer que tout le monde débatte finalement.
0: Alors ce qu'on aimerait faire à travers ce collectif, c'est on aimerait faire des interventions ou mener une action régulière, en tout cas jusqu'aux élections présidentielles, pour contrebalancer un peu ce récit d'élections toutes tracées, qui serait inéluctable comme ça, qu'on nous annoncerait déjà déterminées. Donc on se dit que avec des interventions, avec l'idée de débunker des idées presque communément admises comme le Rassemblement National, on n'a jamais essayé, donc c'est forcément comme on n'a jamais essayé, c'est forcément bien. Voilà, débunker et documenter l'actualité de l'extrême droite, on se dit que localement on aura peut-être un petit impact. Et que si dans chaque localité de France, les gens s'emparent de ce sujet-là, parce que je pense que, moi c'était le cas jusqu'à il n'y a pas longtemps, on est tous un peu seuls avec ce poids en fait qui nous pèse sur les épaules. C'est pesant en fait, c'est pesant cette actualité extrêmement anxiogène. Et si chacun localement on s'empare de ça, ça fera peut-être bouger les choses à l'échelle nationale, je sais pas.
1: C'est plus il y a de monde qui viendront à la prochaine manifestation, si vous faites une prochaine action bientôt, en fonction de l'actualité, et bien plus on se sentira plus solide pour pouvoir se dire que finalement c'est de la manipulation médiatique, tout ce qui se passe.
0: Exactement, et puis je pense que le fait d'afficher sur la place publique que c'est pas tout à fait normal, en fait, ce discours décomplexé, où on va pilonner comme ça... des valeurs fondamentales en fait de nos vies, quoi, des choses qui sont le ciment de notre société, et si on le dit sur la place publique, on se repermet de parler de ces problématiques là parce qu'elles ont disparu de nos discussions en fait avec la plupart des gens, et puis même très rapidement quand on aborde l'extrême droite on sent un malaise, quoi, ou le champ politique d'une manière générale, on peut sentir un malaise avec les gens avec qui on discute, et puis un malaise qui donne l'impression qu'on peut parler de tout sauf de ça.
1: Je pense la politique nous concerne,
0: exactement,
1: parce qu'elle agit sur nos vies, donc il ne faut pas se priver de débattre de ces sujets.
2: Et puis ça sera pas seulement en termes de sécurité ou de propreté, comme ça. Municipales, sont les thématiques qui ont été reprises essentiellement lors des dernières municipales, et ça a été repris sur tout le territoire national, c'est-à-dire quel que soit l'endroit, c'était la sécurité, la propreté. Je pense pas qu'à Périgueux, on ait des difficultés particulières liées à la sécurité. Est-ce que ce sont les thématiques essentielles pour notre vie au quotidien? Manu et moi, on considère que non, pas forcément. Il y a des choses bien plus importantes qui feront notre bonheur. Ensuite, il y a autre chose que je voulais dire aussi, c'est l'espèce de polarisation aujourd'hui qu'il y a et qui est dangereuse, il me semble. C'est-à-dire qu'on oppose des gens, on parle beaucoup du vivre ensemble et pourtant on oppose des gens qui ont les mêmes préoccupations. C'est-à-dire que finalement on a tous les mêmes préoccupations et qui sont essentielles au bonheur de vivre, à la joie du quotidien, quoi.
1: Alors, et donc vous n'êtes pas dans la division, diviser pour mieux régner, avec Agissons contre les extrêmes droites, avec le mail qu'on peut contacter pour vous rejoindre alors, qui est aced24@mailo.com.
2: Oui.
1: Mailo, M-A-I-L-O, voilà. .com. Donc.
2: Et puis une autre chose aussi pour terminer, enfin, si on arrive au bout de l'émission, c'était ne confondons pas les fascistes et les antifascistes. Là, moi, c'est quelque chose qui m'a révolté après le malheureux accident qui arrivait à ce jeune, peu importe, hein, voilà, qui était un jeune néo-nazi, mais peu importe, il en est mort, c'est malheureux. Mais.
1: Qu'on a su après avec Mediapart, finalement. Pour qui on avait fait une minute de silence à l'Assemblée nationale.
2: Ouais, donc ne confondons pas. Oui. Ne nous trompons pas de cible.
0: Et si je peux dire une dernière chose aussi, c'est que on n'est pas tout seul aussi sur le département, puisqu'il y a un comité de vigilance
2: contre
0: les extrêmes droites, voilà, mais qui est un regroupement d'associations.
2: Et d'organisation.
0: Et d'organisation, et donc, voilà.
1: Vous n'êtes pas dans une association en particulier, c'est plutôt d'un point de vue citoyen.
0: C'est exactement, ouais. Donc, j'imagine que peut-être, par la suite, si tout ça prend forme, on sera amené à échanger, voilà.
1: Ouais. Très, d'accord. Ouais. Didier Dupuis, merci. Manu Jouglé, et puis à une prochaine, si les présidentielles s'enveniment.
2: Merci. En tout cas, nous avoir accueillis.
0: Merci bien.
2: Accueilli.
0: Yeah.

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0: Dirt Bones dans ta radio. Allez, il est temps de débiquiller ta pétoire, de remplir ton réservoir de rock pour prendre la route où un vent de classique punk garage blues va caresser tes oreilles. Que du bon, de l'excellent à en faire rougir tes chromes. Bienvenue sur RLP, c'est Arnaud, c'est Kilomètre Zéro, saison 6, épisode 30.
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Dans ce nouvel épisode de Kilomètre Zéro sur RLP, tu viens d'écouter le groupe allemand Erection et leur single Plug It In, qui est aussi le titre de leur nouvel album paru ce mois-ci. Du printemps jusqu'à la fin de l'hiver 2006, ils vont parcourir l'Allemagne pour défendre cette nouvelle galette. Le Quatuor a déjà produit d'ailleurs un album et des EP, un Quatuor qui a d'ailleurs changé de line-up. Une des deux filles a été remplacée par un nouveau batteur. La suite, elle est à nouveau avec un Quatuor, mais cette fois tu vas aller en Amérique, formé en 2004 en Arizona, White Demons, un son hard rock garage aux influences de Helicopters ou Backyard Babies. Les démons blancs qui ont sorti trois opus en 2005, 2006 et 2017, et depuis, bien, plus rien sur les radars, même pas une petite info, rien du tout sur les réseaux. Voici donc White Demons, avec le titre du single et aussi album de 2006, Say Go, et c'est dans Kilomètre Zéro sur RLP.

Dans ta radio, c'était le grunge de Seattle et Nirvana. Dans Kilomètre Zéro sur RLP, le rock à présent se passe en France. Voici une formation originaire de Saint-Hilaire-de-Riez en Vendée. Voici dans ton poste le jeune groupe Dynamite Shakers. Ces jeunes rockers ont débuté en 2019 avec une première line-up qui va changer fin 2020 et qui par conséquent va prendre une autre direction musicale. Jusque-là, ils jouaient des reprises de rock'n'roll et de rockabilly, mais l'arrivée de la bassiste les amène à jouer aujourd'hui du garage rock. Dynamite Shakers, pour débuter, publie sur les réseaux sociaux des reprises de leurs groupes préférés comme les Dogs, Flaming Groovies, The Fleshtones, et cela leur donne de la visibilité. 2021, alors qu'il se lance dans une tournée estivale, le Quatuor en profite pour ne plus se contenter de reprises, mais de jouer ses propres compos et de mélanger des textes aussi bien en anglais qu'en français. Et la sauce prend pour Dynamite Shakers, à telle enseigne que leur tournée 2026 en France comporte déjà plein de concerts sold out. Ils seront en août à Rock en Seine, où ils joueront certainement même d'ailleurs leur 45 tours cinéma sorti il y a peu, mais aussi, je suis sûr, juste pour toi que tu écoutes maintenant dans Kilomètre Zéro sur RLP.

Le classique rock de la soirée de Kilomètre Zéro et Status Quo sur RLP. La route continue avec un lieu qui, comme parmi ces endroits mythiques du rock, qui ont permis depuis des décennies à des formations de devenir des légendes. Le 100 Club. Tu connais certainement ce haut lieu du punk anglais, mais tout commence en 1942 sous le nom de Feldman Jazz Club, un club qui joue des groupes de jazz et qui accueille essentiellement les GIs américains. Et c'est parce qu'elle est âgée de 84 ans qu'elle peut aujourd'hui avoir le titre de plus ancienne salle de spectacle indépendante au monde. En 1964, elle devient le 100 Club car elle est tout simplement située au centre de Oxford Street à Londres et au fil des décennies va recevoir Muddy Waters, Les Who, Eddy Grant, Oasis, Suede, King of the Leons. Toutes les époques du rock vont y passer, mais et surtout la naissance du punk, où les 20 et 21 septembre 1976 s'y déroule le 100 Club Punk, premier festival punk au Royaume-Uni. Sex Pistols, Clash, The Vibrators, Buzzcocks, bref, la crème du punk de l'époque. Le 100 Club, aujourd'hui, eh bien, c'est toujours une programmation toujours aussi riche, notamment avec The Courettes, qui passe en septembre 2026, et qui sont, ben, pour l'occasion, de suite sur les ondes de RLP dans Kilomètre Zéro.

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1: Tu vois, le monde se divise en deux catégories. Ceux qui ont un pistolet chargé et ceux qui creusent. Toi, tu creuses.

C'était les Français de Manmathai, un extrait de leur tout dernier album, exclusivement de reprises. Je t'invite à les découvrir. À présent, ton voyage dans Kilomètre Zéro sur RLP va à nouveau prendre la direction de l'Angleterre. Tu traverses à nouveau donc la Manche pour te retrouver avec Space Pistol. Né post-Covid en 2021, le nom du trio a été choisi parmi une longue liste d'idées, mais Space Pistol collait bien à leur esprit de musique chaotique du moment. Une musique qu'ils décrivent comme un mélange de riffs grunge hyperactifs et de puissance brute. Ils montent, ils descendent, ils groovent et ils envoient du lourd juste pour s'éclater. Leur premier album, Live With Everything, est sorti le 28 juin 2024 et leur dernier single, lui, date d'avril 2026, intitulé Space Pirate, soit presque 2 ans après une durée qui se justifie par le fait que le trio anglais, habillé de combinaisons rose fluo, sont tout le temps en tournée. D'ailleurs, le printemps et l'été 2026 n'échappent pas à la règle, car Space Pistol joue actuellement sur leur terre britannique. Et je te propose en écoute le morceau Death Collector de Space Pistol dans Kilomètre Zéro.

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Bonjour, chers éditeurs et éditrices. Vous êtes à l'écoute de Corbeau en France sur Radio Libre 102.3. Encore, je suis Sierre avec vous dans cette émission. Et dans cet épisode, je vous parle de la émission, du monde, de la culture et de l'espoir.

Parfois, la vie nous fait sourire, sans raison. Et parfois, un simple souvenir pour nous faire pleurer. Le rire, c'est un moment léger, un instant où tout devient simple. On oublie les problèmes, on oublie le temps, et on partage quelque chose de vrai. Un rire entre amis, un sourire dans la rue, une chanson qui nous fait du bien. Le rire est une lumière dans nos journées parfois difficiles. Mais la vie, ce n'est pas seulement le rire. Il y a aussi les larmes.

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1: 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Parfois, on pleure de tristesse, parfois même de joie. Et dans ce moment, on comprend quelque chose d'important. Nous sommes humains. 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

pauvres gens. Regardons maintenant le monde autour de nous. Chaque jour, nous entendons des nouvelles, des décisions politiques, des tensions, des conflits. Mais derrière ces mots, il y a des vies humaines. Ce ne sont pas seulement des informations, ce sont des parents, des enfants, des familles, des personnes qui avaient une vie normale, des rêves simples, et qu'un jour, en tout va changer. La guerre ne commence pas seulement avec des armes. Il commence aussi par des décisions prises loin des gens. Et souvent, ceux qui souffrent le plus ne sont pas ceux qui décident. Ce sont les gens ordinaires. Ceux qui veulent simplement vivre, travailler, aimer, élever leurs enfants. Leurs vies changent. Leurs maisons disparaissent. Leurs repères se perdent. Et pourtant, même dans ces situations, ils continuent. Ils cherchent une nouvelle vie, un peu de stabilité, un peu de paix. Et nous, ici, loin de ces conflits, avons-nous parfois le temps de réfléchir à leur réalité ?

Dans ces moments difficiles, il reste quelque chose de très fort. La culture, la musique, la poésie, les traditions. Ce sont des choses que personne ne peut enlever. Même quand tout change, la culture reste. Une chanson pour rappeler un pays. Une poésie pour garder une mémoire vivante. Un simple instrument pour porter toute une histoire. L'art, c'est une résistance douce, une manière de dire « nous sommes encore là ». Et c'est aussi un pont entre les cultures, entre Kaboul et la France. Et puis, il y a des moments spéciaux. Des moments où les gens se réunissent. Est-ce que vous savez que le 20, 21 et 22 mai, pardon, mars 2026, il y avait une fête de l'Aïd. Un moment de partager. Les fêtes sont importantes. Ils nous rappellent que nous, que malgré tout, la vie continue. On se retrouve. On partage un repas, on sourit, on oublie un peu les difficultés. Et parfois, un simple moment ensemble suffit pour retrouver de l'espoir.

Alors, cher auditeur, aujourd'hui, je vous avais présenté un peu de monde, de l'espoir, de émission et de culture. Pour améliorer notre émission et notre épisode, vous pouvez nous partager vos avis sur la message et sur la adresse mail de Radio Libre. Je vous lire le numéro de téléphone de Radio Libre. Vous pouvez nous envoyer le message et donner vos avis. Et j'ai 2-3 petites questions pour vous aussi. Vous pouvez nous répondre par message, par mail ou par courrier. Alors, la première question. Quelle est la musique qui vous rappelle votre enfance? Moi, je suis sûr que tout le monde, ils ont son meilleure musique. Et moi, j'aime bien connaître et je voudrais bien la partager dans la prochaine émission avec tout le monde. La deuxième question. Quand vous avez ri pour la dernière fois? C'était quand avez-vous ri pour la dernière fois vraiment?

0: Ma dernière question est la plus importante. Selon vous, quel est le rôle de personnes qui vivent en paix face aux conflits dans le monde? Je répète, selon vous, quel est le rôle de personnes qui vivent en paix face aux conflits dans le monde? Alors, mes auditeurs, aujourd'hui, je vous avais présenté une émission, un mélange de la émission du monde, de la culture et de l'espoir. Je voudrais bien que vous nous contactez, soit par message, soit par mail, ou soit par courrier. Je vous répète encore une fois le numéro de Radio Libre et de adresse mail. L'adresse mail de Radio Libre est radiolibre@gmail.com. Radio Libre en Périgord@gmail.com. Et le numéro de téléphone 05 53 46 80 24. 05 53 46 80 24. La vie est faite d'émotions, des moments simples et de liens entre les humains. Merci d'avoir été avec nous dans Comme en France et je vous dis à très bientôt.
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Aïe, allez. Regardez, il tombe la veste, il tombe la veste, on l'applaudit très fort. Striptease chez Pendel ce soir. Il finit à poil avec la bite entre les oreilles, on l'applaudit. Il a queue les oreilles, la queue les oreilles. Merci.

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